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0: C'était les nuits de France Musique. Bienvenue si vous nous rejoignez. Tout de suite, Star du classique d'Aurélie Moreau.
1: Bonjour à tous, vous avez choisi France Musique et vous avez bien raison, je pense qu'on va passer un très beau moment ensemble en compagnie d'un compositeur qui fut un enfant prodige, admiré par Gustav Mahler et célébré à Vienne avant de conquérir Hollywood. Voici Erich Wolfgang Korngold qui est né à Brno le 29 mai 1897. On lui apprend très vite les rudiments de la musique. Dès l'âge de 5 ans, il est en mesure de construire des accords dans toutes les tonalités. On lui trouve alors un professeur de piano très vite dépassé par les progrès de son jeune élève. Il écrit ses premières partitions en 1904, des partitions qu'il dédie aux membres de sa famille. Mais le jeune Erich Wolfgang Korngold n'est pas seulement passionné de musique, il est aussi très gourmand. Il adore le chocolat. Et il est vrai qu'on le retrouvera plus tard, on retrouvera cette gourmandise dans sa musique. Elle est généreuse, elle est opulente, riche en couleurs et en mélodies, comme ici dans cette partition qu'il compose pour le film « L'aigle des mers ».

Et voilà l'un des grands succès hollywoodiens d'Erich Wolfgang Korngold. C'était la musique de L'Aigle des Mers, un film d'aventure réalisé par Michael Curtis en 1940 avec Errol Flynn dans le rôle principal et interprété à l'instant par l'Orchestre symphonique de l'Utah dirigé par Varoujian Khojian. Et lorsque Korngold compose cette partition, l'Europe est en guerre, lui-même a quitté l'Autriche, il s'est réfugié aux États-Unis. Et avant cela, Korngold avait été un génie d'une précocité tout à fait exceptionnelle. Nous sommes au printemps 1906. L'enfant n'a que 9 ans lorsqu'il compose une cantate pour voix soliste, chœur et piano. Son père, qui est juriste de formation, mais surtout critique musical, respecté, son père comprend qu'il a affaire à un phénomène. Il conduit le jeune Erich Wolfgang chez Gustav Mahler et Gustav Mahler s'écrie « Voilà un génie !»

Le premier mouvement du trio avec piano en ré majeur, l'opus 1 d'Erich Wolfgang Korngold, interprété par Nathanaël Gouin au piano, Guillaume Chilem au violon et Yann Levionnois au violoncelle. Korngold, qui n'a que 12 ans lorsqu'il achève ce trio, et lors de sa rencontre avec Gustav Mahler quelques années plus tôt, en juin 1906, ce dernier lui conseille de ne pas suivre les leçons du conservatoire. Il lui indique un professeur, Alexander von Zemlin, qui n'était autre que l'ami, l'unique professeur et aussi le beau-frère d'Arnold Schönberg.

Et à l'instant, c'était l'une des pages les plus célèbres de La Ville morte, l'opéra qui a révélé Korngold au monde entier. Il a été créé en 1920, alors que le compositeur a 23 ans. Le livret est inspiré du roman Bruges, la morte de George Rodenbach, qui nous raconte l'histoire d'un homme, Paul, un homme incapable de faire le deuil de Marie, son épouse disparue. Et Paul tombe amoureux de Marietta parce qu'elle ressemble de façon troublante à Marie. Marietta, qui était incarnée par Elisabeth Schwarzkopf, accompagné par l'orchestre symphonique de la NDR de Hambourg, dirigé par Wilhelm Schuster. Et en 1920, donc, voilà que grâce à cet opéra, La Ville morte, Korngold devient une célébrité internationale. Le jeune Viennois est alors considéré comme l'un des compositeurs les plus prometteurs de sa génération. Et puis, plus tard, il y aura les Oscars. Et c'est avec la musique des Aventures de Robin des Bois que Korngold remporte en 1939 son deuxième Oscar de la meilleure musique de film.

0: C'était la musique qui valut à Eri Wolfgang Korngold son deuxième Oscar de la meilleure musique de film. Nous écoutions la musique écrite pour Les Aventures de Robin des Bois avec Errol Flynn à nouveau dans le rôle du célèbre justicier. Et c'était l'orchestre symphonique de l'Utah qui était dirigé par Varoujian Kodjian.
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Une œuvre singulière dans le catalogue de Korngold, cette suite opus 23 qui a été composée en 1930 pour le pianiste autrichien Paul Wittgenstein, qui avait perdu son bras droit pendant la Première Guerre mondiale et qui commandait donc régulièrement des œuvres destinées à la main gauche seule. Nous écoutions la valse, deuxième mouvement de cette suite interprétée par Léon Fleischer au piano, Joseph Silverstein et Rémy Laredo au violon, avec Yo-Yo Ma au violoncelle. Et alors bien sûr, il y a le concerto pour violon, le fameux concerto pour violon de Korngold, ce concerto qui est une merveille du genre, qui a été composé en 1945 au lendemain de la Seconde Guerre mondiale, alors que Korngold souhaitait revenir à la musique de concert après ses années hollywoodiennes. L'œuvre est dédiée à Alma Mahler, elle est créée 2 ans plus tard, en février 1947, par Yascha Heifetz, cet immense violoniste que je vous propose d'écouter à présent dans ce concerto.

Le premier mouvement du concerto pour violon en ré majeur opus 35 d'Erich Wolfgang Korngold, interprété par le formidable Jascha Heifetz, en soliste Jascha Heifetz, qui a été le créateur de cette œuvre avec à l'instant l'Orchestre Philharmonique de Los Angeles dirigé par Alfred Wallenstein. Et j'aimerais vous lire ces quelques mots d'Alexander von Zemlinsky à propos du jeune

Odige, qui était Korngold. Il écrivait « Korngold commença son apprentissage du piano chez moi en jouant des gammes et après un an d'apprentissage, il jouait les premières sonates de Beethoven. Presque en même temps, poursuit Zemlinsky, il apprit l'harmonie et l'analyse musicale. Il comprit toutes ces choses avec une étrange rapidité. Je pouvais communiquer avec lui comme avec un musicien. La compréhension intuitive dont il faisait preuve est très différente d'une connaissance acquise à force de discours théoriques. » Voilà un peu le phénomène extraordinaire qu'était Erich Wolfgang Korngold. Et cette précocité, on l'entend bien sûr dans ses œuvres de jeunesse. Écoutez, s'il vous plaît, ce sextuor à cordes opus 10. Korngold n'a même pas 20 ans lorsqu'il l'achève, mais l'écriture est déjà assurée, riche, généreuse et passionnée, bien sûr.

Le premier mouvement du Sextuor en ré majeur opus 10 de Korngold, interprété par le Sextuor de Vienne. Et alors Korngold n'a que 13 ans lorsqu'il perd celui qu'il appelle son professeur bien-aimé, autrement dit Alexander von Zemlinsky, puisque ce dernier décide de quitter Vienne pour occuper un poste à Prague. En plus de ses compositions, on sait que la technique pianistique du jeune Korngold suscite également l'admiration, même si elle a quelque chose de peu orthodoxe. Et en 1934, le grand metteur en scène Max Reinhardt l'invite à Hollywood. Il l'invite pour adapter la musique du Songe d'une nuit d'été de Mendelssohn pour le cinéma. Korngold accepte, pensant ne partir que quelques semaines. Et il ne le sait pas encore, mais ce voyage va changer sa vie.

0: Ouverture du songe d'une nuit d'été dans l'arrangement réalisé par Korngold à partir de la musique de Mendelssohn et interprété par l'Orchestre symphonique allemand de Berlin, dirigé par Gert Albrecht.
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0: Et pour poursuivre, voici une œuvre composée bien après Vienne et bien après Hollywood. Voici la symphonie en fa dièse majeure achevée en 1952 par Erich Wolfgang Korngold.

Le scherzo de la symphonie en fa dièse majeur, opus 40, d'Erich Wolfgang Korngold. C'est une œuvre tardive, achevée alors que le compositeur est revenu vivre en Europe. Il espérait beaucoup de cette symphonie, mais les temps avaient changé. Le langage musical dominant n'était plus celui du lyrisme et de la grande tradition post-romantique qu'il incarnait avec tant de conviction. Et on écoutait l'Orchestre symphonique de Londres qui était dirigé par André Prévin. Et puis nous allons revenir quelques années en arrière, avant La ville morte, l'opéra que nous avons écouté plus tôt, il y a Violenta. Nous sommes pendant l'été 1914, quand Korngold compose cet opéra en un acte. L'histoire se déroule à Venise. Elle met en scène une passion amoureuse qui conduit les personnages à leur perte. Une intrigue brûlante où l'amour flirte avec la mort et qui n'est pas sans rappeler la tragédie florentine de Zemlinsky. Décidément, le maître n'est jamais très loin.

Extrait de Violenta, l'un des premiers opéras d'Erich Wolfgang Korngold, une œuvre composée en 1914 et créée 2 ans plus tard. Et nous entendions Eva Marton dans le rôle titre, Siegfried Jérusalem dans celui du prince Alfonso, accompagné par l'orchestre de la radio de Munich, dirigé par Marek Janowski. Et malheureusement, en octobre 1956, Korngold est victime d'une attaque cérébrale. Il a 59 ans. À partir de ce moment-là, son état se dégrade rapidement. Malgré les soins, la paralysie s'étend. Il ne peut presque plus parler. Il perd aussi la mémoire et le compositeur s'éteint le 29 novembre 1957. Il n'avait que 60 ans.

0: La valse, c'était le quatrième mouvement du deuxième quatuor à cordes d'Erich Wolfgang Korngold, interprété pour nous par le quatuor Hermès. Je vous remercie d'avoir suivi cette émission à retrouver sur le site de France Musique et l'application Radio France. Et je remercie toute l'équipe qui m'accompagnait, Étienne Rouche et Cécile Bonnet-Desclostres.
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5: Bonjour, nous sommes le samedi 30 mai, il est 6h30 et vous avez rendez-vous avec Gabriel Olivier Aguillon. Bon réveil avec France Musique.
6: Bonjour, bonjour, bon réveil avec France Musique. Très heureuse de vous accompagner en ce tout petit matin, alors qu'il fait encore frais, profitons-en. Avec toute l'équipe, nous vous souhaitons une très belle matinée en musique, pleine de partage, de bienveillance, de musique bien sûr, et de petits bouts de nos vies qui s'échangent et s'écoutent attentivement. Parmi vos belles idées, ce matin, Antonio Vivaldi, la chanteuse jazz and soul Roberta Flack, de l'Archilute, mais aussi la sonate pour piano, opus 109 de Beethoven, par Víkingur Ólafsson. Nous avons encore plein de places, écrivez-nous sur notre adresse francemusique@radiofrance.com. Je vous lis, je vous vois, je vous entends. Je ne vous manquerai pas si vous nous écrivez, soit maintenant, pendant le direct, ou plus tard, quand vous le souhaitez. Nous sommes en lien avec chacun d'entre vous. Merci, merci beaucoup pour toutes ces idées du samedi matin. Au programme également aujourd'hui à 6h55 et 8h10, notre jeu, nous vous offrons le disque Away par beaucoup de musiciens venus au Festival de Pâques de Deauville. Sorti sous le label Bee Records, une épopée musicale au crépuscule du romantisme germanique, Gustav Mahler et Max Reger à l'honneur dans ce disque cadeau. 7h40, au fil de l'actu, nous serons en ligne avec la mezzo-soprano Marion Vergès-Pascal pour son premier disque, paru chez Mirare il y a quelques jours autour de la musique espagnole. 7h50, Maxi Classique, Max Dosolm nous parlera de Marie Laforêt, de Maria Callas à Mendelssohn. À 8h01, le zap de la semaine en 90 secondes. Et puis pour terminer notre émission de 8h30 à 9h, France Musique est à vous, Junior, bien oui, une demi-heure qui s'adresse aussi aux plus jeunes à notre écoute. Des podcasts jeunesse, un premier opus à découvrir, des idées de concerts adaptées aux enfants. Une petite voix, ce sera Théophane à Aix-en-Provence. Et bien sûr, à 8h50, le labo musical de Nico qui est Marilyn Monroe, cette grande icône née il y a 100 ans. Nicolas Lafitte nous dira tout de cette chanteuse et comédienne légendaire. Je vous souhaite un excellent réveil, France Musique avec vous au saut du lit, un café, le ventilateur peut-être déjà branché, du partage en pagaille, et bien sûr Jean-Sébastien Bach pour commencer la journée du bon pied.

0: Le prélude de la suite pour violoncelle numéro 5 en ut mineur BWV 1011 de Jean-Sébastien Bach par Anastasia Kobekina. Anastasia Kobekina qui sera l'invitée de notre matinale ce mardi 2 juin dès 8h pour son concert, entre autres le soir même, dans la nef du musée d'Orsay à Paris avec l'orchestre de chambre de Paris dirigé par Thomas Engelbrock autour de Renoir. Et la musique avec, entre autres, une création mondiale de Thierry Esquèche. C'est toujours une joie d'entendre le répondeur se dévoiler de notre bureau jusqu'à l'antenne. Un numéro à retenir, 01 56 40 66 40. Aujourd'hui, celle d'Elisabeth, Caroline, Philippe, Daniel et la voix de Bernadette pour commencer.
1: Bonjour, je suis Bernadette et je vous appelle de Pietrakorbach dans le Cap-Corse. Je voudrais vous proposer de découvrir une œuvre d'Éric Belloc tirée de ses 6 études sensibles écrites entre 2017 et 2025 pour l'archilute et enregistrée pour la première fois par le luthiste Yann Perrand. Éric Belloc, guitariste, luthiste, théorbiste, est une figure incontournable de la musique ancienne. Également enseignant, il a pu défendre des œuvres contemporaines aussi bien que l'importance de la basse continue dans une approche historique. Ses multiples participations à des spectacles mis en espace ou mis en scène, notamment avec l'ensemble Clément Jeannequin ou bien les musiciens de Saint-Julien, l'ont permis, par le biais des rencontres enrichissantes de ce métier, de présenter des spectacles innovants et poétiques, comme par exemple le Chant des Balles avec le jongleur Vincent de Lavenère. Cela nous a permis d'apprécier ses dons d'improvisation ajoutés à toutes les couleurs de sa palette artistique. Je me réjouis donc de partager avec vous cette œuvre au caractère novateur portée par Yann Perrand dans le CD ayant pour titre Nuove Musiche, Nouvelle Musique, où les maîtres du passé tendent la main à Yann et à Éric, ces artistes d'aujourd'hui. Merci à vous, Gabriel Olivier Aguillon, et à votre formidable équipe de nous permettre de découvrir, de mettre en valeur et de vivre ces moments musicaux.

Une jolie proposition à l'archilute par Bernadette ce matin sur notre répondeur, Yann Perrand qui interprète la musique d'Éric Belloc, cette étude sensible numéro 1 pour la sincérité. Merci beaucoup. Merci pour votre fidélité à France Musique le week-end comme la semaine. Et d'ailleurs, cette émission du samedi est aussi le reflet de votre attachement à notre antenne, au service public en général. Sachez que dès aujourd'hui et pendant 3 jours, nous célébrons Marilyn Monroe en majesté sur France Musique. Elle sera à l'honneur tout à l'heure dans le labo musical de Nico dans quelques minutes, 8h50, dans Retour de plage également à 12h, et puis demain dans 42e rue chez Laurent Vallière avec des enregistrements méconnus, et lundi aussi à 8h dans Musique Matin que j'aurai le plaisir de présenter le temps de quelques vacances de Jean-Baptiste Urbain. Marilyn Monroe, l'héroïne également d'un nouveau journal intime pensé par Suzanne Gervais et incarné par Elena Noguera, déjà disponible sur l'application Radio France. Un beau portrait de l'artiste derrière le mythe, comédie danseuse et chanteuse géniale qui aimait passionnément la musique. Et si nous l'écoutions à 6h45 ?

La voix de Marilyn Monroe sur France Musique, Fine Romance, qui est donc à l'honneur pendant quelques jours sur France Musique à l'occasion de ce nouveau journal intime pensé par Suzanne Gervais, incarné par Elena Noguera. Marilyn Monroe, née le 1er juin 1926. Merci pour tous vos messages qui continuent de nous arriver, vos suggestions, vos grands coups de cœur. Schoenberg, Zorba le Grec, l'opéra Zaïd de Mozart ou encore Federico Mompou. Et puis, le Requiem de Mozart. Oui, qui revient de temps en temps. L'Arlan nous précise pas le Dies Irae ou le Lacrimosa. Karajan à la baguette, nous allons écouter tout cela très très bientôt. C'est l'heure de jouer. Nous vous offrons ce matin quelques exemplaires du disque Away du label B Records par beaucoup de musiciens, l'orchestre du Festival de Pâques de Deauville, constitué de l'atelier de musique Aude Extremo, mezzo-soprano, le baryton Stéphane Degout, mais aussi le quatuor Hanson et l'ensemble Ouranos, le tout dirigé par Pierre Dumousseau, une épopée musicale romantique germanique avec Mahler et Reger à l'honneur. Un enregistrement à Trouville au Festival de Pâques qui vient de fêter cette année ses 30 ans, un festival fondé en 1997, mais par qui ? Qui a fondé le Festival de Pâques de Deauville il y a 30 ans ? Ils étaient quatre. Pour nous répondre, France Musique est à vous, @radiofrance.com. N'oubliez pas vos coordonnées complètes pour mettre toutes les chances de votre côté. Et avec les quatre noms que vous nous donnerez, si vous le souhaitez bien sûr, n'hésitez pas à nous dévoiler votre coup de cœur musical. Voici un extrait de ce disque cadeau. C'est la musique de Max Reger, le final de sa suite romantique, son opus 125.

0: Un enregistrement en public pour le label Beer Records lors du Festival de Pâques de Deauville. Un extrait du disque en jeu ce matin, le final de la suite romantique opus 125 de Max Reger. Pierre Dumousseau à la direction de l'atelier de musique Le Quatuor Hanson, l'ensemble Ouranos. Vous êtes déjà, mais dis donc, bien nombreux à jouer ce matin. Merci beaucoup. Je dévoilerai la bonne réponse évidemment juste avant 9h et vous pourrez rejouer, peut-être un peu mieux réveillé, autour de 8h15. A tout de suite.
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0: Bienvenue si vous nous rejoignez. Il est tout juste 7h. Très bonne matinée avec France Musique à la fraîche et en musique. Que demander de plus ? Merci d'être avec nous. Je suis très heureuse de vous accompagner en direct et d'attendre vos coups de cœur musicaux dans notre prochaine demi-heure. Justement, parmi vos suggestions musicales, le fameux Cum Dederit du Nisi Dominus de Vivaldi par un contre-ténor italien Carlo Vistoli, le clarinettiste Yom et ses envolées somptueusement poignantes, un extrait de Lucie de la mer mort de Donizetti, l'opéra retransmis mis ce soir sur France Musique. Et maintenant, Elisabeth pour un beau souvenir de concert qu'elle vient nous raconter.
3: Oui, bonjour, je suis Elisabeth de Joinville-le-Pont. J'ai eu un coup de cœur il y a quelques temps en allant à la Philharmonie où j'ai entendu la symphonie numéro 5 de Prokofiev et j'ai beaucoup apprécié, je ne la connaissais pas, elle ne passe malheureusement jamais sur France Musique et donc le deuxième mouvement m'a particulièrement plu, si vous pouvez me le passer, ce serait sympa. J'ai découvert cette symphonie donc à la Philharmonie il y a quelques temps et je la trouve vraiment superbe. Voilà, et ben merci pour toutes vos émissions qui sont souvent très intéressantes. Et à bientôt. Au revoir.

Le Philharmonia Orchestra, dirigé par Santtu Matthias Ruovalli, dans l'œuvre que désirait beaucoup ce matin Elisabeth via le répondeur de l'émission, le deuxième mouvement Allegro Marcato de la 5e symphonie en si bémol majeur, opus 100 de Sergueï Prokofiev, une symphonie qui a été créée le 13 janvier 1945 à Moscou. Merci beaucoup Elisabeth. 01 56 40 66 40, c'est donc le numéro à retenir. Il se remplit chaque jour et puis nous écoutons vos messages tous les samedis, bien sûr, et puis par écrit aussi, si vous le souhaitez, si vous n'avez pas envie de faire entendre votre voix sur notre antenne, par écrit, ça marche aussi. Eric a fait comme ceci, Eric qui nous écoute depuis Vincennes, et nous dit « Voici une suggestion qui me touche à chaque fois que je l'écoute, l'extrait du Nisi Dominus RV 608 de Vivaldi, le Cum Dederit, dans l'interprétation de Carlo Vistoli. Il y a des musiques qui me vont droit au cœur. Ce Cum Dederit et de celle-là. Quand je l'écoute, les frissons arrivent immédiatement, parfois les larmes aussi. L'émotion qu'elle provoque est profonde, difficile à expliquer. Peut-être est-ce ma sensibilité aux belles voix. Peut-être aussi parce que la musique sait toucher ce qu'il y a de plus humain en nous. »

0: Le fameux Cum Dederit de la cantate sacrée, le Nisi Dominus Hervé 608 d'Antonio Vivaldi, interprété par l'Académie für Alte Musik de Berlin, dirigée par Georges Calvait, avec le contre-ténor italien Carlo Vistoli. Merci beaucoup, Eric, pour votre proposition. France Musique est à vous, @radiofrance.com pour nous contacter. Gérard, à Paris, vous êtes nombreux donc à nous écrire ce matin. Adriana, qui nous écoute, pardon, en Roumanie, en pleine Carpate du Nord. Patrick à Montpellier, Hervé à Chartres ou encore Olivier à Cormeilles en Parisie et Christiane dans le Lot. Grâce à vous, je crois que je commence à connaître tous les départements français.
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0: Il est 7h16, très bon réveil avec France Musique. Voici maintenant le message de Caroline.
2: Bonjour Gabriel, bonjour à toute l'équipe. Caroline de Tours. Ben merci Gabriel d'avoir répondu à mon mail de la semaine dernière et de m'avoir signalé les grands entretiens que vous avez faits avec Yom. J'avoue que j'écoute plus trop les grands entretiens régulièrement depuis qu'ils sont passés le soir. En tout cas, j'ai écouté là les 5 entretiens, c'était formidable. J'ai découvert la carrière de cet artiste qui a un parcours vraiment original. Et comme je vous l'avais dit par mail, je l'ai vu en concert avec les frères Fecaldi à la Pléiade, une salle qui est tout près de Tours, qui est une salle magnifique d'ailleurs, pour ceux qui habitent dans le coin. C'était un concert exceptionnel, ils ont fait 3 bis, on n'avait vraiment pas envie de quitter la salle tellement on était envoûtés et enveloppés par cette musique. Et je vous propose d'écouter le tube de son dernier album, The Rhythm of Silence. Et voilà, écoutez, merci beaucoup et à très bientôt. Au revoir.

Le violoniste Théo Ceccaldi, le violoncelliste Valentin Ceccaldi et le clarinettiste Yom, un extrait de leur disque paru l'année dernière, Le rythme du silence, et ce titre à l'anglaise Rhythm of Silence, proposé par Caroline ce matin. Elle évoquait les grands entretiens que j'ai eu la chance de faire chez lui dans le Perche. 5 épisodes sont à réécouter sur l'application Radio France. À l'instant, je reçois un message de Benjamin qui habite à Bouguenay. Merci pour Yom, je l'ai découvert justement sur France Musique en octobre dernier et vu en tournée justement aussi avec les frères Ceccaldi en avril à Bouguenay, salle comble et comblée. C'est maintenant à 7h24 un aperçu de votre soirée lyrique. Ce soir, dans Samedi à l'Opéra Com, chaque samedi soir à partir de 20h, présenté exceptionnellement par Charlotte Landruchandès, Lucie de l'Amermoor de Gaetano Donizetti, concert donné le 6 mai, est à l'Opéra Comique à Paris. Vous y étiez peut-être avec la grande et sublime soprano Sabine de Vielle, Insula Orchestra, l'ensemble Accentus, dirigé par Speranza Scapucci. Dans une Écosse déshéritée, déchirée par les rivalités claniques, Lucie doit épouser un lord qui sauverait le nom de sa famille du déshonneur. Mais un amour secret l'unit à Edgar, le dernier survivant d'une lignée rivale. Que peut donc une femme quand règnent la force et la violence? Voici la cavatine de cet opéra de Donizetti, extrait de la scène 6 de l'acte 1. Évidemment, Sabine de Vielle, Speranza Scapucci, à la baguette, un extrait.

0: Le public de l'Opéra Comique à Paris le 6 mai dernier, l'enregistrement de cette Lucie de la mer morte du Bel Canto en VF. La musique de Gaetano Donizetti, la voix à l'instant de Sabine Devielle avec Insula Orchestra, dirigée par la chef Speranza Scappucci. Une version française adaptée en 1839 au goût parisien qui suit donc le destin tragique d'une jeune fille contrainte d'épouser l'homme fortuné qui sauvera sa famille de la ruine et qui se démarque de la version originale en italien. Quelques années plus tôt. C'est un opéra qui sera diffusé dans son intégralité ce soir dès 20h dans Samedi à l'Opéra sur France Musique. Et toujours un week-end en musique qui se prolonge jusqu'à demain. Et là, peut-être face à votre boîte à troubadours, la télévision Maestro, votre programme sur Arte, à voir demain à 18h55 une déambulation dans les rues de Vienne avec la cantatrice lettonne Elina Garanča qui évoque quelques-uns de ses plus grands souvenirs de scène. C'est à voir sur Arte demain, juste avant 19h. À tout de suite.
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0: Il est 7h30, soyez les bienvenus dans France Musique est à vous, en direct avec vous en ce samedi 30 mai, encore bien chaud aujourd'hui. Profitons de la fraîcheur matinale et en musique, donc avec vous, vos partages de coups de cœur musicaux, vos demandes de captation de concerts pour revivre de forts moments. Dans une dizaine de minutes, nous serons en ligne avec la mezzo-soprano Marion Vergès-Pascal pour notre fil de l'actu. Elle évoquera avec nous, pour nous, son premier disque Amor y Flores, paru chez Mirare il y a quelques jours, de la musique espagnole. 7h50. Maxi Classique, Max Dosolm nous parlera de Marie Laforêt, de Maria Callas à Félix Mendelssohn. Et puis à 8h15, nous jouons avec vous, nous vous offrons le disque Away par beaucoup de musiciens, un disque enregistré au Festival de Pâques de Deauville avec Gustav Mahler et Max Reger à l'honneur. Bon réveil! Vous le savez peut-être, nous avons un répondeur, un numéro 01 56 40 66 40. Alors parfois je reçois des messages pour Lionel Esparza, les émissions de jazz, pourquoi pas Aurélie Moreau aussi, en tout cas vos participations aussi à la voix mystère de Musique Matin. C'est vrai, je transmets, ne vous inquiétez pas. Voici Daniel.
3: Bonjour à toute l'équipe de France Musique est à vous, c'est Daniel. Je vous appelle parce que j'ai découvert, grâce à Zoé Svez, qui est aux manettes de la série musicale sur France Culture, qui est votre sœur, et j'ai découvert Roberta Flack grâce à elle. J'ai été conquise par sa voix, je suis très sensible aux voix, et par ce qu'elle chante, par son vécu. Et j'aimerais entendre « The first time ever I saw your face », qui est une version de 1969 remasterisée en 2020. Elle est un peu longue, mais j'aimerais que vous la passiez intégralement, si cela vous est possible. Voilà. Et sinon, je pour vous dire que passer se lever le matin avec vous et passer les premières heures du petit matin le samedi est très agréable pour toutes les découvertes que nous faisons ensemble. J'espère que cette découverte-là comblera également de nombreux auditeurs. Voilà, à très bientôt sur vos ondes. À bientôt, au revoir. C'était Daniel.

0: The First Time Ever I Saw Your Face, la voix de Roberta Flack, cette chanteuse américaine décédée l'année dernière, en février 2025, elle avait 88 ans. Il est 7h38, c'est maintenant notre fil de l'actu. Avec nous, en direct ce matin, Marion Vergès-Pascal. Bonjour.
1: Bonjour.
0: Vous avez été révélation de la Dami, débuté le chant au cœur d'enfants du Conservatoire de Pau, la maîtrise de Radio France, les jeunes chanteurs du Conservatoire de Paris, le CNSMD de Paris. Vous avez obtenu votre diplôme en 2023. Vous êtes membre de la chapelle musicale Reine-Elisabeth à Bruxelles, l'Académie de l'Opéra Comique à Paris et Opéra Foucault. Et Marion Vergès-Pascal, vous avez enregistré votre premier disque qui vient de paraître chez Mirare le 22 mai dernier avec de très belles mélodies espagnoles, Amor y Flores. Donc vous nous menée par la main dans les jardins d'Espagne au 19e et au 20e siècle. Marion Vergès-Pascal, comment s'est décidé ce thème dans votre esprit et le choix des œuvres? Il y a de Falla, Granados, Rodrigo, mais des moins connus également dans les compositeurs.
1: Bien écoutez, comme je l'explique dans mon CD, j'ai toujours une passion un peu pour l'Espagne et ce sont les territoires espagnols sont ceux qui ont nourri mon imaginaire personnel et artistique depuis que je suis toute jeune. J'étais pas mal au Mexique, beaucoup en Espagne également. Et c'est du coup un répertoire qui s'est imposé assez naturellement lorsque j'ai travaillé les mélodies dans la classe d'Anne Le Bozec au Conservatoire de Paris. Mm-hmm. Évidemment, d'abord les De Falla, bon, qui sont quand même les mélodies les plus connues du répertoire. Mais j'ai pu également avoir l'occasion de découvrir un répertoire un petit peu moins connu. Et du coup, dans mon CD, j'ai pris la décision de, avec les artistes avec lesquels j'ai interprété ces œuvres, notamment Héloïse Bertrand, de rencontrer des territoires un petit peu moins connus. Et c'est effectivement le cas des Gouridis, qui sont pour moi des mélodies assez contemplatives. C'est disons un répertoire qu'on connaît en effet moins et qui est plus mélancolique, plus nostalgique.
0: Gouridis, vous parlez de Jesús Gouridis.
1: Oui,
0: Jesús Gouridis. Mort en 1961. Qui est-il ?
1: Tout à fait. Alors, c'est un compositeur basque et les mélodies de Gouridis, ces chansons castellanes, sont des mélodies qui ont été composées pour un film. Et dans ces mélodies, on traverse, disons, des histoires de villages. C'est un peu des miniatures musicales, comme des petites histoires. On rencontre en fait des personnages avec des amours contrariés. Il y a des histoires de corrida évidemment, et je trouve qu'il y a une forme d'authenticité qui est très intéressante qu'on va retrouver chez Lorca. Mais Gouridis les a harmonisées de manière, disons, plus savante, et c'est vraiment de la dentelle. Et souvent, quand je chante Gouridis, j'ai l'impression de chanter du poulain qu'un peu espagnol. C'est vraiment des harmonies très très délicates. Mais c'est en effet un répertoire qui n'est pas le répertoire qu'on attend de l'Espagne, un peu folklorique.
0: Nous en écouterons un extrait justement de ces chansons espagnoles de Jesús Gouridis tout à l'heure, à la fin de notre entretien. Mais d'abord, je sais que vous avez un petit coup de cœur, c'est la toute dernière plage, la 25e. Il y a beaucoup, beaucoup de mélodies qu'on peut entendre qui nous font vraiment voyager. Le Volver de Carlos Gardel, on en écoute un extrait.

Sur France Musique, la mezzo-soprano Marion Vergès-Pascal avec Timothée Vinour à la guitare et ce titre, je vais le dire à l'espagnol, Volver, de Carlos Gardel. Un extrait donc de votre nouveau disque, Marion Vergès-Pascal, avec également Héloïse Bertrand-Oléary, que vous avez cité tout à l'heure, elle pianiste, et au castagnette, Imanol Iraola.

0: vous avez imaginé, pensé les arrangements avec ces trois instruments qui accompagnent votre voix? Vous avez dû vous adapter?
1: Alors, j'ai fait confiance aux interprètes et notamment pour ce qui est des pièces avec guitare à Timothée Vinour, qui a repris les pièces de Lorca, qui sont donc des chansons assez simples. Pour le coup, on est vraiment dans le folklore espagnol avec des rythmes de flamenco, etc. Et Timothée, comme ce sont des chansons assez strophiques, c'est assez répétitif et il y a quelque chose d'assez entêtant, d'assez ancestral qui est très agréable. Et Timothée a pris le parti d'harmoniser certaines strophes en allant dans les harmoniques aiguës, etc. Donc je lui ai vraiment laissé carte blanche, on va dire, pour faire ses arrangements. Ce qui fait que quand on connaît vraiment les Lorca, il y a des couleurs qu'on ne connaît pas, pour le coup, qui viennent de l'harmonisation qu'en a faite Timothée. Et pour ce qui est du Barbieri, qui est la pièce que je chante avec Imanol, donc c'est une zarzuela, c'est une chanson espagnole. C'est un peu l'équivalent, si vous voulez, de notre opérette française. Imanol donc joue des castagnettes dessus. Et pareil, je lui ai laissé vraiment libre cours à son imagination pour écrire les rythmes de castagnettes sur les mélodies, sur la mélodie. Et c'était magnifique. D'ailleurs, c'était une de mes pièces préférées lors de l'enregistrement parce que j'ai pu découvrir ses talents, disons, de percussionniste. Et quand on voit quelqu'un jouer des castagnettes, c'est vraiment presque une chorégraphie, c'est presque une danse. Et c'était assez magnifique à voir.
0: Une musique, il y a quelque chose dans la musique espagnole de poignant, de sensuel, de virtuose. Pour parler de votre voix, souvent on dit que quand on passe d'une langue à l'autre, en tout cas en parler, on change un peu de timbre de voix. Est-ce que c'est pareil pour vous quand vous chantez en espagnol?
1: Alors, c'est vrai, et je l'entends surtout dans l'extrait qu'on a écouté,
0: ah oui,
1: de Volver, aussi parce que c'est une émission qui est peut-être un peu plus chanson, on va dire, et c'est le cas également dans les Lorca, qui demandent une émission vocale un peu moins lyrique. Et plus que le changement, disons, de langue, je trouve que ce qui était assez surprenant, disons, c'est qu'on est formé, disons, au Conservatoire de Paris, à avoir une émission vocale assez lyrique, puisqu'on nous apprend précisément à ne pas chanter pour les micros, ni avoir de micro pour passer l'orchestre. Et ce qui était intéressant, c'est que pour l'enregistrement, on doit vraiment trouver une émission vocale beaucoup plus particulière. Et du coup, ça demande un petit temps d'adaptation, parce que la voix lyrique par prédisposition n'est pas faite pour être enregistrée. Et c'était assez intéressant de passer donc sur une émission vocale un peu plus intime. Et bon, les gouridis pour le coup sont assez lyriques, mais voilà. Et après, la langue espagnole, elle est assez, elle peut être très brutale, et c'est ça qui est intéressant avec ce qu'on appelle la rota, avec ce J qui vient vraiment du voile du palais. Donc c'est vraiment une langue qui peut être un peu particulière à chanter, et pour autant, il y a aussi beaucoup de douceur, beaucoup de sensualité,
0: absolument,
1: beaucoup de volupté. Et c'est cet entre-deux qui est très intéressant. Et moi, j'adore chanter cette langue aussi parce qu'il y a ces aspects très différents. À la fois, voilà, ce côté âpre et cette grande douceur tout à la fois.
0: Marion Vergès-Pascal, mezzo-soprano, donc avec nous ce matin pour ce tout premier disque Amor y Flores paru chez Mirare il y a quelques jours, classé aussi dans le livret, on le voit avec les traductions, et ça c'est bien précieux, par région, ville espagnole, Madrid, Castille et León, Andalousie, mais aussi donc Cuba et Argentine. Et puis plusieurs dates d'ailleurs à noter pour vous voir sur scène chanter ce répertoire: le 21 juin à la Chapelle Musicale Reine-Elisabeth en Belgique, à Bruxelles, le 28 juin au Musée Bourdel à Aigreville en Seine-et-Marne, et puis déjà ce soir, mais pour un autre programme, en la cathédrale de l'Escar dans le département des Pyrénées-Atlantiques. Vous serez également au festival Les Étoiles du Classique à Saint-Germain-en-Laye le 19 juin. Et puis cet été, nous aurons le plaisir de vous voir. On vous souhaite en tout cas une très belle carrière, une bonne continuation. Et bravo pour ce disque Amor y Flores. Merci d'avoir été avec nous, Marion Vergès-Pascal.
1: Ben, mille merci et très bonne journée à vous.

0: La mezzo-soprano Marion Vergès Pascal avec Héloïse Bertrand-Oleary au piano dans cette mélodie Como quieres que adivine de Jesús Guridi, un extrait de son nouveau disque paru chez Mirare il y a quelques jours, un disque au nom d'Amor et Flores. Et c'est maintenant Maxi Classique puisqu'il est 7h50 tout pile. Maxi Classique, bien sûr, avec Max Dosholm. Bonjour Max.
1: Bonjour Gabriel, bonjour à toutes et à tous.
0: Une chronique ce matin à la découverte des liens que la fille aux yeux d'or entretenait avec les musiques traditionnelles, Maria Callas, et la musique de Félix Mendelssohn, cette chanteuse, Marie Laforêt, qui n'a jamais cessé de réinventer la musique du passé.
2: Bach est la perfection même, Mozart est la perfection même, mais Schubert a dépassé cela, il est devenu musique. Dans ses contes et légendes de ma vie privée, un recueil de nouvelles sorti en 1981, Marie Laforêt écrivait ces quelques lignes qui nous disaient tout de son amour méconnu pour la musique classique. Celle à qui l'on doit des rôles mémorables dans le cinéma de Lautner, René Clément et Chabrol, qui a participé à l'aventure Yéyé des années 60, était aussi une grande amatrice de musique classique. Au théâtre, elle avait pris le rôle d'une autre Marie, une certaine Maria Callas, dans la pièce Masterclass ou la leçon de chant de Maria Callas, de Terence McNally, un rôle qui lui avait valu une nomination au Molière en 2000.
3: Chanter honnêtement, sincère. Et ce sera la façon de me remercier du mal que je me suis donné. Voilà, c'est tout.
2: Comme Maria Callas, Marie Laforêt était une grande interprète des œuvres du passé. Elle n'a jamais chanté d'opéra, de lieder ou de mélodie, mais ce goût pour les musiques anciennes s'incarnait chez elle du côté des musiques de tradition orale. Des mélodies sans âge qu'elle a popularisées à travers des albums et des concerts mémorables. Passionnée par les musiques traditionnelles d'Amérique du Sud, Marie Laforêt s'était entourée de musiciens vénézuéliens et argentins, comme Roré Milchberg, un musicien qui arrangea plusieurs œuvres pour Marie Laforêt et qui l'accompagna plusieurs fois sur scène, comme ce soir de 1969 à l'Olympia.
4: En plus de ressembler à Lénine, ce qui est déjà un avantage considérable, il joue du charango, de la flûte, de l'orgue. En plus, c'est notre chef. Par-dessus le marché, notre chef bien-aimé, il s'appelle Jorge Milchberg, il est argentin.
2: Dans cette chanson intitulée 5x5, Marie Laforêt montre qu'elle n'était pas seulement capable de déployer sa voix dans le registre grave, plébiscité par les majors du disque. Elle était aussi très à l'aise dans un registre plus aigu et riche en vibrato. C'est également dans un enregistrement live de Marie Laforêt que l'on peut trouver la seule incursion de la chanteuse dans le répertoire classique. Il s'agit d'une chanson, « Mon cœur se balance », qu'elle a interprétée uniquement sur scène en 1971.

Cet air de piano mélancolique ne date ni d'hier ni de 1971, mais du milieu du 19e siècle. Il s'agit en réalité d'une adaptation très ralentie d'une œuvre purement romantique de 1841, une romance sans parole de Félix Mendelssohn.

Félix Mendelssohn versus Marie Laforêt. Merci beaucoup Max Dosolme, Maxi Classique et bien sûr à la réécoute, de jour comme de nuit sur l'application Radio France. Max Dosolme que vous retrouvez lundi à 7h50 dans Musique Matin. À suivre, la suggestion de Marie qui nous écoute au-delà de nos frontières hexagonales aux Pays-Bas, qui est organiste et qui aimerait ce matin écouter le choral pour orgue de Bach, Viens Dieu Créateur Esprit Saint, le BWV 667, un choral en trois parties avec comme thème la mélodie du Veni Creator grégorien, une mesure en 9-8, 3 fois 3 croches et l'Esprit Saint dans le christianisme est la troisième personne. Bach qui utilise ce fait et dans la première partie du choral, on entend justement ce Veni Creator à la pédale en note courte sur les troisièmes croches, c'est précis. Ensuite, il y a une transition sur une note longue à la pédale. Dans la troisième partie, le choral est en note longue, toujours à la pédale. Comme interprète, Marie nous suggère Jean-Pierre Leguet, André Isoard ou encore Marie-Claire Alain, c'est celle que nous allons écouter ce matin. Elle nous parle de l'orgue de la ville d'Alkmaar aux Pays-Bas, qui elle connaît l'église de l'extérieur. Il y a des concerts, un concours aussi, et puis un festival d'orgue improvisation de Harlem qui a lieu cette année. Je m'en réjouis, dit-elle, car Jean-Pierre Leguet y sera présent. J'ai choisi ce BWV 667, ce choral, car en relation avec ma foi catholique, nous dit-elle, je le joue lorsque les lectures nomment l'Esprit Saint ou lors d'une fête de la Trinité. Un organiste m'a fait découvrir cette structure de l'œuvre et j'aime particulièrement la troisième partie de ce choral qui mêle tout et donne une impression de plénitude et de jubilation.

0: L'orgue du facteur Markussen de l'église Saint-Paul à Aarhus, sur la côte est du Danemark. Marie-Claire Alain, à l'instant, dans ce choral BWV 667, « Comme Gott, Schöpfer, Heiliger Geist, vient Dieu, Créateur, Esprit Saint ». Merci beaucoup Marie. Merci également pour vos messages. Je vous lis celui d'Elisabeth à Montmorillon qui nous dit « Votre émission nous fait du bien dès le réveil après ces nuits trop chaudes. Merci à toute votre équipe de se réveiller si tôt pour nous faire passer une si douce pause café, mais merci à vous d'avoir pris le temps de nous écrire. Et puis Jacques également à Rouen qui nous dit « J'écoute votre émission avec toujours beaucoup de plaisir le samedi tout en entendant les chants des oiseaux dans les arbres de la place Henri IV, toute proche, un matin calme. » La place Henri IV à Rouen. Il est 7h59. Nous revenons dans quelques instants. Nous sommes en direct avec vous jusqu'à 9h.
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0: Bienvenue sur France Musique, merci de nous écouter, nous sommes en direct et je vous souhaite la plus douce des matinées. Il est 8h passées de 20 secondes, les journaux sont ouverts, vos propositions musicales aussi qui nous arrivent, Miles Davis, Arnaud Cuisinier ou encore Sylvain Chauveau et Ernesto Bitetti, guitariste, qui nous arrive via les réseaux sociaux, notre onglet Contactez-nous ou sur le répondeur, un vrai lien entre vous et nous chaque samedi matin pour commencer à merveille, je l'espère, le week-end et ce week-end bien estival bien chaud. Dans 15 minutes, notre jeu, nous vous offrons le disque Oh Way. Alors ce titre Oh Way, par beaucoup de musiciens de l'orchestre du Festival de Pâques de Deauville, enregistré lors de plusieurs émissions de ce festival, sous le label B-Record, une épopée musicale au crépuscule du romantisme germanique. Je vous pose une question d'ici 15 minutes. Soyez les bienvenus, voici maintenant quelques moments entendus cette semaine sur France Musique, c'est le Zap.
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5: Aujourd'hui, je vous propose d'écouter un demi-siècle de révolutions sonores qui ont pris l'histoire de vitesse.
6: 100 ans jour pour jour après la naissance de celui
5: qu'on surnommait le prince des ténèbres.
7: Le rêve seul demeure, d'ailleurs, en parlant de rêve, eh bien,
8: avec moi, Alex Dutille.
9: Le rythme est fondamental.
10: L'amplitude exceptionnelle.
11: La puissance et l'intensité d'un son.
12: Comme si les notes prolongées dialoguaient avec ses réflexions.
5: Que l'on reconnaîtrait entre mille.
12: Cela n'aurait pu ne jamais exister.
9: Cette dimension humaine, cette douceur, je l'entends, cela dit, quand il joue des ballades.
5: Que vous pouvez désormais écouter ou réécouter quand vous voulez. Une musique épurée, faite pour être écoutée plutôt que pour danser.
12: Je suis sûr que vous voyez de quoi je parle.
9: J'ai eu la sensation de rendre visite à un tonton que j'adorais et qui me le rendait bien.
10: Bad guy et sans filtre.
11: De la beauté du phrasé et un sens espiègle de l'humour.
5: L'homme qui a réinventé le jazz à chaque souffle.
2: Et on se quitte en musique avec Miles Davis.
10: Ça vibre dans les étoiles.
0: Un zap 100% jazz. Miles Davis, qui aurait eu 100 ans le 26 mai, et Sonny Rollins, qui nous a quittés justement ce même jour. Vous avez pu reconnaître dans ce zap les voix de Françoise Monteil, Saskia Deville, François-Xavier Chemchak, Max Dosolm, Nicolas Pomaret et notre cher Alex Dutille aussi, que nous avons tant écouté et aimé sur France Musique et que nous saluons. Bien sûr, il nous écoute peut-être. Vous écoutez France Musique, il est 8h03. Très bonne matinée.

0: La sérénade mélancolique de Tchaïkovski par l'Orchestre Philharmonique de Berlin, dirigé par Lorin Maazel, avec Gidon Kremer au violon. Actuellement en concert depuis le début de la semaine à la Fondation Louis Vuitton. Dernier concert tout à l'heure à 20h30 de Mozart à Chopin avec également Gérard Cosset à l'alto. À bientôt 80 ans, Gidon Kremer, une légende vivante du violon, née à Riga en 1947, sera donc en concert exceptionnel encore ce soir à la Fondation Louis Vuitton au cœur du Bois de Boulogne, Paris 16e. La suite de vos messages au 01 56 40 66 40 pour France Musique est à vous. Un grand standard de jazz utilisé aussi au cinéma.
1: Bonjour Gabriel, bonjour à toute l'équipe et à toutes les auditrices et auditeurs. Je m'appelle Philippe, je vis à Vitrolles dans les Bouches-du-Rhône et j'aimerais ce matin vous proposer un voyage musical dans le Paris du rêve et du jazz avec Sidney Bechet et le titre « Si tu vois ma mère ». Il y a des villes qui ne vivent vraiment que la nuit. Et Paris parfois ressemble à un souvenir qui respire encore. Dans Minuit à Paris, film réalisé par Woody Allen et sorti en 2011, la ville s'ouvre comme une faille douce dans le temps. Sous la pluie des quais, entre les cafés de Saint-Germain et les reflets de la Seine, le jazz s'infiltre dans la pierre. Dès les premières notes, la clarinette de Sidney Bechet ouvre une porte secrète, celle des années folles. Et dans cette heure, suspendue, Hemingway, Fitzgerald, Picasso, Dali, Modigliani reviennent comme des ombres lumineuses. Paris devient alors un atelier invisible où le jazz, la littérature et la peinture respirent ensemble. Une ville éternelle, mélancolique et doucement lumineuse comme un vieux disque qui craque pendant que minuit continue de sonner. Un très beau week-end à toutes et à tous sur France Musique.

Si tu vois ma mère, ce standard de jazz blues composé en 1952 par le saxophoniste clarinettiste américain Sidney Bechet alors qu'il vivait à Paris à la fin de sa vie. Musique que l'on entend dans le film Midnight in Paris de Woody Allen sorti en 2011. Merci beaucoup Philippe, c'est l'heure de jouer. Nous vous offrons ce matin un disque du label Bee Records enregistré par plusieurs musiciens de l'orchestre du Festival de Pâques de Deauville lors de différentes éditions du festival. Stéphane Degout, le Quatuor Hanson, l'ensemble Uranos, le chef Pierre Dumousseau ou encore la mezzo-soprano Aude Extremo. Aux douleurs. Une épopée musicale entre Gustav Mahler et Max Reger. Un enregistrement donc à Trouville au Festival de Pâques qui vient de fêter cette année ses 30 ans. Un festival fondé il y a donc 30 ans, mais par qui? Voilà la question de ce matin. Qui a fondé le Festival de Pâques de Deauville? Ils étaient quatre jeunes musiciens. Pour nous répondre, France Musique est à vous, @radiofrance.com. N'oubliez pas vos coordonnées complètes et avec les quatre noms que vous allez nous donner, si vous le souhaitez, vous pouvez dévoiler votre coup de cœur musical. Nous serons bien heureux de vous lire et de les écouter. Voici un autre extrait de ce disque cadeau, cette fois-ci, Gustav Mahler.

Le Quatuor Hanson, l'ensemble Ouranos, l'atelier de musique dirigé par Pierre Dumousseau, le baryton Stéphane Degout, dans ce lied Die zwei blauen Augen, les deux yeux bleus de ma bien-aimée, extrait des chants d'un compagnon errant de Gustav Mahler, extrait de ce disque OV. Depuis tout à l'heure, je le dis à l'anglaise en me demandant ce que ça veut dire, mais pas du tout à l'allemande. OV, O douleur, qui traduit donc la douleur justement du narrateur de ces leaders de Gustav Mahler. Un extrait de ce disque paru sur le label B Records, enregistré lors de plusieurs éditions du festival de Pâques de Deauville. Nous en avons plusieurs exemplaires à vous offrir. Je donnerai la bonne réponse à la question et le prénom des gagnants en fin d'émission. Ce sera juste avant 9h. Et je vois que vous êtes déjà bien nombreux à participer. Merci beaucoup. À suivre, la suggestion d'Isabelle qui écoute France Musique en voyage en mer Baltique actuellement. Elle nous a raconté le dernier concert auquel elle est allée à la Philharmonie de Paris, le récital de Víkingur Ólafsson. Et nous dit, voici ce que j'ai écrit sur mon carnet de sortie culturelle. Ça, c'est très mignon. Après avoir assisté donc au concert de Víkingur Ólafsson, c'était le 30 mars dernier. Le pianiste joue avec une grande intensité, une grande intériorité. Son geste est sobre, précis, rien de démonstratif. Il ne cherche pas à impressionner. Il est simplement là, dans la musique. Le plus fort moment arrive avec la sonate numéro 30 de Beethoven. Recroquevillé sur le clavier, lui qui est si grand devient soudain tout petit devant ce monument de la musique. Le dos arrondi, le regard près des touches, comme s'il voulait disparaître dans la partition. La salle est suspendue, l'émotion monte, je pleure, c'est magique.

0: La sonate numéro 30 en mi bémol majeur, opus 109 de Ludwig van Beethoven, le premier mouvement interprété par Víkingur Ólafsson, qu'Isabelle avait vu en concert à la Philharmonie de Paris. Merci beaucoup de nous raconter justement ces forts moments musicaux, surtout si vous écrivez sur vos carnets de sorties culturelles, ça je m'en remets pas, c'est absolument charmant. Je faisais pareil, je crois, quand j'étais jeune adulte ou adolescente, quand je sortais de concert, donc ça me remémore de beaux souvenirs. Merci pour tous vos messages qui nous arrivent, certains qui nous disent en tout cas qui nous dévoile avoir triché pour jouer et répondre à la question, mais c'est pas grave, vous pouvez, je vous autorise. Vous êtes nombreux ce matin à désirer le disque bientôt, la bonne réponse. Et puis un bonjour à Cédric et Emmanuel qui célèbrent leur anniversaire. Il est 8h30.
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0: Nous continuons avec les enfants, notre rendez-vous jeunesse. 30 minutes avec vous aussi, quelques idées de concerts pédagogiques où aller en famille, Paris, Angers et Nantes. L'enfant sur le répondeur ce matin, toujours sur le même numéro, c'est Théophane qui vit à Aix-en-Provence. Une œuvre de jeunesse puisque nous découvrons les premiers opus de compositeurs et compositrices. Aujourd'hui, la première symphonie d'Alexandre Glazounov qu'il écrit à l'âge de 16 ans. Et puis, le labo musical de Nico. Nous restons dans l'actualité pour les 100 ans de la naissance de Marilyn Monroe. Justement, cette question. Qui est Marilyn Monroe? Réponse à 8h50. Et maintenant, c'est l'histoire de l'oreille en colimaçon, podcast des années 80 que vous écoutiez peut-être, des fictions de 15 minutes pour nous initier à l'écoute de la musique, surtout les tout-petits, en nous faisant découvrir les bruits et les sons. Ce matin, faisons un tour du côté du soleil du pays de la musique.
8: C'est super! Il fait beau! C'est vrai, c'est bientôt les vacances. Fini l'école. Fini les devoirs. Je vais bientôt pouvoir rester là, allongée dans l'herbe, toute la journée. Et rêver au pays de la musique. Oh! Là, tout près de ma joue. Un papillon jaune et bleu, comme celui qui est dessiné sur ma boîte à musique. Oh. Qui sait? Il connaît peut-être le pays de la musique, lui aussi. Hé, hé, papillon! Saurais-tu me conduire au pays de la musique? Oh, ses ailes! Elles deviennent immenses! Immenses! Voyons, si je grimpe dessus,

0: Oui, là ! Arrête-toi ! Tu vois le chemin de mousse verte ? Et tout au bout, la maison tordue biscornue de Pirouli ? Quel soleil ! Il n'a jamais fait aussi beau au pays de la musique.
1: Bah, quel sale temps ! Oh, si ça continue comme ça, je vais tomber malade, moi.
0: Hein ? Oh. Ah, c'est toi l'escargot à lunettes ? Mais qu'est-ce que tu as encore à bougonner dans ta coquille ? Moi, je trouve qu'il fait un temps splendide.
1: Ah, splendide pour les têtes à deux pattes, oui. Pas pour les escargots. Encore 2 heures de soleil et je suis un escargot cuit.
0: Dès que tu es cuit, je te mange.
1: Oh.
0: J'adore les escargots.
1: Sale garnement. Il suffirait juste de sortir un petit morceau de musique de pluie de ma coquille et je serais sauvé.
0: Ben, mais qu'est-ce que tu attends ?
1: C'est que... c'est le son de la toupie qui fait sortir les musiques de ma coquille. Mais ce maudit soleil m'a tapé sur la tête. Je n'arrive pas à retrouver le son de la toupie. À chaque fois que j'essaie, il sort un autre son. Tiens, écoute.

là là. Alors là, tu ressembles à un poisson, pauvre escargot. Voyons, arrête d'ouvrir et de fermer la bouche. Comme ça, tu n'y arriveras pas. Essaye avec ta coquille pour voir. Non, ça va pas. Essaye autre chose. Et maintenant, tu ressembles à un oiseau.

0: Mais arrête de sauter comme ça, tu vas te faire mal.
1: Oui, oui, oh, tu vois bien, c'est impossible, je n'arriverai plus jamais à faire la toupie. Oh.
0: Et avec tes cornes, hein? Tu as essayé avec tes cornes?
1: Bah bien sûr, tiens...

0: à te dessécher au soleil.
1: Avancer. Bon, bah, essayons. Peut-être qu'en avançant...
0: Hé, Lambinard, si tu essayais d'aller un peu plus vite.
2: L'escargot musical qui n'aime pas trop le soleil, et il fait chaud en ce moment. Mais oui, il a fait chaud cette semaine et encore aujourd'hui, je crois que ça baisse à partir de demain. Le pays de la musique sous le soleil, l'un des épisodes de la série des quatre éléments de l'oreille en colimaçon. Cette série des années 1980, diffusée sur France Musique, réalisée avec la collaboration des équipes de la documentation de Radio France et de l'INA, est désormais à la réécoute sur l'application Radio France. Bonjour à Nathanaël, Robinson, Avril et Mathilda en Isère. Il est 8h39. Bon réveil.

Une œuvre de jeunesse d'Alexandre Glazounov, la première symphonie en mi bémol majeur qu'il dédie à Nikolaï Rimsky-Korsakov, qui était son professeur. Une œuvre composée en 1881, il était adolescent, 16 ans. L'œuvre créée à Saint-Pétersbourg, c'était donc sa toute première symphonie, l'opus 5 d'un enfant prodigieux.

0: dis-je. C'est maintenant dans France Musique est à vous Junior, le moment d'écouter les enfants, aussi sur France Musique, répondeur ce matin, c'est Théophane.
1: Bonjour, je m'appelle Théophane, j'ai 6 ans, j'habite à Aix-en-Provence, je fais de l'éveil musical et du piano. Avec ma maman, j'entends souvent France Musique. J'adore Mozart et Jean-Jacques Goldman. Et aussi la musique de Inspecteur Gadget. J'aimerais bien écouter la musique de la chèvre de Vladimir Cosma. Merci France Musique. Merci Gabi. À bientôt. Au revoir.

0: Merci Théophane, tout le monde danse face à moi, moi aussi ça me donne le sourire. La musique signée Vladimir Kosma du film La Chèvre, réalisé par Francis Weber, sorti en 1981 avec Pierre Richard et Gérard Depardieu. Entre autres, vous aussi les enfants, vous pouvez nous parler de toutes les musiques que vous aimez, nous les écouterons ici dans France Musique est à vous, Junior.
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0: À vos agendas maintenant pour quelques idées de concerts pédagogiques déjà demain pour celles et ceux qui n'ont rien prévu ou qui préfèrent se retrouver au frais dans une salle de concert. Demain donc, dimanche 31 mai, un goûter classique en partenariat avec France Musique au Théâtre de la Ville à Paris. Demain à 15h avec Charlotte Landru-Chandès sur la scène, accompagnée par le violoncelliste Simon de Chambre. Il reste des places, un goûter classique au frais, un bon goûter donc, et un concert qui dit mieux. Et puis toujours à Paris, mais tout à l'heure, 14h30 et 16h à la Maison de la Radio et de la Musique, un conte musical avec trois musiciens de l'Orchestre National de France, deux violonistes et un percussionniste, le prince et les trois oranges. Eh bien, là aussi, il reste des places à retrouver sur le site Maison de la Radio et de la Musique.fr. Et enfin, rendez-vous à Nantes et Angers pour les enfants de l'opéra, ça va mieux en le chantant, ça commence dans quelques jours, le 2 juin au Grand Théâtre d'Angers, le 11 au Théâtre Gralin à Nantes, avec les maîtrises de la Perverie à Nantes et des Pays de la Loire à Angers qui nous proposent de parcourir leur répertoire favori, Mozart jusqu'à la Mélodie du Bonheur, mais aussi Puccini, Britten et Massenet. Et maintenant, maintenant, il est 8h48, c'est le labo musical de Nico. Aujourd'hui, nous célébrons donc ces jours-ci le centenaire de sa naissance, Marilyn Monroe, avec un nouveau podcast, Le Journal Intime 2, né le 1er juin 1926. Mais qui est donc Marilyn Monroe ?
2: Bonjour, petits et grands scientifiques de France Musique. Aujourd'hui dans le labo, on s'intéresse à une artiste incroyable du cinéma et de la musique américaine, Marilyn Monroe. Elle aurait eu 100 ans cette année et tout le monde parle encore d'elle. Alors c'est parti SOSO, direction la planète Grande Figure.
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4: Bienvenue sur la planète Grande Figure.
2: Marilyn Monroe, est-ce que ce nom va dire quelque chose aux plus jeunes oreilles qui nous écoutent, SOSO ?
5: A fine romance, my good fellow.
2: Peut-être pas, et pourtant, c'est l'une de nos plus grandes icônes.
6: Mais ça veut dire quoi, icône ?
2: Eh bien, ça veut dire que tout le monde la connaît. Elle a fasciné le monde entier tout au long de sa carrière de comédienne et de chanteuse. 100 ans après sa naissance, elle fascine toujours. Pour découvrir cette incroyable femme, on va remettre les pendules à l'heure. Enfin, je veux dire, remontons le temps. On part en juin 1926, l'année de naissance de Marilyn Monroe. Marilyn ne s'appelait pas Marilyn à sa naissance. On a choisi ce nom pour elle bien plus tard, quand elle a débuté sa carrière au cinéma. Non, elle s'appelait Norma Jean Mortensen. Et disons que la petite Norma Jean a vraiment connu une enfance difficile. Une mère qui ne pouvait pas s'occuper d'elle, un père aux abonnés absents, Norma Jean a été baladée de famille d'accueil en orphelinat. Pas très drôle tout ça. Tout de même, et c'est important de le dire, Marilyn, enfin Norma Jean, voit sa mère de temps en temps. Une maman qui travaille dans un studio de cinéma et qui est fascinée par les actrices et les acteurs de l'époque et qui rêve que sa fille devienne une immense star. Et peut-être, oui peut-être que c'est cette mère un peu éloignée, un peu absente, qui plante une petite graine magique dans le cerveau de sa fille et qui lui ouvrira le chemin du cinéma. Norma Jean grandit. Elle va à l'école, bien sûr, mais c'est pas simple. On se moque d'elle, elle n'a pas beaucoup d'amis, trop différente, trop indépendante, trop belle. Oui, Norma Jean est belle. Et d'ailleurs, quelques années plus tard, elle devient mannequin.
7: Et toc, les rageux.
2: Alors qu'elle a à peine 20 ans, pour les besoins d'une publicité, on lui demande de se teindre les cheveux en blond. Un blond platine qui ne la quittera jamais, qui fait même partie de tout l'imaginaire qui se déploie lorsque l'on pense à Marilyn.

D'ailleurs, c'est aussi à peu près à cette époque qu'un producteur lui conseille de changer de nom. Et c'est ainsi que Norma Jean devient Marilyn Monroe. Bon, tout ça, c'est bien, mannequin, c'est sympa, mais c'est bel et bien le cinéma que Marilyn vise. Et pour cela, que peut-elle faire? Eh bien, travailler, travailler encore et encore. Pour beaucoup, Marilyn était une jeune femme légère, une pin-up. Mais Marilyn était surtout une grande traqueuse qui travaillait énormément, notamment avec ses coachs, ses professeurs de théâtre, de comédie qui la préparaient avant de passer devant la caméra. Sa carrière a débuté lentement, mais sûrement. Le film qui la révèle au monde entier est certainement « Les hommes préfèrent les blondes ». Marilyn interprète le rôle de Lorelai, une chanteuse de cabaret, séduisante et malicieuse, qui joue les blondes naïves, mais qui calcule très bien son coup lorsqu'il s'agit d'obtenir ce qu'elle veut. Tout au long de ce film, on voit Marilyn qui crève l'écran par sa présence, mais on voit aussi à quel point elle chante et elle danse magnifiquement bien. Notamment cette célèbre chanson « Diamonds are a girl's best friend ». Les diamants sont les meilleurs amis de la femme. Maybe quite continental, but diamonds are a girl's best friend. Oui, affirmons-le haut et fort, Marilyn est une super musicienne. Une voix capable de monter dans de très beaux aigus. Dotée aussi de jolis graves. Et surtout, surtout, il y a un ton, un charme, un quelque chose d'unique dans sa voix. En réalité, Marilyn Monroe est passionnée de jazz. Elle apprend auprès d'excellents jazzmen. Elle connaît le swing, ce petit balancement bien spécifique. Elle joue avec l'improvisation, avec les instruments, avec les silences même. Et à la maison, elle plonge tête la première dans de nombreux enregistrements. Et notamment dans tous les morceaux interprétés par l'une des plus belles voix au monde, celle d'une Américaine qui vivait à l'époque de Marilyn. Je veux parler d'Ella Fitzgerald. Marilyn adore Ella. Elle peut l'écouter pendant des heures. D'ailleurs, arrêtons-nous un instant sur leur relation. Ella est afro-américaine, elle est noire. Et dans ces années-là, les années 50 aux États-Unis, les Noirs devaient faire face à la ségrégation, c'est-à-dire une séparation injuste et raciste entre les Noirs et les Blancs. Ella Fitzgerald avait beau être une chanteuse adorée aux États-Unis, elle ne pouvait pas chanter dans toutes les salles de concert à cause de sa couleur de peau, et notamment au Mocambo à Los Angeles. Marilyn, trouvant ça extrêmement injuste, elle appela le patron du club pour lui imposer d'engager Ella. En contrepartie de quoi, elle serait là chaque soir pour attirer le monde et la presse. Ella Fitzgerald dira plus tard « Je dois beaucoup à Marilyn Monroe ». Marilyn n'était pas une chanteuse de jazz, mais le jazz l'a profondément influencée. Et je peux vous dire qu'elle a chanté souvent. De nombreux films dans lesquels elle joue à l'époque sont des comédies musicales. Parmi les plus célèbres, il y a Certains l'aime chaud, du réalisateur Billy Wilder. Un film dans lequel on entend cette chanson géniale et ce célèbre Poupoupidou. Oh oui, elle le fait beaucoup mieux que moi. Oh, mais dans un autre style, j'adore cette chanson. One Silver Dollar, dans le film Rivière sans retour. Oh, ne dites pas à Marilyn qu'elle est simplement une jolie blonde. Non, non, non. Ne nous le dites pas non plus à SOSO ou à moi. Vous l'avez entendu, vous l'avez compris. C'est une artiste, une grande actrice et une musicienne qui s'est battue toute sa vie pour qu'on oublie un peu son physique et qu'on la prenne au sérieux. 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

0: Marilyn Monroe était une amoureuse, une rêveuse, qui a connu beaucoup de joie, mais aussi de nombreuses tragédies. C'était une passionnée de littérature, de poésie, de théâtre, une femme très intelligente. Marilyn est morte jeune, on ne sait pas très bien pourquoi ni comment, elle avait seulement 36 ans. Et je peux vous dire qu'on n'est pas prêt de l'oublier. Ah ça non! Allez SOSO, je sais que t'adores Marilyn, mais faut filer. Retour au labo. Et à la prochaine, petits et grands scientifiques de France Musique.
1: Le labo musical de Nico par Nicolas Lafitte, bien sûr à retrouver sur l'application Radio France, tout comme notre France Musique est à vous, Junior.
2: À la semaine prochaine!
1: La réponse à la question du jeu ce matin, c'est il y a 30 ans que le festival de Pâques de Deauville a été fondé par Renaud Capuçon, Jérôme Pernaud, Jérôme Ducrot et Nicolas Angelich. C'était la bonne réponse à nous donner. Bravo à vous Elisabeth, Patrick et Agnès. Vous recevrez très bientôt le disque OV enregistré lors de deux émissions de ce festival en public du label B Records. Merci beaucoup à toute l'équipe de France Musique et à vous, Geneviève Kra. L'attaché de production à la technique ce matin, Emmanuel Morse-Duncan et YouTube Diego Hack-Lopez. À la réalisation de ces 2h30, Emmanuel Benito. Je vous souhaite une excellente journée. Je vous dis à samedi prochain, 6h30 pour la suite de votre programmation. Mais j'aurai le bonheur aussi de vous accompagner tous les matins, dès lundi, la semaine prochaine, pour Musique Matin. Et nous nous quittons avec une triste nouvelle qui vient de nous parvenir. Nous apprenons ce matin la mort d'Edgar Morin. Il s'est éteint hier à l'âge de 104 ans, sociologue, philosophe, qui était venu à Radio France pour s'entretenir avec Priscille Lafitte en 2024 dans Musique et moi. Nous rediffuserons cette émission pour lui rendre hommage demain à 11h sur France Musique. Dans quelques secondes, restez avec nous, c'est votre saga du samedi. Je vous souhaite un excellent week-end.
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Après les difficiles années de guerre, pour Arturo Toscanini, comme pour toute la vie musicale italienne, il faut rebâtir. Un troisième mandat à la Scala va lui permettre de le faire, lui offrant au passage le sommet de sa carrière de chef lyrique, sur fond de tensions institutionnelles et politiques. Toscanini, La force d'un destin, épisode 4, le retour à Milan.

En ces premiers mois de paix retrouvée, on propose à Toscanini de revenir aux États-Unis. Il refuse, ne se voyant pas quitter son pays dans un moment si difficile. Mais il est déprimé par la guerre, par les malheurs et par l'inactivité. Un projet de création du triptyque de Puccini capote en 1919. Le chef aurait en effet critiqué l'œuvre nouvelle. On l'a rapporté au compositeur, qui s'est fâché tout rouge. « Je ne veux pas de ce porc », il a dit du mal de mes opéras et a suggéré aux journalistes de les démolir. Ils se raccommoderont bientôt, puis se fâcheront à nouveau. Entre Sanguin, ça ne peut jamais être un long fleuve tranquille.

À propos de Sanguin, en mai 1919, Toscanini fait son retour à la scène à Turin avec Mozart et Beethoven au programme. Lors d'une répétition, altercation avec un second violon. Arturo lui jette son mouchoir en lui reprochant de ne pas être assez engagé. Le violoniste lui répond, le chef descend de son podium, frappe l'archet du musicien avec sa baguette, le casse, les deux hommes s'empoignent, on doit les séparer. Le musicien intentera un procès pour coups et blessures, que Toscanini gagnera, son avocat ayant plaidé, je cite, « la fureur sacrée de l'artiste, victime de la volonté tragique, et non pas de la volonté individuelle ». Enfin, il payera quand même un nouvel archet au violoniste. C'est ici que se place un épisode inattendu de sa vie politique.

En mars 1919, un ancien instituteur devenu journaliste, Benito Mussolini, a créé à Milan les Fasci Italiani di Combattimento, les faisceaux italiens de combat, avec un programme révolutionnaire, républicain, anticapitaliste et anticlérical, promouvant le vote des femmes, la gratuité de l'éducation et de la santé ou la participation des syndicats à la gestion des entreprises. À gauche, toutes. Toscanini aurait assisté à un meeting au début de l'année et dans la foulée aurait rencontré le futur Duce. En tout cas, son nom figure sur la liste que Mussolini présente aux élections législatives du mois de novembre. Élection qu'il perd à plate couture, soit dit en passant. Le chef paya ce qu'il devait pour couvrir les frais de campagne et ce fut la fin de son incursion en politique. La fin aussi de sa relation avec une idéologie, le fascisme, qui devait beaucoup évoluer et avec un homme qui deviendra bientôt un ennemi personnel.

Comme tous les théâtres lyriques, la Scala de Milan avait beaucoup souffert pendant la guerre. Pour sa réouverture, on approche Toscanini qui d'abord hésite. Revenir au cœur du maelstrom lyrique ne semble pas le ravir. À moins qu'il ne fasse monter les enchères. Toujours est-il qu'en juillet 1920, il est nommé directeur plénipotentiaire, avec pour objectif de refonder le théâtre et de le diriger en maître absolu. Il choisit son directeur général, Angelo Scandiani, avec un rôle strictement exécutif. Un ingénieur de ses amis, Cesare Albertini, est chargé de moderniser la scène. Et puis il réforme l'organisation et le statut juridique. La Scala devient un établissement autonome dont la ville n'assume désormais que la présidence.

Il engage plusieurs chefs assistants, confie la création du chœur à un spécialiste, Vittore Veneziani, choisit les chefs de service et nomme un dramaturge, Giovacchino Forzano, comme metteur en scène permanent. Quant à lui, il se réserve la création d'un orchestre de 100 musiciens qui au début porte son nom, Orchestre Arturo Toscanini. En septembre 1920, on répète pour constituer une base de répertoire. Dès le mois suivant, grande tournée promotionnelle dans toute l'Italie pour faire connaître la nouvelle formation.

Toscanini sait aussi aller chercher l'argent là où il est. Ainsi, le 30 novembre, le chef et son nouvel orchestre embarquent à Naples pour une longue tournée américaine. Un musicien rapporte que les jours de tempête, le maestro reste sur le pont pour jouir ardemment du spectacle, ce qui lui ressemble bien. Arrivé à New York le 13 décembre, après 2 jours de congé, direction Philadelphie pour enregistrer avec la Victor Talking Machine Company. Toscanini a 53 ans, 34 ans de carrière derrière lui, et c'est son premier disque, celui qu'on entend en ce moment. L'orchestre est entassé dans une grande niche en bois, la piètre qualité offerte par la gravure sur cire, mais le chef en rage. Il fait recommencer 15 fois, les quelques séances initialement prévues finissent en interminables journées, avec au résultat 50 malheureuses minutes peu significatives, il faut bien le dire. Toscanini conclut qu'il ne refera plus jamais de disque. Heureusement, ce ne sera pas le cas.

La tournée elle-même débute le jour de Noël à New York, au Metropolitan. Suivent Boston, Montréal, Cleveland, Chicago, plus d'une trentaine de villes au total reliées grâce à un train qui sert d'hôtel. Succès énorme, pas seulement auprès du grand public. Le chef fait l'admiration de Fritz Kreisler, de Leopold Stokowski, à qui on veut offrir son billet et qui refuse en disant « on doit payer pour apprendre ». Pierre Monteux, alors patron de l'Orchestre symphonique de Boston, déclarera « J'avais tout simplement devant moi un homme de génie, comme je n'en ai jamais vu de ma vie, une véritable révélation dans l'art de conduire et dans l'art de l'interprétation ». Ajoutons que Toscanini sera dans les deux décennies qui vont suivre un modèle pour à peu près tous les chefs du monde. Il faut dire qu'avec sa précision, son attention aux détails, son sens épique, sa recherche d'impact émotionnel, il a tout bonnement inventé la direction moderne.

La tournée américaine de Toscanini est un tel succès qu'on doit ajouter des dates. Les 10 semaines originellement prévues passent à 16. Au printemps, retour en Italie, où débute immédiatement une nouvelle tournée. 36 concerts dans 19 villes. En 9 mois, le chef et son nouvel orchestre milanais se seront donc produits 133 fois, tous les deux jours en moyenne, avec les voyages au milieu. Mais à peine revenus à Milan, doivent débuter les répétitions pour la nouvelle saison. 10 opéras, uniquement des nouvelles productions, que le maestro partage avec le chef argentin Ettore Panizza. Ce dernier lui a conseillé comme assistant un jeune Italien de 25 ans, Antonino Votto, qui deviendra comme un disciple. Travail éprouvant pour Arturo, qui veut tout contrôler, les maquettes, les décors, les éclairages, mais aussi les questions administratives et d'organisation, surtout ne rien laisser au hasard.

Le premier titre de la saison devant être Falstaff, Toscanini cherche un chanteur jeune qui n'aurait jamais interprété le rôle pour lui apprendre. On lui envoie un certain Mariano Stabile, qui a travaillé 2 mois avant d'auditionner devant le maître. Ce dernier lâche un lapidaire « Vous chantez comme un métronome ». Le jeune homme réplique « Maître, je suis là pour apprendre ». « Très bien, alors soyez chez moi demain matin à 10h ». Le premier jour, travaille sur 2 mesures et 4 mots, pendant 4 heures. Le second, on avance d'à peine 1 page. Toscanini reprend tout, chaque inflexion, chaque note. Ce n'est qu'au bout d'une semaine qu'il dit au jeune homme « Allez voir Scandiani, il va vous faire votre contrat ».

Le 26 décembre 1921, Milan est en ébullition pour l'ouverture de cette nouvelle saison. Quelques mois plus tôt, une bombe a fait plusieurs morts au théâtre Diana. On dit qu'une autre pourrait éclater à la Scala. À l'entrée, on fouille les spectateurs, ce qui ralentit leur arrivée. Toscanini commence tout de même à l'heure, malgré les protestations. Immense succès, confirmé par les représentations suivantes. Si le premier mandat du chef à Milan a été dominé par Wagner, celui-ci le sera par Verdi. Après Falstaff, donc, Rigoletto, au mois de janvier, avec un couple de chanteurs appelés à devenir des fidèles, la soprano Totti d'Almonte et le baryton Carlo Galeffi, grand habitué du rôle du bouffon, mais que Toscanini fait toutefois travailler d'arrache-pied. C'est lui qu'on entend ici chanter du Mascagni.

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1: La saison se poursuit avec des titres phares du répertoire toscaninien, Boris Godounov et Mephistophélé, où il fait débuter Aureliano Pertile, que sa femme Carla a repéré aux arènes de Vérone. Pertile deviendra son ténor favori pour les 10 années qui viennent. La saison s'achève avec les maîtres chanteurs, où la jeune basse Ezio Pinza fait ses débuts. Ce dernier raconte l'ambiance pendant les répétitions. Silence absolu, obéissance absolue, tout le monde devant obéir aux ordres du petit homme qui, je cite, remplit instantanément la pièce de sa présence. Disons-le tout net, le modèle de fonctionnement de Toscanini, c'est le militaire. Un général avec des exécutants, mais un général capable de bondir sur scène en toute occasion, gesticulant, criant, s'époumonant pour donner l'exemple.
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1: Il y a chez Toscanini comme une poétique de la répétition qui s'incarne aussi dans ce qu'il raconte et dans les images dont il use. Ainsi, lors d'une séance autour de la 9e de Beethoven, il s'emporte. « Je ne veux plus entendre de notes, il ne doit plus y avoir de notes, que l'esprit souffle. Regardez-moi, je suis tout frémissant, frémissez, vous aussi. » À la fin de la première saison, le succès est tel que le conseil d'administration lui octroie une prime de 100 000 lire, qu'il renvoie avec ses mots « mes émoluments suffisent ». Devant l'insistance du conseil, il accepte, mais en fait un don anonyme au théâtre, en tout, donnez l'exemple.

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1: Coronata dal magnifico discorso al Teatro San Carlo, che risuonò di deliranti acclamazioni quando il futuro capo del governo d'Italia fece esplicita dichiarazione di assoluta fedeltà e dedizione a Casa Savoia, rimane con...
2: Le 28 ottobre 1922, après cette démonstration de force qu'est la marche sur Rome, le roi Victor Emmanuel III remet le pouvoir au leader fasciste Benito Mussolini. Toscanini a assisté avec effarement à l'évolution idéologique de celui qu'il avait soutenu 3 ans auparavant en acceptant d'inscrire son nom à côté du sien sur une liste électorale. La veille de cette prise de pouvoir, il a déclaré à un ami « Si j'étais capable de tuer un homme, je tuerais Mussolini ». Pendant les années qui vont suivre, il va résister pied à pied aux sollicitations de celui qu'il appelle « le grand délinquant ». En suscitant d'ailleurs l'incompréhension de nombreux artistes et intellectuels qui ne comprennent pas son opposition systématique. Beaucoup considèrent en effet Mussolini comme un recours tout à fait acceptable, peut-être même un homme providentiel.

La main du nouveau pouvoir ne tarde pas à se faire sentir. Au mois de décembre, pour son ouverture de saison, Toscanini reprend Falstaff. Lors d'une représentation, un groupe de fascistes réclame que soit exécuté l'hymne du parti, Giovinezza, jeunesse. Toscanini refuse. Mais il doit s'interrompre devant les protestations d'une partie de la salle. Furieux, il casse sa baguette et s'engouffre dans les coulisses. Un administrateur du théâtre annonce, pour calmer le jeu, que l'hymne sera joué en fin de représentation. Or, le moment venu, Toscanini chasse la troupe. Ils ne chanteront pas cette pantalonnade. Les artistes de la Scala ne sont pas des chanteurs de vaudeville. Allez, oust, dans vos loges. Comme l'orchestre ne connaît pas Giovinezza, c'est un modeste piano qui ce soir-là jouera seul à la gloire du fascisme.

Une reprise de Manon Lescaut permet à Toscanini de retrouver son ami Puccini. Enfin, ami. Un an plus tôt, le compositeur s'était vexé que le chef rechigne à diriger son triptyque. Il écrivait alors « Toscanini, ça va bien pour les concerts, s'il dirige les dentelles de Debussy et autres chatoiements superficiels. Mais là où l'âme humaine doit vibrer, zéro, ou presque. Il est odieux, perfide, sans cœur, et je lui dénie une âme d'artiste. » Enfin, ça ne l'a pas empêché d'en appeler secrètement à une paix des braves. Ils ont donc fini par se retrouver sur Manon, qu'ils ont retravaillé ensemble au mois d'août. Puccini, le même, déclare cette fois « Toscanini est un vrai miracle de sentiment, de finesse, de sensibilité et d'équilibre. Quel plaisir que ces répétitions. Jamais au grand jamais, je n'ai autant joui de ma musique. » Manon Lescaut est donnée 17 fois cette saison-là et met le public milanais littéralement à genoux.

Enfin, il n'y a pas que les humeurs du seul Puccini. L'une des chanteuses favorites de Toscanini, une amie en plus, Totti Dal Monte, avait osé accepter un engagement à Bergame avec un autre chef. Lorsqu'il se retrouve pour répéter quelques semaines après, le maître la reçoit sèchement. « Comment t'es-tu permis de chanter Rigoletto autrement que je te l'ai enseigné et dire que je t'ai élevé au rang des élus, une chanteuse de cirque? Voilà ce que tu es !» Il part en claquant la porte. La soprano fond en larmes, le chef finit par revenir, il reprend le travail et termine la séance sur ces mots. « Allez, après tout, tu es bien brave et tu as une belle voix. Pervers narcissique ? Oui, c'est une formule de 2024, mais il y a un peu de ça quand même. Tiens, Totti Dal Monte, la voici justement. »

Début 1923, Mussolini passe à Milan, assiste à une représentation à la Scala et se fait photographier avec la troupe et le chef, auquel il extorque la promesse de venir diriger au mois de mai à Rome à l'occasion de la visite du roi George V. Toscanini accepte de mauvaise

saison précédente, donc que Toscanini a mis en ouverture. Avec Puccini, les rapports s'enveniment à nouveau. Le chef ayant confié la nouvelle production de la Bohème à Franco Gione, le compositeur s'est vexé tout rouge. C'est plus cordial avec Wilhelm Furtwängler, que Toscanini a invité pour diriger l'orchestre symphonique de la Scala. Suite une nouvelle Traviata pour les débuts de Gilda dalla Rizza, que voici.

Au mois de décembre, un drame. Son vieil ami Giuseppe Galignani, directeur du conservatoire de Milan depuis 26 ans, n'aimait pas les fascistes et ne le cachait pas. Victime d'une campagne de calomnie, il est soudain mis à la retraite par un simple télégramme de Rome le 15 décembre. Il rentre chez lui et se jette par la fenêtre. Toscanini écrit immédiatement au ministère de l'Instruction publique « Le professeur Galignani a plus fait pour notre conservatoire qu'aucun ministre. Messieurs, ce suicide pèsera jamais sur vos consciences. » Le lendemain, aux funérailles de son ami, constatant que le ministère a envoyé une couronne, il s'en saisit et la jette dans le fossé. Lorsqu'un professeur, complice de cette mise à l'écart, s'avance pour un hommage funèbre, le chef lui arrache son discours des mains et le piétine en hurlant « Non, non, vous ne parlerez pas !» Un témoin rapporte « Cet enterrement est resté célèbre parmi les employés des pompes funèbres. Des années après, il s'en souvenait comme le plus mouvementé qu'il n'ait jamais connu. »

Quelques semaines plus tard, pour un nouveau Tristan, Arturo fait venir le metteur en scène et théoricien suisse Adolphe Appia. Expérience peu convaincante, mais qui témoigne, 1. De son appétit de nouveauté, 2. De sa lucidité sur les conditions de représentation du drame wagnérien. Il déclare ainsi « On ne peut présenter ces opéras sans les assassiner. Dans la musique, le génie, sur scène, de gros chanteurs empotés. Quelle mascarade !»

Avec ses assistants, rien n'est simple non plus. Certes, il met le pied à l'étrier de jeunes chefs comme Tullio Serafine, Antonino Votto ou Vittorio Gui, qui fait ses débuts cette saison-là. Mais il ne leur lâche jamais la bride. Face à l'orchestre, il pousse régulièrement des colères homériques. Un jour que les musiciens ont un peu chahuté,

oui en répétition, Toscanini fait irruption dans leur vestiaire, se met à les insulter, saisit une lourde table qui se trouve là, se met à la secouer dans tous les sens en hurlant des insanités, et ne s'interrompt que lorsque ses poignets lui font trop mal pour continuer. Le chef sachant toujours, malheureusement trop tard, qu'il est allé trop loin, l'orchestre obtiendra des excuses dès le lendemain matin.

Enfin, si ces anecdotes ont quelque chose de pittoresque, précisons tout de même qu'à Milan comme à New York, beaucoup de musiciens vivaient dans une angoisse permanente. Ce qu'il faut bien appeler un régime de terreur. On ne savait jamais à quel moment la colère allait éclater. Il fallait accepter la supériorité absolue du maestro et les passe-droits qui vont avec. Disons qu'on tient là la face noire d'un personnage pour le reste, plutôt solaire.

L'une des plus ambitieuses productions de ce mandat milanais fut la création posthume de Nerone, l'œuvre d'une vie pour son ami Arrigo Boito, qui avait travaillé sans l'achever pendant presque 60 ans. Vincenzo Tommasini compléta la partition avec l'aide de Toscanini lui-même, qui donna la première le 1er mai 1924. Projet titanesque puisque Néron, grande fresque de 2h30, s'achève par l'incendie de Rome. Le chef lui réserva 2 mois entiers de travail, jour et nuit, et des moyens énormes. Le succès ne fut pas moins impressionnant que le spectacle.

ce Néron lui donne l'occasion de se brouiller une nouvelle fois avec Puccini. Sans doute un peu jaloux, le compositeur a en effet raillé la dévotion de Toscanini pour Boïto et son obstination à vouloir achever son œuvre ultime. Cette fois, c'est le chef qui se vexe et interdit carrément au compositeur, venu exprès à Milan, l'accès à la Générale. Ils se réconcilieront au mois de septembre, programmant même la création de Turandot pour le printemps suivant. Mais peu après, on diagnostique à Puccini un cancer de la gorge. Toscanini est parmi les rares à être prévenu. Dans les mois qui suivront, il fera régulièrement le voyage de Viareggio, où habite son ami, pour lui rendre visite.

C'est une triste période. Au mois de juillet, le chef a enterré sa mère, Paolina, âgée de 84 ans. Mais côté famille, c'est avec sa fille chérie que rien ne va plus. Au mois d'octobre, alors qu'il séjourne à Bologne pour y présenter Néron, il apprend que Valli entretient depuis 7 ans une relation avec un homme marié et père, le comte Emanuele Castelbarco, qui vient d'ailleurs d'entamer une procédure de divorce à l'étranger pour pouvoir l'épouser. Et c'est justement l'épouse abandonnée qui est elle-même venue apprendre l'affaire au chef. De retour à Milan, celui-ci fait à sa fille une scène épouvantable, lui hurlant des horreurs, cassant des verres et des assiettes, la giflant même, ce qu'il n'avait jamais fait avec aucun de ses enfants. 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

Le mariage entre Valli et le comte aura bien lieu, 6 ans après, en Hongrie, chez Zoltán Kodály. Toscanini n'y assista pas, mais envoya un télégramme « Que Dieu te bénisse, comme je te bénis ». Mais il refusa pendant quelques années encore de voir son gendre. Ce n'est qu'en 1933, alors que son autre fille, Vanda, aura elle-même trouvé un fiancé en la personne de Vladimir Horowitz, qu'il acceptera de le saluer. La sévérité de son code de moralité familiale est d'autant plus piquante que le chef lui-même ne se préoccupe guère de le respecter. Toujours séducteur, il enchaîne les aventures, accumule les maîtresses, chanteuses, danseuses, femmes du monde. Le pire est qu'il les impose parfois à son épouse et que ses enfants même prennent son parti sur le mode « Oh maman, tu ne vas quand même pas renvoyer toutes les amies de papa ?»

Le 29 novembre 1924, alors que Toscanini répète avec l'orchestre de la Scala, il voit descendre en fosse un ami de Puccini. Il comprend instantanément. Mort ? Mort. Le chef court dans sa loge, se jette sur son divan et fond en larmes. C'est lui qui se charge d'aller prévenir la femme du compositeur, Elvire. Lors du service mortuaire, le 3 décembre, à la cathédrale de Milan, il dirige l'élégie funèbre d'Edgar, l'un des premiers opéras du compositeur. Comme un prélude à plusieurs semaines d'hommage pour celui qu'il avait aimé d'une amitié si compliquée, mais si forte.

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1: Avril 1925, Toscanini donne le trou vert à la Scala pour la première fois depuis les représentations mémorables de 1902, avec une distribution idéale et un succès retentissant. Il donne cette saison-là 74 représentations de 14 opéras. Une année dense, donc, et un peu mouvementée puisque la Scala, comme tous les lieux de spectacle, a reçu l'ordre d'afficher le portrait de Mussolini et du roi. Le maestro est d'autant moins bien disposé envers le régime fasciste que l'assassinat du socialiste Giacomo Matteotti en juin l'a littéralement scandalisé. Il refuse d'obéir à cette injonction et tiendra bon jusqu'à la fin de son mandat. En juin, il part avec l'orchestre de la Scala en Suisse, où il rencontre le chef allemand Fritz Busch. Ce dernier raconte « En moins d'une minute, nous étions plongés dans une discussion animée sur la musique, dans un mélange d'allemand wagnérien pour lui et d'italien annonné pour moi, à grand renfort de gestes et de vocalises à tue-tête. Je n'ai jamais réussi à comprendre comment a ainsi pu naître une amitié qui a duré 20 ans et dont la base linguistique, heureusement, s'améliora sensiblement avec le temps. »
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2: La saison 25-26 débute le 14 novembre avec une nouvelle production du Bal Masqué. Début de saison d'ailleurs surchargé. Il dirige 8 opéras différents en 6 semaines. Mais la méthode Toscanini porte ses fruits, basée sur un travail acharné et une organisation millimétrée. Les productions sont tellement bien préparées que les reprises peuvent se faire avec un minimum de répétition. Enfin, des accidents peuvent arriver aussi. Ainsi, cette représentation des maîtres chanteurs, où s'accumulent les décalages. À l'entracte, son assistant, Antonino Votto, trouve Arturo prostré dans les coulisses, pleurant de honte et de rage, et répétant « Mais comment est-ce possible ? Comment est-ce possible ?»

On peut s'en douter, son caractère ne s'adoucit pas avec les années. Un jour, en répétition, face à un violoniste trop souvent en retard pour ses entrées, il éclate. « Je ne supporte pas les traîneurs et vous êtes le pire. Je veux vous voir au garde à vous, deux mesures avant l'attaque. » Le violoniste ne comprenant pas tout de suite que la remarque s'adresse à lui, il demande à son voisin « Mais de qui parle-t-il »« De vous !» aboie le chef. « Vous n'êtes qu'un feignant. L'année prochaine, je ne vous veux plus dans mon orchestre. » Et alors que le musicien se lève et quitte la salle, « Tant mieux! Enfin débarrassé de cette limace! 3 ans que je l'avais sur l'estomac !» Le musicien portera plainte, mais le tribunal, reconnaissant au chef, je cite, « un droit illimité de censure artistique », il finira par signer une déclaration de retrait. Non sans se faire à nouveau insulter par Toscanini, mais pour une autre raison. Quel imbécile! À sa place, j'aurais jamais retiré ma plainte.

Le chef aussi subit à l'occasion quelques réprimandes. Le 28 décembre, Mussolini, en visite à Milan, convoque Arturo et lui fait une longue harangue menaçante, lui reprochant sa mauvaise conduite et l'avertissant des conséquences possibles pour la Scala. Toscanini, bouillonnant intérieurement, reste impavide, fixant, pour se donner de la contenance, une petite tache au mur derrière le président du Conseil. Enfin, l'après-midi même, il part pour les États-Unis.

Cela faisait quelque temps déjà que le Philharmonique de New York tentait de l'attirer. Ses obligations à la Scala, ses exigences financières et artistiques aussi, avaient retardé l'échéance. Mais le 5 janvier 1926, Valli, Carla et Arturo débarquent à New York. Le premier concert, le 14 janvier, est un triomphe, de même que les 14 autres donnés dans la foulée. Pourtant, l'orchestre doit s'adapter. En effet, Toscanini impose au corps le coup d'archet unique, identique pour tous les musiciens d'un même pupitre, alors que la plupart des chefs d'alors laissent faire chaque instrumentiste. On l'a déjà noté, son modèle, c'est l'armée. Et puis notre homme n'est pas du genre à laisser les autres décider de quoi que ce soit à sa place.

Il rencontre le compositeur Edgar Varèse, alors très introduit dans la vie musicale new-yorkaise. Le chef ne goûte vraiment pas la musique d'avant-garde, mais celle du français, pour lui, c'est le summum de la honte. Et il le lui dit. Le compositeur réplique sur le même ton, les deux en viennent presque aux mains. Arturo gardera toujours une dent contre Varèse, qui le lui rendra bien, disant à qui voulait l'entendre qu'il avait, je cite, « la mentalité et d'ailleurs l'allure d'un garçon coiffeur ».

La suite de la saison milanaise est à nouveau bien chargée, avec entre autres un martyr de Saint-Sébastien de Claude Debussy, dansé par Ida Rubinstein, et agrémenté du discours improvisé de l'auteur du livret, Gabriele D'Annunzio. Mais le clou de la saison, c'est Turandot.

Puccini ayant laissé son dernier opéra inachevé, il a fallu trouver quelqu'un pour en compléter le troisième acte. Toscanini voulait Riccardo Zandonai. Le fils du compositeur opta pour Franco Alfano, pas vraiment du goût du chef. Construire une distribution ne fut pas simple non plus, Toscanini semblant faire des choix de chanteurs opposés aux desiderata du compositeur. Certains l'accusèrent de se venger post-mortem d'une histoire de femme qui les aurait opposés. Les répétitions se révélèrent également difficiles. Et le jour même de la création, le 25 avril 1926, le chef annonça qu'il donnerait l'œuvre sans le final d'Alfano. Après la mort de Liu, il se tourna vers le public et déclara « C'est ici que Puccini a interrompu son travail. Cette fois, la mort a été plus forte que l'art. » Puis il rejoint les coulisses dans un silence de mort, jusqu'à ce qu'un spectateur lance « Viva Puccini !» donnant le départ d'une interminable ovation.

La première prestigieuse de Turandot s'est faite en l'absence de Benito Mussolini. Il se trouve que le gouvernement italien avait imposé à tous les théâtres l'exécution, tous les 21 avril, de l'hymne fasciste. Toscanini s'y était toujours opposé, allant jusqu'à ne pas programmer de spectacle ce jour-là. 4 jours avant la première de Turandot, Mussolini avait fait le déplacement exprès, exigeant du conseil d'administration que l'hymne soit joué à la Scala. Toscanini refusa. C'était soit lui, soit Mussolini. On ne pouvait se passer du chef à 4 jours de la première de l'opéra posthume du plus grand compositeur italien depuis Verdi. On se passa donc du leader fasciste. Pour Mussolini, ce fut l'humiliation de trop.

Quelques semaines après, création milanaise du Rossignol d'Igor Stravinsky. Le compositeur a fait le déplacement et est charmé du soin que prend Toscanini à apprendre et à faire travailler sa musique. Le russe déclare « Je n'ai jamais rencontré de chef à la renommée universelle qui soit aussi humble, consciencieux et honnête dans son métier. » Et pensant peut-être à Puccini, Stravinsky ajoute « Quel dommage qu'il choisisse si mal son répertoire moderne. » Bon, chacun ses goûts.

Ces déboires avec le régime ont au moins une conséquence positive, prévoyant qu'il ne pourra bientôt plus travailler en Italie. Aux États-Unis, tout le monde se démène pour le faire revenir. Lui-même se pose la question, sans pouvoir se résigner à quitter son pays et cet opéra où il a tant fait. Et puis sa notoriété lui permet d'être toujours libre artistiquement, bien au-delà de la seule Scala. Ainsi, fin 1926, donne-t-il un Falstaff à Busetto pour le 25e anniversaire de la mort de Verdi, puis une intégrale des symphonies de Beethoven à Milan et à Turin, avant l'ouverture de sa 6e saison à la Scala. Début 1927, il navigue à nouveau vers les États-Unis, où des exigences contraires concernant une exclusivité sur la 9e de Beethoven créent une tension avec l'autre maestro alors invité privilégié du Philharmonique de New York, Wilhelm Furtwängler. Ce qui se joue dans ce bras de fer, ce n'est rien moins que la place de premier chef du monde. Et c'est Toscanini qui l'emporte, en signant un contrat pour revenir dès l'année suivante, contrat qui écarte de fait Furtwängler, mais aussi celui qui était depuis 6 ans le patron de l'orchestre, Wilhelm Mengelberg.

Au retour de ce qu'il appelle ses vacances d'hiver, Toscanini retrouve l'orchestre de la Scala, qui pendant 2 mois s'est bien reposé de la pression qu'il fait peser sur lui. Un peu trop, sans doute. Le chef, qui entend rattraper le temps perdu, multiplie la répétition. Un violoniste raconte « Serrant les dents, nous faisions de notre mieux pour le satisfaire et y parvenions quelquefois. Alors, le voyant heureux, nous oublions la torture, la peur et les insultes, parce que même s'il nous maltraitait, nous l'aimions. »

En cette fin de saison, il présente pour la première fois Fidelio de Beethoven, qui ne trouve pas vraiment son public. Au total, il a assuré 50 représentations, une baisse relative que la saison suivante confirmera. Peu à peu, Toscanini s'éloigne de la Scala. Après une nouvelle production très attendue d'Otello en novembre, il part le 9 janvier 1928 et pour 3 mois aux États-Unis, où il dirige pas moins de 43 concerts avec le New York Philharmonic.

Toscanini écrira plus tard « Diriger un théâtre est usant. L'unique raison de mon départ de Milan a été le besoin d'une vie moins agitée. Pendant 39 ans, j'avais roulé ma bosse dans les théâtres du Globe en y laissant des lambeaux de ma vie. Et puis j'ai décidé d'abandonner dès que j'aurai monté le Néron de Boïto qui représentait pour moi une dette d'estime et d'amitié. » Le 23 août 1928, il télégraphie à un collaborateur « Après saison prochaine, quitterai définitivement théâtre, pouvez compter sur moi pour tourner au printemps 1930. » Il s'apprête ainsi à mettre fin à 30 années d'histoire fondatrice et échevelée avec la première scène italienne.

0: Karl Maria von Weber par Arturo Toscanini et l'Orchestre Symphonique de la NBC. Merci à Colline Redon, Catherine Prin-Legal et Éric Boisset. 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Prochain épisode, Face au péril.
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1: Bonjour. La récente exposition à la Philharmonie de Paris consacrée à Kandinsky a rappelé quel le lien étroit associé la musique et la peinture. On connaît par ailleurs quelques fameux exemples de compositeurs qui pratiquaient également donc la peinture, Schoenberg, Sulianis ou John Cage. La pluridisciplinarité n'a heureusement pas disparu et nous avons la chance de pouvoir admirer des artistes qui, aujourd'hui, savent parler à nos oreilles et à nos yeux. Parmi eux, Zad Moultaka, dont la puissance expressive de la musique entretient un ardent dialogue avec la vigueur de ses compositions picturales et à qui Jean-Yves Bosseur, mon invité, a consacré une passionnante étude. Zad Moultaka, Strates et Palimpsestes de Jean-Yves Bosseur aux éditions de la Tour.

0: D'abord, Derrière les roses, et suivi de Il y a des jardins, extrait d'Enluminure pour 9 voix de femmes a cappella par l'ensemble vocal Les éléments sous la direction de Joël Suhubiette. C'était un extrait donc des Enluminures de Zad Moultaka. Bonjour Jean-Yves Bosseur.
1: Bonjour.
0: Vous êtes, vous êtes compositeur, universitaire, vous avez enseigné la composition, vous avez fait beaucoup de choses.
1: Ah oui.
0: Et vous avez déjà signé d'ailleurs dans cette collection chez Delatour un livre consacré à un compositeur parmi les peintres. Donc on peut deviner que les arts plastiques ne vous sont pas totalement étrangers.
1: Pas vraiment,
0: et non. Vous n'y êtes pas non plus insensible.
1: Non, je suis très très proche des arts plastiques et j'ai collaboré avec pas mal de plasticiens. Et j'ai aussi écrit un livre sur Daniel Humer qui lui-même est musicien et plasticien.
0: Exactement.
1: Donc, et Tom Phillips également, qui est un artiste anglais qui est pour moi très très passionnant parce que justement il a abordé les deux phénomènes conjointement.
0: Alors peut-être un mot sur ce titre qui pourra peut-être nous éclairer le contenu de ce livre, Jean-Yves Bosseur, Strat et Palimpseste.
1: Ça c'est vraiment un trait fondamental dans son esthétique, c'est-à-dire le travail par stratification, par superposition, et par palimpseste, donc aussi bien plastiquement d'ailleurs que musicalement.
0: Et est-ce que ça sous-entend aussi un travail de superposition de la mémoire? Parce
1: tout
0: que
1: à fait.
0: La musique de Zad Moultaka a toujours ses racines dans l'histoire de l'humanité, j'ai envie de dire, si on emploie des grands mots, et se réfère souvent aux grands mythes jusqu'à l'Antiquité.
1: Oui, absolument. Oui, c'est une musique qui est vraiment ancrée dans des phénomènes culturels extrêmement riches et souvent donc qui appartiennent à plusieurs courants de civilisation. Donc, puisqu'en fait, Moultaka, il est lui-même entre, le Moyen-Orient et l'Europe.
0: Oui, c'est ça.
1: Et donc, il ne cherche absolument pas à faire de la world music, surtout pas. Mais en tout cas, il est nécessairement pris dans ce dialogue qui est chez lui extrêmement fertile.
0: Oui, c'est ça, le compositeur franco-libanais, rappelons à peut-être certains de nos auditeurs et auditrices qui ne connaissent pas encore sa musique. Alors, comment avez-vous abordé, quand on appréhende justement un artiste qui est à la fois et compositeur et plasticien, comment est-ce qu'on appréhende son univers? Est-ce qu'on dit « je vais d'abord me pencher sur la musique et après sur les arts plastiques » ou « je mélange les deux, on le rencontre »
1: Comment
0: ça s'est passé alors?
1: Moi, je me suis senti très complice de lui. C'est-à-dire, quand les éditions de Latour m'ont proposé d'écrire sur lui, c'est vrai que je connaissais certaines œuvres qui ont été notamment créées par l'ensemble Musica 13.
0: Oui, qui l'a longtemps suivi,
1: voilà,
0: tout à fait.
1: Qui le suit toujours, d'ailleurs.
0: Oui, toujours, oui.
1: Je l'ai rencontré et il y a une complicité qui s'est instaurée entre nous, très naturellement. Parce qu'en fait, c'est quelqu'un qui n'est pas du tout dans un quelconque dogmatisme, qui ne correspond pas à un quelconque système. Et donc, moi, je me suis retrouvé tout à fait familier avec ce type de démarche.

0: L'ensemble Musique à travers sous la direction de Roland Erabedian, c'était un extrait du cycle Madan, les métaux de Zad de Multaka, et l'extrait que l'on vient d'entendre, c'est Il Stagno, l'étain. Jean-Yves Bosseur, alors, on vient d'entendre déjà deux extraits de la musique de Zad de Multaka, donc on a une petite idée de ce à quoi elle ressemble. Alors, pour nos auditeurs qui n'ont jamais vu ces travaux d'art plastique, comment vous pourriez les présenter? Comment est-ce qu'on peut les dépeindre? C'est un exercice toujours difficile.
1: Oui, évidemment, très difficile.
0: À la radio.
1: Oui, effectivement. Mais enfin, c'est quelque chose de très matériel. C'est-à-dire, c'est quelqu'un qui travaille avec les éléments. Il a beaucoup travaillé avec l'eau, la terre, le feu, oui, etc. Oui. Donc, c'est quelqu'un qui est vraiment imprégné de ce qu'il y a de plus sensuel ou sensible dans la matière. Et donc, aussi sur l'accident qui peut se produire quand on réalise des grandes œuvres, par exemple, sur le signe, sur l'écriture. Donc, il y a là, évidemment, une liaison entre son écriture musicale et son écriture graphique, si vous voulez, plastique.
0: Ouais.
1: Donc, c'est quelque chose qui est très, très, très sensible. Enfin, c'est comme ça que je pourrais un petit peu la décrire, et très riche, très, très foisonnante.
0: Est-ce que, alors vous qui connaissez bien cet univers, est-ce que, même si on a bien compris qu'il s'inscrit dans aucun courant dominant, est-ce qu'on pourrait le rapprocher à certaines esthétiques, ou c'est vraiment très,
1: très
0: difficile?
1: Très, très, très difficile. C'est très difficile parce que c'est vraiment très individuel. Enfin, je ne pourrais pas dire que ça ne ressemble à rien d'autre. Enfin, c'est un peu bête à dire comme ça, mais c'est vrai que c'est très, très compliqué.
0: Et c'est vrai, le mieux, c'est vrai que c'est de se plonger dans ce livre qui est quand même très, très, très richement, évidemment, vu son sujet, très richement illustré. Et là, on voit effectivement

0: Par exemple, le papier, quelque chose qui l'intéresse tout particulièrement. Donc le papier par rapport à l'eau, par rapport à tout ce qui peut intervenir sur lui, et donc avec tous les accidents que ça peut supposer, par exemple, aussi.
1: Et donc, comme vous le disiez, Jean-Yves Bosseur, un contact réel, physique,
0: tactile. Oui, absolument.
1: Donc on l'imagine difficilement faire des choses abstraites par ordinateur.
0: Oui, non, ça je crois pas. Non, il se sert des nouvelles technologies, mais plutôt pour des œuvres scéniques, par exemple. Donc il ne rejette pas du tout. Il a aussi pratiqué beaucoup d'enregistrement, par exemple, de sonorités quotidiennes ou de sonorités qui sont empruntées à l'environnement, mais toujours par rapport à une expression, une expressivité.

0: L'ensemble des Kaelis sous la direction de Laurence Brizet, c'était Au Pastor Animarum de Zad Moultaka. Donc un autre aspect de la musique de ce compositeur franco-libanais, un ensemble pour voix de femmes a cappella, Jean-Yves Bosseur. Vous écrivez en introduction de votre étude, donc consacrée à Zad Moultaka, compositeur et plasticien, qu'il choisit souvent des sujets, donc on l'a dit, qui remonte vraiment à l'histoire avec quelques mythes et les religions. Vous citez Ulysse, la Vierge Marie, Gilgamesh, Isis et Osiris, Sisyphe ou Hercule. On sent aussi bien dans sa musique que dans son œuvre plastique un ancrage dans la culture, mais aussi dans l'histoire de l'art. Il n'y a aucune volonté de rupture
1: ou de
0: table rase.
1: Oui, il cherche vraiment les racines. Et donc, il y a pas mal de références, par exemple, chez lui, aussi bien à Monteverdi, par exemple, ou à Handel dans son opéra Delirio, qu'à Stravinsky, par exemple. Donc c'est quelqu'un qui est très, très, très ouvert, qui a un état d'esprit très, très ouvert.
0: Et vous parlez également, Jean-Yves Bosseur, de son énergie. C'est vrai que quel que soit le style de musique qu'il aborde, on sent toujours une énergie souterraine, une sorte de nécessité à faire exprimer cette musique.
1: Oui, absolument. Alors, il y a aussi quelquefois une violence, parce qu'il faut vous dire qu'il a quand même vécu des moments particulièrement difficiles, mais il n'en fait pas du tout état de manière trop démonstrative, mais c'est toujours quand même une énergie vitale.

0: vital qui transparaît dans ses œuvres, aussi bien plastiques que musicales.
1: Alors, quand on doit consacrer à Jean-Yves Bosseur un ouvrage à un compositeur qu'on a la chance de pouvoir côtoyer, comment est-ce que ça se passe? On le rencontre souvent ou au contraire, on essaie de ne pas trop le voir pour garder un esprit peut-être indépendant ou libre, je ne sais pas.
0: Non, pas du tout. Non, donc, encore une fois, il y a une sorte de complicité qui s'est établie entre nous et une sorte d'amitié qui est née, parce qu'en fait, je ne le connaissais pas vraiment. Je connaissais son œuvre, mais je ne le connaissais pas lui. Et donc, non, pas du tout. On a eu beaucoup d'échanges et j'ai aussi pas fait d'entretiens avec lui, justement, qui apparaissent dans l'ouvrage.
1: Ouais. Donc, pour essayer de comprendre un peu comment lui aussi nourrit sa création, de quoi il se...
0: Oui, c'est ça, exactement. Oui, j'ai voulu entrer vraiment dans son univers,
1: dans tous les sens du terme, oui, j'imagine. Absolument.
0: Oui. Et donc, c'était tout à fait passionnant. Puis encore une fois, je me sentais très complice. Donc, pour moi, c'est quelqu'un de très indépendant, ce que j'essaye aussi d'être, enfin, je pense de l'être aussi, à la fois en tant que compositeur, puis aussi en tant qu'écrivain sur la musique. Donc je suis en dehors des tout dogmes, et lui aussi. Donc, on avait vraiment pas mal de points communs.
1: Dogme, Jean-Yves Bosseur, vous diriez que la musique a été victime, sujette à certains dogmes.
0: Ah bah c'est certain. C'est certain qu'il y a eu des moments de mise entre parenthèses de tout le passé, de tout l'héritage. Et aujourd'hui, on a évidemment dépassé tout cela. Mais sans vouloir, en tout cas, revenir en arrière, ce que font un certain nombre d'artistes aujourd'hui. Et ça, pour moi, c'est une attitude que je ne peux pas admettre, enfin, sûr, comprendre.
1: Ouais. Alors, petite parenthèse, sur vous, Jean-Yves Bosseur, vous avez enseigné à la composition.
0: Bien sûr, oui.
1: À Bordeaux, c'est ça?
0: À Bordeaux.
1: Alors, qu'est-ce que vous enseignez? Est-ce que vous étiez justement totalement libre? Vous faisiez...
0: Ah oui, absolument. Oui, je laissais les étudiants choisir leur propre voie. C'est plutôt d'ailleurs des cours d'analyse que de composition au sens strict du terme. C'est-à-dire, j'analysais les grands courants du 20e, et puis aussi, bien sûr, avant. Et puis, donc, après, j'essayais de voir quel cheminement ils pouvaient avoir personnellement. Mais je n'ai absolument pas aucun système à leur imposer, évidemment, bien évidemment.

0: extrait de l'album Zarani de Zad Moultaka avec Fadia Tom El Hadj au chant, Jihad El Shemali à l'oud, ce luth oriental, Pierre Rigopoulos aux percussions et Zad Moultaka au piano. Jean-Yves Bosseur, on l'a rappelé, donc Zad Moultaka entretient un dialogue entre Moyen-Orient et France, lui qui est franco-libanais, donc il se nourrit des deux cultures, et sa musique s'en ressent, on vient de l'entendre à l'instant. Vous qui avez écrit aussi un ouvrage sur la création contemporaine et les musiques traditionnelles, ça a dû évidemment parler plus que jamais.
1: Bien sûr, oui, c'était un des points d'ancrage extrêmement important, parce que c'est vrai que bon, c'est un problème très très crucial aujourd'hui, c'est cette possibilité de faire dialoguer des cultures très différentes, mais sans qu'il y ait une assimilation, c'est-à-dire sans qu'il y ait une espèce de caricature d'une musique par rapport à une autre. Et chez Zad Moultaka, il y a un enrichissement des deux. Donc, c'est quelqu'un qui travaille beaucoup sur les micro-intervalles, évidemment, comme on peut en trouver très fréquemment dans la musique arabe, qui est fondamentale dans la musique arabe, dans les modes, et puis aussi sur les instruments, par exemple comme le oud, le santour, le ney, etc. Donc il a travaillé avec des instruments extra-européens d'une manière très très approfondie.
0: Et alors là aussi, on sent chez lui, comme dans son œuvre plastique, une volonté de toucher des matériaux sonores extrêmement différents, extrêmement variés.
1: Oui, c'est ça. Il n'exclut évidemment pas la mélodie, ce qui a été le cas, par exemple, dans les années 50, où il ne fallait surtout pas avoir la moindre référence à quelque chose de palpable, si on peut dire. Et là, pas du tout. Lui, il assume complètement, mais encore une fois, sans que ça devienne une citation littérale ou ça devienne une caricature d'une musique traditionnelle.
0: Oui, alors, et comme vous nous disiez, Jean-Yves Bosseur, le danger, c'est de diluer tout ça dans une espèce de world music insipide, en fait.
1: Voilà, exactement. Ouais, exactement. Ouais, ouais. C'est-à-dire, cette musique, par exemple, les musiques arabes sont extrêmement complexes et il en est totalement conscient. Et donc, il n'échappe pas à simplifier quoi que ce soit ou à les rendre accessibles médiatiquement. Pas du tout. C'est quelqu'un qui est tout à fait conscient de la profondeur de ces langages. Et donc, il travaille vraiment très, très intimement ces aspects-là.

0: Un extrait de la Scala del Cielo de Zad Multaca, l'ensemble Ars Nova et l'ensemble vocal Les Éléments avec Joël Subiette à la direction. Jean-Yves Bosseur, là aussi un autre exemple de la musique de Zad Multaca et son énergie. Son...
1: Oui, absolument, une certaine violence évidemment qui n'est pas contenue du tout mais qui est très très très forte. Et aussi le travail sur la voix qui est extrêmement important chez lui, sur les langues, jusqu'à des langues imaginaires d'ailleurs. C'est-à-dire c'est quelqu'un qui joue sur une palette de qualité vocale extrêmement diversifiée, depuis le chant, qui peut être un chant très très pur, jusqu'au cri.
0: Oui. Est-ce que cette énergie que l'on entend, est-ce que vous la percevez également quand vous regardez ces œuvres picturales?
1: Oui, tout à fait. Oui, absolument. Ouais. Oui, elles sont très très fortes, elles sont très denses.
0: Quel que soit le format.
1: Quel que soit le format, oui, absolument.
0: Oui. Et est-ce que, puisque vous avez dit que vous l'avez rencontré, vous avez discuté plusieurs fois, comment est-ce que lui explique ça? Est-ce que c'est une nécessité d'avoir cette espèce de volcan intérieur qui doit...
1: Je pense que c'est ça, oui, tout à fait. Oui, c'est quelqu'un d'hyperactif aussi qui déborde d'initiatives, si on peut dire, et donc de projets qu'il assume pleinement. D'ailleurs, à la fois, par exemple, il y a beaucoup de projets où il est très très impliqué sur le plan de la réalisation scénographique, etc. C'est-à-dire que c'est quelqu'un qui s'engage jusqu'au bout, par exemple, pour mettre à bien un projet.
0: Mmh. Et donc, dans ce livre, il y a effectivement des extraits d'entretien où vous parlez de peinture, mais aussi d'opéra, de musique des 20e, du 20e siècle, notamment, mais pas que, mais beaucoup. On voit les noms de Kagel, de Scriabine et d'autres compositeurs qui passent. Est-ce que vous avez abordé avec lui son travail de pianiste, sa formation de pianiste à la base?
1: Pas vraiment, non, très très peu. Non, je crois qu'il ne se définit pas essentiellement en tant que pianiste, bien qu'encore une fois, il puisse intervenir comme
0: bien
1: pianiste
0: sûr.
1: Dans certaines de ses œuvres. Mais enfin, ce n'est pas absolument fondamental.
0: Ouais.
1: Mais par contre, c'est vrai qu'il intervient vraiment à plusieurs niveaux dans les réalisations, notamment la réalisation scénique.
0: Et est-ce qu'il a participé à la mise en page au choix des œuvres?
1: Ah oui, bien sûr, bien entendu.
0: Vous en avez discuté tous les deux, comment ça s'est passé?
1: On en a discuté, oui, tout à fait, oui, absolument.
0: D'accord.
1: Oui, absolument. Il a fait les choix par rapport à nos entretiens, par rapport à ce que j'ai écrit sur lui. Et oui, évidemment.
0: Donc
1: il a été très actif là-dessus.
0: D'accord. Donc c'est un travail
1: très impliqué.
0: À quatre mains, quelque
1: absolument.
0: Part.
1: Oui, absolument.
0: D'accord.
1: Absolument.
0: Bon, donc à quatre mains pour ce Zad Multaca, Strat et Palimpseste que vous avez signé quand même, Jean-Yves Bosseur, aux éditions de La Tour. Il y avait aujourd'hui à la réalisation Doria Zénine. Stéphane Touvenin était à la technique. Attaché de production, Nelly Portal. La semaine prochaine, je serai en compagnie d'Alexandre Tarot qui viendra nous présenter son nouveau livre qui s'intitule « Toucher ».

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5: 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Tout de suite, tour de chant de Martin Penney.
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8: Aujourd'hui, Antoine Chiosi et la chanson corse, première partie. Aujourd'hui, âgé de 94 ans, Antoine Chiosi fait figure de patriarche. Surnommé par certains le patron, il est surtout l'emblème tutélaire de la chanson corse des 60 dernières années, avec un parcours exceptionnel que nous allons évoquer en sa compagnie. C'est à ce titre qu'il a été sollicité par Patrick Fiori pour ses projets d'albums collectifs Corso Mezzo Mezzo en 2015, 2022 et 2025, suivis de concerts géants. C'est au stade Vélodrome de Marseille qu'a eu lieu le concert le plus important, le 23 mai dernier, pour célébrer le troisième opus. Devant 50 000 spectateurs en délire, ce furent au total 130 artistes qui ont tenu à chanter un titre en langue corse et en apothéose 5000 choristes tous habillés de blanc. Comme lors des éditions précédentes, c'est Antoine Chiosi qui assurait sous forme de vidéo les présentations de ce spectacle incroyable animé par Patrick Fiori.
9: Rencontre, partage et enthousiasme à travers la musicalité du Nil. À l'invitation d'artistes insulaires, certains grands noms de la variété française ont accepté spontanément et avec bonheur de chanter la Corse. Ce peuple corse, d'où vient-il? Quel est-il? Quel sang coule dans nos veines? Bloc de granit dressé vers le ciel. Défi ou prière? Toute l'âme corse est déjà là.
8: En guise d'introduction, Patrick Fiori et Antoine Chiosi chantent alors en duo un titre emblématique, écrit par Géo Cogé et composé par Vincent Scotto pour les débuts de Tino Rossi au Casino de Paris en 1934 dans la revue Parade de France. Cette chanson symbolise encore l'attachement viscéral de plusieurs générations d'artistes à leur terre si belle et si particulière. La Corse a une histoire mouvementée, ballottée par les conquêtes et même une courte période d'indépendance au XVIIIe siècle avec la République instaurée par Pascal Paoli. Rattachée à la France depuis 1769, elle est toujours fière de sa culture et de sa liberté. Avant de développer un tourisme de qualité, elle est longtemps restée une terre agricole assez pauvre, aux rites ancestraux et à l'âme intemporelle.

0: Antoine Tchosi, bonjour.
1: Salute.
0: Vous êtes une véritable figure de la chanson corse depuis les années 1960 et aujourd'hui vous nous recevez chez vous, en Corse donc. Est-ce que vous pouvez nous en dire un petit peu plus? Où est-ce qu'on se trouve?
1: Benvenuto, nous sommes en Valagne, cher Martin, et face à la mer, Calvi, Revelata, tout ça, et puis le bleu, et puis le bonheur, et puis la passion, et puis tout, tout, tout, tout, tout.
0: Antoine Tchosi, pour nous, c'est une grande chance de pouvoir discuter avec vous, puisque vous êtes né en 1931 et que vous avez connu toute l'évolution de la société corse, que vous avez voulu exprimer à travers votre carrière de chanteur, puisque vous avez énormément défendu la culture corse. Comment était la vie dans les années 30, lors de votre enfance?
1: Et ma bague de ces moments, je garde en mémoire tout ce qui a fait mon enfance du côté de Querciolo, du côté de Sorbo Cagnano. Sorbo Cagnano, c'est au sud de Bastia, une vingtaine de kilomètres. La région s'appelle la Casinca. Donc il y a cinq villages éparpillés, et c'est là que tout se passait, voilà. J'ai vécu les jeux, les soirées, les invitations, la passion, et tout ce qui fait une vie paysanne.
0: À l'époque de l'enfance d'Antoine Tchosi, la culture corse, comme c'était le cas pour de nombreuses langues et cultures régionales, était occultée, voire dénigrée et réprimée par l'enseignement de la Troisième République. Sa perpétuation était donc réservée aux cercles familiaux. Prenons par exemple cette chanson traditionnelle qui évoque de façon sarcastique la création d'une ligne de train sur la côte orientale de la Corse en 1880 et ses conséquences sur la vie économique locale.

0: Cette chanson a été enregistrée par Antoine Chiosi sur l'un de ses premiers disques 45 tours au milieu des années 60 avec un excellent accompagnement de guitare manouche. Le chanteur avait déjà un beau parcours derrière lui. Adolescent, il menait une vie de berger et de cultivateur et sa vocation de chanteur amateur s'est concrétisée lorsqu'il a été engagé dans l'orchestre de danse du grand guitariste Marcel Bianchi pour participer aux animations estivales de Bastia. Après son service militaire dans les Alpes, il décide d'aller à Paris et de se former au chant tout en vivant de différents boulots. En 1957, il décroche un engagement de choriste au théâtre Mogador dans l'opérette Naples au baiser de feu avec Tino Rossi, qui tient l'affiche durant 2 ans. Antoine enchaîne avec un petit rôle dans l'opérette Sissi impératrice, mais il préfère ensuite se tourner vers le théâtre en prenant des cours au Vieux Colombier jusqu'en 1962. Faute d'engagement suffisant, il aborde le tour de chant en débutant dans de petits cabarets de la capitale. C'est le temps des vaches maigres et des chambres de bonne, jusqu'au jour où sa carrière va connaître un moment de révélation.
1: J'ai quitté le monde de l'opérette sans aucun regret. J'étais à la recherche de comment, que pourrais-je chanter, que pourrais-je chanter. J'allais le savoir bientôt. Et en fait, c'était la Corse qui m'a appelé.
0: Cette nouvelle carrière, comment est-ce qu'elle a débuté ?
1: Elle a débuté au mois de mars 1963 à l'Olympia. Bruno Cocatrix organisait le festival de la chanson corse. C'était une œuvre charitable pour venir en aide au toit du couvent de Roliane, où dans le toit s'était écroulé, et le père Jean était avec nous ce soir-là, il a monté sur la scène et le couvent a été réparé.
0: Donc là, vous étiez 18 concurrents pour une sorte de concours ?
1: Tout à fait, oui. Nous étions 18, entre hommes et femmes qui chantaient en corse et en français. Et puis, après les grandes répétitions qui ont eu lieu à l'Olympia avec le grand orchestre, je pensais qu'il y avait quelqu'un qui avait un joker. Je ne le savais pas encore, mais c'était moi. Avec Paez et Spento, cette complainte fabuleusement riche en harmonie et en souvenirs, ce village qui se vidait, que l'auteur avait connu chantant, plein de vie, et qui était en train de mourir.
0: Cette chanson, elle vous a suivi longtemps. Elle est très caractéristique d'une certaine nostalgie de la Corse rustique, de la Corse ancienne.
1: C'est un témoignage, ça reste un témoignage très édifiant parce que la personne, Jean Giugrand, qui l'a écrit, avait subi l'exil. Et cet exil, cet éloignement, l'avait inspiré profondément. C'est une œuvre capitale, une œuvre bouleversante, voilà.

0: Et donc, en chantant cette chanson devant un public, j'imagine essentiellement des Corses, également dans la salle, ça vous a porté bonheur?
1: Tout à fait. L'Olympia faisait salle comble ce soir-là, et on m'offre une Corse en or, offerte par l'ami de cocatrice qu'on appelait le parrain.
0: Quelqu'un qui vous a suivi un petit peu toute votre carrière, comme une sorte de mentor?
1: Oui, ce parrain, c'est Jack Frank qui m'a suivi, qui m'a aidé, voilà.
0: C'était important pour vous d'avoir une sorte de référence morale comme ça, Jacques Francky?
1: Tout à fait, parce que c'est un personnage hors du commun qui agit et qui m'a aidé, et donc je lui dois tout. Jack Frank, de la Castagnetxa.
0: Ah, donc la même région que vous?
1: Tout à fait. C'est peut-être ce qui nous a rapprochés depuis toujours, voilà.
0: Avec votre premier prix, vous avez commencé donc à être remarqué parmi plein d'autres artistes corses. Mais déjà, Antoine Chiosi, qui avait eu le premier prix, c'était un début de quelque chose, un lancement quand même.
1: Oui, il y avait surtout, à l'époque, des associations qui m'invitaient.
0: Donc vous chantiez pour des associations corses, mais vous avez aussi chanté dans les cabarets de la capitale. Vous allez peut-être pouvoir nous en citer
1: quelques-uns. Oui, je garde en mémoire le Pussycat, où je chantais Léo Ferré, je chantais des choses que j'avais mis en mon répertoire.
0: Alors, dans quel quartier est-ce que vous alliez? Parce que les cabarets, il y en avait plein Paris, mais ce n'était pas la même chose selon les quartiers.
1: Il y avait en gros trois quartiers. Il y avait le quartier de Montparnasse, il y avait le quartier de l'Opéra, le quartier des Champs-Élysées, même quatre, et le quartier de la Butte. Je garde en mémoire les soupers de la Villa d'Est chez ce bon monsieur Paoli, qui ne parlait qu'aux têtes d'affiche. Je garde en mémoire d'avoir eu au même, à mes côtés, un certain Serge Lama avec sa chanson qui était les Ballons Rouges, voilà. Ça, c'était la nuit à Paris.
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0: Il y avait notamment Rudo Cardi qui connaissait des chansons parmi lui, qui avait un répertoire de variétés françaises, espagnoles, italiennes à l'infini. Et voilà.
1: Dans quel établissement là ?
0: Là, c'était au Champ des Guitares, rue de Grenelle, près du Champ de Mars.
1: Et là, vous étiez combien à chanter dans ce genre d'endroit ?
0: Ça dépend, 3, 4, 5 ou 6, ça dépendait. Ça dépendait, oui.
1: Et les convives étaient des Corses essentiellement ?
0: Il y avait des Corses et des amis de la Corse, et Pinsou. Il y avait de tout. Il y avait de tout. En tout cas, l'ambiance allait au-delà de minuit. Hein.
1: Donc il y avait quand même ce phénomène des restaurants un peu communautaires, quoi.
0: Tout à fait, oui, oui. Je garde en mémoire certains restaurants communautaires, comme vous dites, oui, oui, où le temps passait trop vite.
1: Comment est-ce qu'on pourrait décrire la diaspora des Corses à l'époque, dans les années 60 ?
0: Elle est vaste. Elle est très vaste. Ça va à tous les degrés, à tous les métiers, aussi bien à Paris que à Bruxelles, aussi bien dans le monde.
1: Elle résulte d'un besoin d'exil, quand même, finalement, parce que la Corse était assez pauvre à l'époque.
0: Elle réside dans le fait de retrouver ses racines, de se retrouver entre compatriotes, et puis alors évoquer toujours cette Corse qui nous colle à la peau, cette Corse qui est en nous, et qui nous suit, et qui nous enchante, et qui est là, toujours.
1: Je parlais du fait d'avoir quitté la Corse. Pourquoi est-ce qu'il quittait la Corse à cette époque-là ?
0: Il quittait la Corse par besoin, mais tous y revenaient de temps à autre, du moins à la fin de leur vie. Tous.
1: Le retour au pays.
0: Le retour au pays.
1: Que vous avez chanté plus tard.
0: Oui. Je suis parti un jour chercher d'autres lumières. Un ailleurs inconnu dont je rêvais souvent. Et si j'ai parcouru presque la terre entière, il me faut revenir. Arrivane. Revenir sans cesse dans la maison de Corse accrochée près du ciel, où les fenêtres plongent sur la mer qui frémit, où l'enfant que j'étais courait vers le soleil, c'est là où je suis né, et finirai ma vie, voilà.
1: Antoine Chiusi, est-ce que vous seriez plus un chanteur de la diaspora corse ou plus un chanteur de la Corse, en Corse ?
0: Les deux. J'essaye de chanter la Corse du mieux que je peux, parce que le chant a toujours été ultra présent au sein de cette communauté, depuis les berceuses jusqu'au bout. C'est la tombe.
1: De la naissance à la tombe, oui.
0: Oui, tout à fait.
1: Parmi les premiers succès d'Antoine Chiusi figure cette chanson signée des frères Vincenti, évoquant les marchands ambulants dans les villages reculés de la montagne corse, accompagnés à la guitare par Matelot Ferré.
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0: Quel était votre répertoire dans les cabarets où vous chantiez dans les années 60?
1: Le thème était toujours identique. C'était la Corse. La Corse chantée en français, ou la Corse chantée en Corse. Voilà. Et tous les thèmes étaient évoqués d'une façon permanente.
0: Mais j'ai envie de dire d'une façon nostalgique, souvent.
1: Il y avait de la nostalgie, mais pas que de la nostalgie. Il y avait aussi des chansons humoristiques, parce que la chanson humoristique a toujours été présente dans notre communauté. Donc ça faisait battre des mains, ça faisait de l'ambiance, quoi. Voilà.
0: Mais alors, j'ai vu une photo de vous. Vous étiez costumé en Monsieur William, le personnage de la chanson de Léo Ferré, Paroles de Cosimon. Et donc, ça veut dire que vous aviez aussi un répertoire de succès français de l'époque.
1: Cosimon, j'ai adoré. J'ai rencontré une fois ou deux.
0: Qu'est-ce que vous chantiez d'autre comme chanson française de l'époque?
1: Ah, je chantais « Est-ce ainsi que les hommes vivent ?» Tout est affaire de décor, tout. Changer de lit, changer de corps, à quoi bon? À quoi bon, puisque c'est encore moi qui moi-même me trahis. Moi qui me traîne et m'éparpille. Et mon ombre se déshabille dans les bras semblables des filles où j'ai cru trouver un pays. Est-ce ainsi que les hommes vivent? Vous pouvez chanter avec moi?
0: Oui.
1: Et leur baiser, on reprend, hein? Est-ce

0: E avanti! E musica!
1: Donc Aragon, c'est vraiment une figure importante pour vous.
0: Oui, tout à fait, c'est immense, immense poète.
2: Cette chanson du célèbre Tintin Pasqualini, évoquant la maison paternelle, rappelle à Antoine Chiosi celle construite par son père pour sa famille en 1937, 2 ans avant sa disparition accidentelle.
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1: Antoine Chiosi, j'ai...
2: Est-ce que vous pouvez supprimer un peu le « i » ? Répétez un peu, voir. Pour... C'est Antoine Chiosi.
1: Oui, et alors, vous voulez que je dise quoi ?
2: Bah, n'accentuez pas le « i ».
1: Chiosi.
2: Chiosi.
1: Chiosi.
2: Répétez.
1: Chiosi.
2: Voilà, bravo.
1: Bon, ok. Il faut s'habituer, ce n'est pas les mêmes accents toniques qu'en français. Alors...
2: Enfin, pensez-y quand même, ne pas accentuer lui.
1: Je vais essayer.
2: Bah, d'accord, ok.
1: D'accord. Mais alors, après ça, vous avez commencé à faire des disques en 63, des 45 tours sortis sur une petite marque qui s'appelait Acropole. Et avec que des chansons en Corse. Hein.
2: Oui, tout à fait. Tout à fait. J'étais accompagné par des gitans extraordinaires. Paese Spento, et puis La Maison de Corse, et puis des chansons qui plaisaient, et qui tranquillement s'installaient dans la mémoire d'une communauté, et traversaient le temps sans prendre aucune ride, et que l'on fredonne toujours.
1: Parce que... Alors là, si je prends un de vos premiers disques, il y a une chanson, je crois, qui vous tient à cœur, c'est Casa Paterna.
2: Ah oui, Maison Paternelle. Ah oui, c'est un chef-d'œuvre, Tintin Pasqualini. Elle reste gravée dans la memoria. La memoria d'un popolo zano, d'un peuple tout entier, tant elle est véridique, et ce qu'elle représente, c'est sa casa paterna. Voilà, c'est un petit chef-d'œuvre de Tintin Pasqualini, qui est toujours à mon répertoire, d'ailleurs, depuis 50 ans. Peut-être plus.
1: Oui, peut-être, 60, oui.
2: 60 mm. Ah bon, d'accord, 60.
1: Là, on va revenir à votre fameux mentor, cet homme qui a eu tant d'importance, Jacques Franqui,
2: oui.
1: Qui vous a permis de faire à nouveau l'Olympia.
2: Oui, une belle soirée, un Olympia archi-comble et beaucoup de bonheur. Ma mère était venue exprès de Corse, elle était... quand j'ai chanté, elle était assise avec ma sœur, bon, des gens de la famille, et une dame à côté. Et quand j'ai chanté Corsica Bella ou quelque chose comme ça, le public a applaudi. Et ma mère a dit à sa voisine, c'est mon fils. Voilà, toute fière, les joues rougies par l'émotion. Et au Moviolo, voilà. Ce souvenir qui est impérissable.
1: Bah oui, ça c'est un grand moment, j'imagine bien. Et donc, à l'issue de ce passage à l'Olympia, en 1965, votre ami Jacques Franqui, alors lui, il vous a permis de faire un 45 tours, qu'il a lui-même produit.
2: Il appelait ça un EP,
1: oui.
2: Pour la bonne raison qu'il y avait quatre titres. Il y avait notamment Le Prisonnier, Tragoulino, et puis il y avait, à cette époque, quelque chose qui a disparu, c'est dommage, un mode promotionnel imbattable, c'était le jukebox. Les jukebox, il y en avait partout. Il y en avait dans les palaces, il y en avait dans les bouges, il y en avait de partout. Le jukebox était, au niveau de la promotion, imbattable.
1: Oui, c'était un complément de la radio.
2: Tout à fait, tout à fait.
1: Et alors, parlez-nous de cette chanson, Le Prisonnier, et de ses auteurs d'ailleurs, parce que c'est des gens avec qui vous avez travaillé assez longtemps. C'est, vraiment, Le Prisonnier, c'est une chanson qui vous a suivi aussi pendant toute votre carrière, quasiment.
2: Voilà, je n'entrerai pas dans le détail, mais Le Prisonnier, je l'ai connu. Une fois qu'il a payé sa dette, je l'ai connu. Il est revenu au village, et pour nous, c'était... Un personnage étonnant, le prisonnier.
1: Donc c'est une histoire vraie, une histoire corse.
2: Peut-être, peut-être. Mais pas seulement corse, hein. Des prisonniers, il y en a de partout, hélas.
1: Cette chanson, comme les deux suivantes, ont été écrites par un couple, Martine Lorenzi pour les paroles et Danny Revel pour la musique.
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1: Mais par contre, Les Bandits d'honneur, autre chanson qui figure sur le même disque, ça c'est typiquement corse.
2: Oui, tout à fait, tout à fait. C'est rendre honneur à ces bandits qui finalement ont fait du bien quelque part. On fait du bien.
1: Vous en avez connu ?
2: Un ou deux, pas plus.
1: Alors, vous pouvez nous décrire quand même ce que ça symbolisait
2: avant. Non, non, ça m'est interdit.
1: Non, mais je ne vous demande pas de me
2: non,
1: dire.
2: Non, non,
1: je
2: ne
1: vous
2: non.
1: demande pas de nom. Je me demande juste d'expliquer l'idée du bandit d'honneur.
2: Oui, je vous dirais simplement une chose qui était. Dans mon. Quand j'étais avant de Solasque, donc 14 ou 15, ou 15 ans, maman nous parlait quelquefois d'un petit cousin à elle qui était au bagne de Cayenne, qui avait pris 20 ans de Cayenne pour avoir tué. Elle nous décrivait un jeune homme très beau, très gentil, très gentil, attention. Et donc, et puis, au lendemain de la guerre, 43, 44, on a appris que notre prisonnier allait être de retour au village. Donc on était resté sur le beau jeune homme, bon costaud, etc. Et on a vu apparaître un petit bonhomme tout rabougri,

0: C'est-à-dire, le tatouage était tellement profond que ça, il n'avait pas réussi à le trouver. Alors, d'où le fait qu'il portait la casquette au ras des yeux. Voilà l'anecdote.
1: Oui, bah, c'est une belle anecdote. Merci de nous l'avoir narré. Donc, c'est important, ce disque produit sur le label Top Records par votre ami Jacques Franqui.
0: Oui, qui avait fait le maximum, c'est-à-dire il y avait les violons ziganes, des guitaristes gitans de haute volée, il y avait des flûtistes, il y avait une vingtaine de musiciens. C'est ça que le disque était enregistré dans les meilleures conditions, dans des grands studios, et qu'il est toujours d'actualité, pour ainsi dire, quoi.
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1: L'année suivante, vous avez eu la chance d'être repéré par une grande maison de disques, là. Cette fois, c'est Barclay.
2: Barclay, oui. Barclay, où j'ai fait 2 45 tours avec Léo Missire et donc Davia et puis Moni, voilà, de chansons qui roulent, quoi. Et Eddie était très content de moi.
1: N'empêche que vous n'êtes pas resté très longtemps sur ce label-là.
2: 2 ans.
1: Donc il y a encore eu un autre label dans votre discographie qui est un peu particulier parce qu'il avait beaucoup d'artistes corses. Donc là, ça commence en 1966, c'est le label Président.
2: Président, oui, il y avait Regina et Bruno, les frères Vincenti, Marise Nicolas, il y avait toute une... Lui s'appelait Ted Moura. Il avait une belle écurie.
1: Vous avez fait partie de l'écurie Président pendant quelques années?
2: 2 ans.
1: Là, vous nous avez cité quelques artistes corses qui...
2: Ah, il y avait des musiciens corses. Il y avait Antoine Bonelli, champion de la guitare.
1: J'ai Antoine Bonelli, j'ai Jacques Istria.
2: Oui, bon guitariste.
1: Polo Quilici.
2: Quilici.
1: Quilici.
2: Voilà, bravo.

0: Alors, parlez-moi de la vieille guitare.
1: Bah, la vieille guitare, c'est l'instrument type apprivoisé depuis la nuit des temps par des doigts experts qui faisaient chanter leur guitare de façon merveilleuse, tant ils aimaient cet instrument et tant ils le manipulaient avec bonheur, avec plaisir.
0: Alors, la guitare, elle est vraiment indissociable de toute l'histoire de la chanson corse. J'ai l'impression que les chanteurs sont presque systématiquement accompagnés par des guitaristes, encore aujourd'hui. Et certaines figures de la guitare corse étaient très très connues dans certains cabarets.
1: Oui, il y avait notamment Antoine Bonnet, ancien accompagnateur de Tino, qui avait son cabaret à Ajaccio. Il y avait aussi Quilici, et puis il y avait d'autres sons et guitares. Sons et guitares, c'était devenu une entête, où on jouait de la guitare, mandoline, tout ça, et les gens appréciaient beaucoup. Voilà.
0: Les cabarets dont vous parlez, à Ajaccio, il y avait le pavillon bleu
1: Oui.
0: de Paolo Quilici
1: Paolo Quilici.
0: et au son des guitares de Antoine Bonelli.
1: Antoine Bonelli, ça c'était les deux pôles de la guitare corse. Voilà, très belle soirée, très belle ambiance, appréciée, je dirais.
0: Là, comment expliquez-vous cet engouement pour la guitare? Pourquoi cet instrument-là, spécifiquement, est-il lié à la chanson corse?
1: Elle est liée à la chanson corse parce qu'elle accompagnait magnifiquement la musicalité corse à partir des berceuses aux chants satiriques et puis aux chants nationaux, exemple Dio vi salvi Regina. C'est pour ça que la guitare est restée l'instrument emblématique d'une société, d'une corporation, d'un coin de terre.
0: D'accord. Bon, c'est vrai que la guitare, elle a une histoire universelle, mais en Corse, en tout cas, elle est extrêmement présente.
1: On l'a adopté, c'est un instrument qui nous va bien. C'est sans doute ces cordes, ces résonances, et puis qui sont en accointance avec le temps passé, avec les ancêtres, avec Ponteno, tout ça, et tout ce qui fait l'historique de la Corse.

0: Il y a une autre chanson de Martin Lorenzi et Danny Revel que vous aimez bien, je crois, c'est Paysanou, le villageois.
1: Oui, le villageois, toi, mon ami de Corse, qui un jour a quitté ceux de ton île et ceux de ton village pour aller vivre ailleurs une autre destinée et défendre l'honneur du nom qu'on t'a donné. Toi, mon ami de Corse, qu'on n'a pas oublié, ton père, ta mère, les vieux de ton village, quand ils parlent de toi, ils ont les yeux qui brillent autour du feu de bois dans ta grande famille. Alors, paysan, le paysan. Paysan, c'est pas paysan, c'est l'identité paysanne, paysan, du pays, du cru. Voilà, paysanne, ou que tu sois, quoi que tu fasses d'autre, paysanne, tu resteras toujours l'un des nôtres. Voilà.
0: Donc l'identité et la nostalgie, on peut dire, Antoine Chiozzi, que c'est pratiquement l'histoire de votre vie.
1: Pas seulement l'histoire de ma vie, c'est toutes les chansons, hein. Aussi bien des trucs amusants, les chansons satiriques, les chansons profondes, les chansons de deuil, les chansons de joie. La chanson est mon emblème.
0: Mais pourquoi est-ce que les chansons corses, pour la plupart, sont quand même à dominante nostalgique?
1: Non, c'est pas vrai. C'est pas vrai. Elles sont davantage connues, on ne sait pas pourquoi. À travers cette nostalgie régnante, mais quand même, il y a d'autres aspects sur le plan satirique de la chanson paysanne qui sont très savoureuses. Oui. Et qui, où il y a le rythme, où il y a la festivité.
0: Donc, il y a quand même une richesse, une variété de styles.
1: Tout à fait, parce que comme je l'ai déjà dit, je me répète sans doute, la Corse et la musicalité corse est présente en nous et souhaite qu'elle le reste, parce que c'est tout pour nous.
0: Mais j'ai quand même l'impression que la nostalgie fait, ou la mélancolie peut-être fait vraiment partie de l'âme corse. Peut-être à cause de son histoire aussi.
1: Sans doute, oui, sans doute, la nostalgie, la chanson nostalgique traverse mieux le temps que la chanson amusante, mais c'est comme ça. C'est une nostalgie en nous qui nous tient et qui se manifeste. Voilà.

Cette chanson, Paisano, pourrait résumer l'âme de la Corse qu'a si bien chanté Antoine Chiosi depuis plus de 60 ans. Nous le retrouverons la semaine prochaine pour évoquer son âge d'or des années 70. D'ici là, vous pouvez réécouter et podcaster cette émission sur le site de France Musique et sur l'application Radio France. Tour de chant, une émission de Martin Penet avec le concours de Jeanne Lerche à la préparation, Pierre Henry au mixage et Noé Mignard à la réalisation. Merci à Jérôme Chiosi pour son aide et à Romain Couturier de la discothèque de Radio France.

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2: Eh bien, il est midi sur France Musique et c'est l'heure de Retour de plage avec Thierry Jousse et Laurent Valero.

0: Un baiser, donc Kiss, c'est le nom de la chanson, vous l'aviez deviné, qu'on vient d'entendre, d'écouter pour démarrer ce nouveau retour de plage qui sera consacré à l'interprète de cette chanson, Marilyn Monroe. Vous l'aviez sans doute reconnu, Kiss, c'est une chanson que la chanteuse interprète dans un film qui va la propulser en quelque sorte sur le devant de la scène, Niagara d'Henry Hathaway en 1953, où elle apparaît notamment dans une robe rouge flamboyante qui a laissé des souvenirs importants à beaucoup de monde. Ce retour de plage sera donc entièrement dédié à Marilyn Monroe, née le 1er juin 1926, autrement dit une presque centenaire. On va y entendre bien sûr l'excellente chanteuse qui était Marilyn et qu'on ne célèbre pas assez, donc ce sera l'occasion de le faire pour nous ici, mais également d'autres interprètes en lien avec la star, mais également avec son répertoire. En attendant, Laurent, on retrouve tout de suite donc Marilyn Monroe, bien sûr, dans un enregistrement de 1953, hors cinéma en quelque sorte.
1: Oui, tout à fait, des sessions qu'elle a fait entre 53, 54 d'ailleurs, dont on ne sait pas toujours très bien avec qui elle les a faites, parce que les discographies ne sont pas très précises là-dessus. En tout cas, vous le disiez Thierry, l'occasion de célébrer les grands talents de chanteuse de Marilyn Monroe, qui était vraiment une interprète tout à fait étonnante, et accompagnée au cours de sa carrière par de très grands musiciens. On va l'écouter dans A Fine Romance de Jérôme Kern, et ensuite dans Do It Again de George Gershwin.

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2: On sait que Marilyn Monroe n'avait pas beaucoup confiance dans son jeu d'actrice et ça lui a posé des problèmes tout au long de sa carrière. Je ne sais pas si elle avait confiance dans sa manière de chanter, elle était tout à fait excellente. Et on se disait ça Thierry, on n'a pas toujours souligné à quel point Marilyn Monroe était une très très grande chanteuse. On écoutait à l'instant Do It Again de George Gershwin et auparavant A Fine Romance de Jérôme Kern. On va retourner et retrouver Marilyn Monroe au cinéma en 1953 dans ses films qui ont fait d'elle vraiment la star incroyable qu'elle est devenue. Et je parle bien sûr des Hommes préfèrent les blondes, notamment ce numéro où elles sont toutes les deux avec Jane Russell en fourreau rouge, en robe magnifique, et où elle retrouve cet alter ego qu'a été Jane Russell dans ce film.
3: Absolument, les Hommes préfèrent les blondes, Gentlemen Prefer Blondes, si on veut, en version originale de Howard Hawks, donc un très grand cinéaste de la période. Juste après Niagara, en fait, Marilyn enchaîne avec ce film et ça enfonce le clou en quelque sorte.
2: Oui, ça devient, participe à sa légende.
3: Voilà, elle devient vraiment une superstar qu'elle va être jusqu'à sa mort prématurée en 62, bien sûr, en août 62, mais là, elle est en pleine possession de ses moyens. Effectivement, vous l'avez signalé, le film s'ouvre sur un numéro éblouissant dont on va écouter l'interprétation par Marilyn Monroe et Jane Russell. Ça s'appelle Little Girl from Little Rock. En l'occurrence, c'est Two Little Girls from Little Rock. Il existait même, d'ailleurs, je me souviens, dans ma tendre jeunesse, une version française de cette chanson qui n'était pas forcément...
2: Ah, moi, je l'ai pas entendu, ça.
3: Oui, ça s'appelait Toc et Toc à la place de Little Rock. Bref, passons. En tout cas, on va écouter Marilyn Monroe et Jane Russell donc dans cette interprétation et également dans un autre, alors c'est pas vraiment un duo, mais on les entend toutes les deux chanter à différents moments dans une scène de paquebot que prennent Marilyn Monroe et Jane Russell pour se rendre d'ailleurs à Paris, hein, où elles retrouveront notamment l'acteur Marcel Dalliot, et ça s'appelle Bye Bye Baby, mais d'abord A Little Girl from Little Rock par Marilyn Monroe et Jane Russell.

0: Jane Russell et Marilyn Monroe, pas forcément en duo, mais plutôt successivement dans une séquence du film mythique de Howard Hawks, Gentlemen Prefer Blondes, Les Hommes Préfèrent les Blondes, qui d'ailleurs vient de ressortir dans les salles. Cherchez bien si vous en trouvez une. C'est un film qui vieillit extrêmement bien.
1: Avec ce Technicolor sublime et ce cinémascope non moins sublime.
0: Et deux actrices, donc chanteuses, qui sont tout aussi exceptionnelles. Et en fait, le film est vraiment drôle et plein d'insolence, on va dire. Donc, ça a très bien vieilli. Donc, c'était en 1953, à l'époque où Marilyn Monroe devient vraiment une star. Jane Russell, qu'on va retrouver, Laurent, tout de suite, qui elle-même était une excellente chanteuse.
1: Absolument, excellente chanteuse, tout comme Marilyn Monroe. On l'avait retrouvée dans les années 50, dans ce standard de Rodgers and Hart, It Never Entered My Mind, et ensuite dans un film dont elle est la vedette. Elle interprétera What Is This That I Feel. Le film, c'est The French Line, produit par Howard Hughes.
0: Très peu connu. Hein, comme
1: oui, un film assez peu connu. C'était en 1953, Jane Russell, tout de suite dans Retour de plage.

0: l'excellent Jen Russell, What is this that I feel, dans le film The French Line en 1953, et auparavant dans It Never Entered My Mind, c'était à peu près à la même époque. On va retourner.
1: Où elle était accompagnée d'ailleurs par Bobby,
0: oui,
1: Troop,
0: par Bobby Troop,
1: le pianiste Bobby Troop, le mari de Julie London, qu'on aura peut-être l'occasion d'entendre un peu plus tard.
0: Avec grand plaisir, bien sûr. On va retourner et retrouver Marilyn Monroe au cinéma et dans un film qui aussi a contribué à sa légende, un film où elle interprète le rôle d'une chanteuse de saloon aux côtés de Robert Mitchum, avec Otto Preminger. C'est bien sûr La rivière sans retour. Les rapports n'étaient pas bons avec Preminger, qui la considérait vraiment comme une chanteuse de music hall sans grand intérêt. Et elle commence le film en chantant une très très belle chanson.
1: Oui, oui, absolument. C'est cette chanson qu'on va écouter dans Chanteuse donc de saloon, hein, puisqu'il s'agit d'un western, I'm Gonna File My Claim, chanson dont la musique a été composée par Lionel Newman, qui a composé également l'ensemble de la BO du film. Enfin, c'est vrai que c'est vraiment les chansons qui sont marquantes dans ce film, ainsi que l'utilisation du cinémascope splendide, évidemment, de Otto Preminger, qui était sans doute un homme assez dur avec les comédiens. Il avait cette réputation, en tout cas, mais dont, en tout cas, la mise en scène et reste très très impressionnante, et Marilyn Monroe elle-même reste,
0: oui, et notamment les scènes sur le radeau qui ont valu à Marilyn Monroe de se fouler ou se casser la jambe.
1: Oui, oui, oui.
0: Ça a été un peu
1: oui,
0: épique.
1: Oui. Ça reste malgré tout un des très beaux films qu'elle a fait. Elle a eu la chance de tourner, on va s'en apercevoir, on s'en est déjà un peu aperçu, avec des grands cinéastes. Otto Preminger faisait partie. Donc on écoute I'm Gonna File My Claim, chanson qui permet à Robert Mitchum de la découvrir dans ce saloon, et ensuite The River of No Return, qui est la chanson du film qu'on entend, je crois, plutôt au générique.
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0: une autre version beaucoup moins célèbre que l'original qu'on avait entendu juste avant par Marilyn Monroe, une version donc de The River of No Return, en français La Rivière Sans Retour, et c'est justement un français, bien qu'il soit très international, mais pas encore tout à fait à cette époque, Michel Legrand et son orchestre qui reprenait ce thème en 1957, donc dans un album qui s'appelle De Marlène à Marilyn, voilà, tout un programme avec la sœur de Michel Legrand,
1: déjà des mythes à l'époque.
0: Absolument, Christiane Legrand qui chante à capella, enfin en vocalise.
1: Oui, en bouche fermée, voilà. C'était très beau.
0: C'est une très belle, une très jolie version, peu connue, qu'on peut retrouver d'ailleurs dans une anthologie qu'on peut signaler avec plaisir, Le Monde Instrumental de Michel Legrand, c'est chez Frémaux Associés, ça réunit la majorité ou la totalité même, je crois, des enregistrements de Michel Legrand dans sa toute première époque, The River of No Return. On va retrouver cette chanson encore une fois par une autre interprète plus récemment.
1: Et oui, parce qu'on aime beaucoup le film, absolument, et c'est Gilles Kaplan, chanteuse qui a connu la popularité au début des années 90, également actrice. Elle reprend en 2011, de façon très, très sobre et très élégante, The River of No Return, Gilles Kaplan, et nous écouterons ensuite une autre chanson de ce film, interprétée par Marilyn, au début du film, One Silver Dollar, autre très belle chanson, reprise avec beaucoup de talent également par Camélia Jordana dans l'album d'Eric Truffaz, Rollin', c'était en 2023.

0: une reprise d'une chanson que Marilyn Monroe chante dans une sorte de cosmos, hein, qui paysage de la rivière sans retour, River of No Return. Ça s'appelle One Silver Dollar et c'est une reprise assez récente, donc de l'année 2023, dans l'album un des deux albums que Eric Truffaz a consacré à des thèmes de cinéma ou à des chansons de cinéma, en l'occurrence Camélia Jordana, donc actrice et chanteuse elle aussi. Eric Truffaz était à la trompette, Alexis Anériès au clavier, Mathis Pasco à la guitare, Marcelo Giuliani à la basse et Raphaël Chassin à la batterie. Laurent, on va retrouver maintenant un pianiste et chanteur qui célèbre Marilyn Monroe à sa façon.
1: Absolument, pianiste et chanteur Dave Frischberg, qui n'est hélas pas le plus connu des musiciens de jazz américains, mais qui est une grande figure du jazz, qui a commencé dans le boogie, qui a ensuite été un accompagnateur de chanteuses, et notamment de la grande Carmen McRae, influencée par Jimmy Rolls et beaucoup d'autres personnages. Dave Frischberg a écrit beaucoup de chansons, et celle-là, qu'il a co-signée avec le pianiste Alan Brownband pour la musique, pardon, un très bel hommage, très simple, à Marilyn Monroe, enregistré en 1983 par Dave Frischberg, avec Steve Gilmore à la contrebasse, c'était dans l'album Classics.

0: Le charme de Dave Fritschberg au chant et au piano dans cette célébration à la fois pas désinvolte mais en tout cas sans emphase, on va dire, de Marilyn Monroe.
1: Mais ça a beaucoup de charme.
0: Absolument, ouais. Ça a très bien vieilli. C'est en 1983, accompagné donc par le contrebassiste Steve Gilmore et cet extrait de l'album Classics. En effet, même si c'est pas un morceau archi célèbre, ça pourrait devenir, enfin c'est un petit classique à sa façon.
1: C'est une des très belles chansons consacrées à Marilyn Monroe.
0: Oui, il y en a quelques-unes, on en retrouvera d'ailleurs d'autres plus tard. Mais Barney Kessel maintenant, Laurent, qui lui reprend les airs de Some Like It Hot, c'est-à-dire Chantin Lame Show, un des films, peut-être le film le plus célèbre au fond de la carrière de Marilyn Monroe.
1: Oui, c'est ça. Et très vite, en fait, le film a suscité des albums et celui-là, avec la crème des musiciens de jazz. Vous parliez bien sûr de Barney Kessel et ses modern jazz. Il y a Jack Marshall qui est à la guitare rythmique, Jimmy Rawls qui a accompagné Marilyn Monroe dans des enregistrements, qui est au piano, Art Pepper à la clarinette, Joe Gordon à la trompette, Monty Budwig à la basse et Shelly Manne à la batterie. Le tour est complet.
0: Une sorte de all-star de la West Coast.
1: Et ils vont interpréter la chanson la plus célèbre du film, certainement, I Wanna Be Loved By You, bien sûr.

0: Certes, à l'âme chaude, un des films vraiment les plus importants de la carrière de Marilyn Monroe. On se rappelle bien sûr de Tony Curtis et de Jack Lemmon dans le rôle de ces deux musiciennes, anciennes escrocs, et leur pérégrination avec Marilyn Monroe. C'était ici Jack Lemmon qui interprétait en 1959, l'année de sortie du film, quelques-unes des chansons du film avec l'orchestre de Marion Evans. On va rester, Thierry, en compagnie de ce film et Marilyn Monroe qui interprète une autre des chansons reprise dans le film merveilleuse, c'est I'm Through With Love.
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0: peut souligner le caractère professionnel, en quelque sorte, du chant de Marilyn Monroe, mais aussi le charme absolu qu'elle dégage dans l'interprétation même de ce I'm Through with Love, par exemple, cette chanson qui figure dans la bande originale et aussi à l'écran, d'ailleurs, du film célèbre de Billy Wilder, Some Like It Hot, Certains l'aiment chaud, qui peut être le film aujourd'hui qui reste le plus en mémoire parmi tous ceux dans lequel a joué Marilyn Monroe. D'ailleurs, la plupart des films qu'elle a tournés, elle a chanté, pas tous, mais la plupart. En tout cas, c'est ceux-là qui restent peut-être les plus mémorables et les plus marquants. I'm Through with Love, comme on aime beaucoup le thème, Laurent, on y revient absolument avec plaisir, mais dans une interprétation totalement différente.
1: Absolument, très différente, avec une chanteuse, pareil, une chanteuse assez... pas si connue que ça, parmi les très grandes chanteuses noires américaines. C'est Lores Alexandria qui fait son premier disque en 57 et qui enregistre en 1964, fort bien accompagnée, cette I'm Through With Love. Elle est avec Wynton Kelly au piano, Ray Crawford à la guitare, Paul Horn à la flûte, Al McKibben à la basse et Jimmy Cobb à la batterie. Extrait de l'album Alexandria The Great en 1964 donc.

0: La assez méconnue chanteuse américaine Joan Steele, qui était née en 1935, mariée à John Magaldi, saxophoniste également. Joan Steele était aussi une pianiste remarquable. Elle était ici avec Leroy Vinegar à la contrebasse et à la toute fin du morceau, vous avez entendu, Tom Halbering à la batterie. Elle reprenait ce « My Heart Belongs to Daddy », la célèbre chanson de Cole Porter qu'on entend dans le film, bien sûr, « Let's Make Love », le milliardaire, en 1960. Et cet album, c'était extrait de l'album « Round Midnight » qu'elle enregistrait, John Steele, en 1975, auparavant, la version d'un « Through with Love » de Lores Alexandria, magnifique en 1964. On va écouter une autre magnifique chanteuse, Thierry, et j'ai dû insister pour qu'on la passe, c'est Julie London. Non, je plaisante.
1: Vous êtes un blagueur.
0: Oui, absolument, parce qu'on n'a pas eu beaucoup d'efforts à faire pour la passer, Julie London. Et on va réécouter « My House Belongs to Daddy ».
1: Oui, d'autant qu'il me semble que vous ne la détestez pas non plus.
0: Mais moi non plus, voilà, c'est un, voilà, quel non, bel euphémisme.
1: C'est effectivement une héroïne de Retour de plage qui va avoir en quelque sorte le don d'ubiquité, si je puis dire. Enfin, en tout cas, qui va chanter deux chansons très identifiées au répertoire de Marilyn Monroe. Effectivement, on va retrouver « My House Belongs to Daddy » que dans une version assez différente, hein, bien sûr, de Marilyn Monroe, qui la chante de façon, sur un tempo très rapide dans le film de George Cukor. Et puis ensuite, une chanson qu'on n'avait pas encore entendu et qui lui appartient au répertoire des hommes préfèrent les blondes, hein, Diamonds Are a Girl's Best Friend, qui est une autre des chansons les plus célèbres interprétées par Marilyn Monroe et par Julie London. C'est pas mal non plus, c'est en 65 d'abord et en 61 ensuite.

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1: Tirer des hommes préfèrent les blondes, l'interprétation de Julie London, Diamonds Are Girl Best Friends. C'était en 1961, auparavant extrait de Let's Make Love, Le Milliardaire, nous écoutions toujours Julie London avec le célébrissime My House Belongs to Daddy de Cole Porter. On va poursuivre
2: peut-être
1: avec...
2: Peut-être aussi rappeler qu'on, signaler, va, voilà, qu'on va faire une émission l'oublier. La semaine prochaine sur Bud Shank qui accompagnait à la flûte notamment Julie London. Ce sera le prochain retour de plage.
1: Absolument, on va se transporter maintenant aux Caraïbes, avec une petite évocation caribéenne de la figure de Marilyn Monroe.
2: Oui, Marilyn Monroe qui a suscité donc quand même une littérature, mais enfin c'est plutôt une littérature musicale en l'occurrence, donc des hommages, voilà, c'est sa mythe hein, tout simplement. C'était déjà un mythe de son vivant, d'ailleurs elle est devenue encore davantage évidemment après sa mort, un peu mystérieuse en quelque sorte, mais en tout cas, donc on n'a pas réussi à trouver la date exacte de l'enregistrement, enfin au milieu des années 50,
1: oui,
2: probablement.
1: Oui, c'est 56. Probablement,
2: voilà,
1: oui.
2: dans le contexte jamaïcain, londono-jamaïcain, en tout cas avec donc ce Tony Johnson et Cyril Jones qui interprètent ce Calypso, qui s'interprète ce Marilyn Monroe Calypso, et ensuite on aura un Marilyn Monroe Mambo, et oui, de Pérez Prado, le spécialiste évidemment de l'exercice.

0: Dès l'année 1954, on célébrait déjà Marilyn Monroe comme une star. C'était pourtant les débuts de son moment vraiment de star, justement. Marilyn Monroe, Mambo, qu'on vient d'écouter, c'est on le devait Pérez Prado, qui est le grand chantre du Mambo, on va dire, à cette époque, avec ses fameux cris ponctués, et puis ses chœurs qui scandent le nom de Marilyn Monroe. Donc, en 1954, Marilyn Monroe, donc dans tous les sens. Et maintenant, Laurent, on va faire un petit pas de côté avec d'autres actrices chanteuses, on va dire de la même génération que Marilyn Monroe, mais quand même tout de même assez différentes.
1: Absolument, avec tout à l'instant, Dorothy Dandridge, qui a beaucoup de points communs finalement avec Marilyn Monroe, c'est la même génération.
0: Notamment elle d'avoir née, tourné avec Otto Preminger.
1: Absolument, par deux fois, dans Porgy and Bess et dans Carmen Jones, et également avec la carrière prématurée. Elle est morte à 42 ans, et on ne sait pas trop si c'est une overdose médicamenteuse ou un suicide. Beaucoup de points communs avec Monroe. C'était une merveilleuse chanteuse et actrice, bien sûr, Dorothy Dandridge. On l'écoute en 1961 dans Smooth Operator.

0: deux actrices chanteuses de l'époque de Marilyn Monroe, à l'instant Doris Day, dans un, certainement un des meilleurs albums qu'elle ait fait en dehors du trio de Paige Cavano. C'était ici avec André Prévin, Red Mitchell à la basse et Frankie Cap à la batterie, dans ce Control Yourself, une composition d'André Prévin et de sa femme de l'époque, Dory Langdon. Auparavant, la très belle version de Smooth Operator interprétée en 61 par Dorothy Dandridge. Maintenant, Thierry, la réponse britannique à la blonde incendiaire Marilyn Monroe, c'était la chanteuse et actrice Diana Doors.
1: Oui, juste un tout petit retour à Doris Day avant de passer à Diana Doors. Ce qu'on peut dire, c'est que Doris Day, c'est un peu l'antithèse dans l'Amérique des années 50 de Marilyn Monroe, qui est une sorte de sex
0: symbole.
1: Moins
0: sulfureuse.
1: Et là, au contraire, Doris Day, c'est excellente chanteuse, excellente actrice, mais qui représente quand même plus une Amérique classique,
0: oui,
1: on va dire.
0: Policée, oui.
1: Plus policée que celle de Marilyn Monroe. Mais c'est une excellente actrice de comédie et très bonne chanteuse. Diana Doors, oui, alors vous en parliez, la réponse anglaise, effectivement, à Marilyn Monroe, un peu aussi en référence à Brigitte Bardot, qui est l'autre mythe de la période. Diana Doors, qui a quand même une très longue carrière d'actrice, surtout, hein, dès l'après-guerre, jusque dans les années 70, et qu'on va retrouver, qui était une bonne chanteuse, qu'on va retrouver dans...
0: Qui disiez-vous, jouait dans Allez France.
1: Effectivement, un film un peu oublié de Robert Derry, qui se passe à Londres, dans le contexte d'un match de rugby du Tournoi des Cinq Nations. Voilà. On trouve Diana Doors dans son propre rôle, c'est dire à quel point elle était quand même...
0: une très bonne chanteuse.
1: Oui, très bonne chanteuse et une bonne actrice aussi. Donc on la retrouve en 1960 dans The Gentleman is the Dope, avec un orchestre arrangé et dirigé par Wally Stott, qui se distinguera quelques années plus tard dans un exercice un peu différent auprès de Scott Walker. Mais là, on est en 1960 avec Diana Doors.
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0: Dinah Doors en 1960, The Gentleman is a Dope.
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0: Et où on va revenir au cinéma de Marilyn Monroe avec le film de George Cukor, Let's Make Love, le milliardaire. Et bien sûr, sa rencontre avec Yves Montand, qui en est le personnage principal, ce milliardaire américain dont on se monte une comédie musicale et qui va tomber amoureux, bien sûr, de Marilyn.
2: Oui, il apparaît dissimulé sous un nom d'emprunt, parce que son vrai nom c'est Jean-Marc Clémence, un Français évidemment, Yves Montand, disons Latin Lover en quelque sorte. On va pas s'étendre sur l'histoire en effet, oui. Qui a été suffisamment médiatisée entre Yves Montand et Marilyn Monroe, mais Yves Montand ne quittera pas Simone Signoret pour Marilyn Monroe, qui était le même à l'époque avec, je crois, Arthur Miller ou peut-être...
0: Arthur Miller, tout à fait.
2: Voilà. Donc, bref... Considération people mise à part, donc on va retrouver Yves Montand deux fois donc dans Le Milliardaire, Let's Make Love en solo en quelque sorte et en duo avec Marilyn Monroe, assez délicieux il faut dire, incredibly romantic, c'est dans Le Milliardaire, Let's Make Love de George Cukor.
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Deux extraits du film de George Cukor, Le Milliardaire, interprété par Yves Montand, Incredibly Romantic, et auparavant Let's Make Love.

0: Lazy, la chanson d'Irving Berlin, qui est l'occasion surtout d'un très très beau numéro dans le film There's No Business Like Show Business, La Joyeuse Parade en 1954, le film de Walter Lang où Marilyn Monroe chante cette chanson au téléphone avec deux partenaires délicieux, Mitzi Gaynor et Donald O'Connor.
1: Marilyn Monroe, encore, toujours dans le même film, hein, un film où elle chante au moins 3 ou 4 chansons. After You Get What You Want, You Don't Want It, chanson d'Irving Berlin, donc toujours dans There's No Business Like Show Business, La Joyeuse Parade de Walter Lang. Et ensuite, on enchaînera avec That Old Black Magic, fameux standard d'Harold Arlen et Johnny Mercer, dans un film important aussi de la carrière de Marilyn Monroe, Bus Stop, dans lequel elle chante uniquement cette chanson. Et vous entendrez d'ailleurs les bruits autour, puisque c'est vraiment extrait de la du film lui-même, enfin de la bande-son du film.

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0: Une interprétation finalement un peu particulière de ce That Old Black Magic dans Bus Stop, puisque Marilyn Monroe y incarne une chanteuse qui n'est pas tout à fait assurée de ses moyens, et donc elle chante non pas mal,
1: elle fait exprès de chanter
0: voilà,
1: mal.
0: Elle chante pas aussi bien que dans les films qu'on avait pu, enfin les chansons qu'on a pu entendre auparavant dans cette émission, mais ça ne lui donne d'autant plus de charme. Elle va être repérée très vite par le personnage joué par Don Murray dans ce film Bus Stop, un peu oublié mais plutôt très bien, en 1956.
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Claude Nougaro, bien sûr, peut-être la plus belle des chansons du répertoire de la chanson française, consacrée à Marilyn, une année après sa disparition. C'était en 1963. La musique était signée Jacques Dattin, le texte, bien sûr, de Claude Nougaro. On va terminer cette émission en réécoutant Diamonds Are Girls' Best Friend, que l'on entend dans Les Hommes préfèrent les blondes en 1960. Elle est ici interprétée instrumentalement par André Prévin, que l'on retrouve avec Red Mitchell à la basse et Frankie à la batterie dans l'album Give Me My Rig from Broadway.

0: à l'instant, enfin vous entendez sous ma voix cette version assez remarquable de Diamonds Are Girls' Best Friends, un des thèmes, une des chansons vraiment emblématiques du répertoire de Marilyn Monroe qu'on quitte avec cette version. André Prévin au piano, Red Mitchell.
1: Oui, je me suis forcé à le passer.
0: Et bah, oui, je sais que vous n'aimez pas tellement André Prévin et Frank Capp à la batterie. C'est un peu votre Julie London, si on peut dire.
1: Merci à Xavier Carrère pour les références de l'émission que vous pouvez retrouver sur francemusique.fr et ce matin à Benjamin Orgeret et au mixage à José Bernès.
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1: Et tout de suite sur France Musique, on retrouve Aliette Delalleu pour Planète Okora. Bon après-midi à toutes et à tous.
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7: On dit de la musique qu'elle est un langage universel. Mais quand on la chante, chacun, chacune, dans notre langue, et qu'en face on ne saisit pas les paroles, la poésie, la beauté d'une phrase chantée, la douleur d'une femme qui raconte la mort, d'un homme qui raconte l'exil, ou l'humour qui dénonce les atrocités, alors il faut écouter au-delà du mot. On peut entendre un timbre, une ornementation, une voix qui se brise, un rythme qui s'accélère, un archer qui accompagne une plainte. La musique est un langage universel, mais les textes et la poésie ouvrent aussi la porte d'un autre univers, celui de la beauté, de la puissance et du pouvoir des mots. C'est ce voyage que nous vous proposons aujourd'hui à l'écoute des silences, des mélodies et des langues poétiques. Bonjour et bienvenue dans Planète Okora.

0: Bonjour Clémence Gabrielidis.
1: Bonjour Aliette.
0: Bonjour Paul Oliver.
2: Salut.
0: Vous êtes tous les deux membres du grand ensemble Philos qui vient d'ouvrir cette émission avec, je vais citer, les instrumentistes et chanteurs, chanteuses surtout qui vous accompagnent, Raphaël Yaffé, Elena Morag, Damien Fada, François Paco Labat et Christophe Monté. L'ensemble existe depuis 2021. Il y a eu un premier album, Uranos, et là vous nous offrez un deuxième album qui s'appelle Chia. Chia, ouais, c'est la bonne
2: très
0: prononciation.
2: Très bien prononcé. Chia.
0: Qui veut dire la montagne dans les cinq langues kurdes, et on reviendra un peu sur pourquoi la langue kurde est présente dans cet album. C'est un disque qui réunit des mélodies, des textes anciens mais aussi nouveaux, dans plusieurs langues. Le grand ensemble Philos tisse des liens entre les cultures, mais s'il y avait un cœur ou quelque chose qui vraiment constitue l'identité de cet ensemble, qu'est-ce que ce serait ?
1: La quête du commun, une quête de liberté, et trouver un petit peu ce qui nous lie les uns aux autres à travers nos différences et nos ressemblances.
0: Paul, quelque chose à compléter, ou est-ce que Clémence a fait une réponse parfaite ?
2: Ouais, elle m'a désarçonné, mais en même temps, c'est du Clémence Gabrielis. Ce qui nous lie tous les sept, au départ, c'est une amitié profonde. C'est pour ça que ça s'appelle philos, qui veut dire les amis en grec. Et un amour pour les musiques d'Anatolie. Et voilà, il y a quand même, de façon plus factuelle et moins poétique, un amour et une passion pour la diversité de ces musiques. Et voilà, moi, j'ai voulu rassembler des musiciens qui sont passionnés par ces musiques-là, mais avec un instrumentarium quand même très engagé et qui n'est pas forcément traditionnel. Voilà.
0: Clémence, on vous a déjà accueilli dans Planète Okora avec l'ensemble Asaphir, c'était à peu près il y a un an. Vous êtes franco-grecque, chanteuse, aussi poétesse finalement, parce que vous écrivez pas mal de paroles de ces chansons, en grec et certaines aussi en pontique. Alors on va rentrer dans le vif du sujet, le pontique, d'où vient cette langue ?
1: C'est une langue qui vient des pourtours de la mer Noire. Il y avait une communauté de Grecs qui y a vécu pendant vraiment des centaines d'années depuis l'Antiquité et qui en fut chassée au début du XXe siècle, au moment de guerres fratricides entre les Grecs et les Turcs. Et des décisions de coin de table ont conduit les uns et les autres à devoir quitter leur territoire respectif. Donc les Turcs qui vivaient en Grèce ont été chassés, les Grecs qui vivaient en Turquie et en Anatolie aussi. Et donc il y avait ces pandios qui vivaient sur les pourtours de la mer Noire, qui parlaient cette langue qui prend racine principalement dans du grec ancien, mais qui est assez fascinante parce qu'on trouve aussi des traces de langue caucasienne et des traces de turc. Et c'est vrai que pour les enfants métis que nous sommes, c'est une preuve du fait que le métissage existe depuis toujours et que, quoi qu'il en soit, les peuples se rencontrent, s'aiment et créent des langues. Et c'est une preuve. Et aujourd'hui, on les chérit, les preuves.
0: C'est d'ailleurs cette langue que vous récitiez au tout début de l'émission. Vous écrivez aussi en grec, mais ce n'est pas votre langue maternelle. C'est votre grand-père qui vous obligeait à ne côtoyer que des Grecs quand vous veniez le voir sur l'une des îles des Cyclades. Est-ce qu'il avait raison, ce grand-père ?
1: Ah oui, il avait raison. Oui, définitivement, il avait raison. C'était dur au début parce que, justement, il y a la barrière de la langue, donc c'est pas évident de se connecter aux autres à ce moment-là, mais je pense qu'il m'a fait le plus beau des cadeaux ce jour-là.

0: Les voix de Sotir Belou et Prodromos Tsautsakis dans un Rebetiko, un disque qui enregistre les Rebetiko post-Seconde Guerre mondiale de 46 à 54. Clémence Gabrielidis, comment elle s'est faite votre rencontre avec tout ce répertoire du Rebetiko ?
1: Eh ben, je crois qu'elle s'est faite par... Par ce même grand-père qui m'interdisait d'aller traîner avec des Français sur la plage, il écoutait beaucoup, beaucoup de musique et il y avait beaucoup de fêtes sur sa terrasse. Et mon père aussi écoutait énormément de musique à la maison. Et un des fils conducteurs de ce qu'il a écouté toute sa vie, c'était ses musiques grecques au pluriel. Donc il y avait à la fois des musiques traditionnelles, à la fois du rebetiko, à la fois des musiques et des chansons beaucoup plus modernes. Donc c'était vraiment... ce monde de l'ailleurs et de ce pays que je découvrais progressivement et auquel on me rattachait en m'expliquant que j'en étais aussi issue, c'est fait principalement par la musique et par ses chansons.
0: Clémence, vous nous avez fait un choix musical pour cette émission. Est-ce que vous accepteriez de nous présenter ce choix avant qu'on l'écoute?
1: Oui, avec joie. Alors, c'est une chanson composée par Antonis Apelgis, qui est un compositeur moderne que j'aime particulièrement. Et c'est une chanson qui sera chantée par Lisetta Calimeri, qui a une voix que je trouve assez exceptionnelle. Et j'ai choisi ce morceau justement parce qu'il n'est pas traditionnel, mais que il me raccroche à, je pense, mes premiers souvenirs des mois musicales. Et à chaque fois que j'entends un morceau de ce compositeur, ça me bouleverse musicalement et je sais pas, je le reconnais. Je sais pas que c'est lui qui a écrit, mais en fait je le sais, je le sens.

0: Ta pédicace ou Mattia par la chanteuse Lisetta Calimeri, c'est le choix de notre invitée Clémence Gabrielidis qui est aussi avec Paul Oliver, tous les deux membres du grand ensemble Philos que l'on écoute tout de suite.
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0: Chia, une chanson en grec et en kurmandji avec les voix de Clémence Gabrielidis, notre invitée, celle de Raphaël Yaffé, accompagnée par le grand ensemble Philos, Elena, Damien, François, Christophe et puis Paul Oliver, qui est notre invité aussi. Vous êtes joueur de sas, qu'on appelle aussi baglama, de violon baryton, et puis vous êtes à la direction artistique de l'ensemble Philos. Vous avez composé un grand nombre de morceaux de ce nouvel album qui s'appelle Chia, nom de du titre que l'on vient d'écouter, sur des répertoires qui sont quand même pour la plupart issus de tradition. Alors comment est-ce qu'on appréhende un travail de composition quand on va puiser quand même dans des choses assez anciennes au final qui ressortent dans ce travail-là et dans cet album ?
1: Alors la démarche, c'est vrai que d'abord, avant de faire des compositions, enfin dans ma démarche personnelle en tout cas, on se nourrit d'énormément de musique traditionnelle, de musique populaire, parce que moi je suis très attaché aux musiques populaires souvent. Et donc voilà, en écoutant énormément de compositeurs, de styles qui sont pas forcément des fois des traditionnels, j'ai écouté beaucoup de choses aussi qui sont des compositions modernes de musiciens grecs, de musiciens kurdes, de musiciens turcs qui font des productions très modernes en fait. C'est beaucoup mes influences en fait, hein, des groupes comme Kardeş Türküler, Miraz, Stelios Petrakis, Efren Lopez, Rosdali, enfin, je pourrais en citer plein. Et puis après, on se met à composer dans ce style. Donc on compose à la façon d'eux. Alors à chaque fois, je me dis, allez, j'aimerais bien composer un morceau dans une esthétique kurde, mais avec une rythmique iranienne. Et je me donne des espèces de cadres comme ça, de style, et forcément influencé par toutes les écoutes que j'ai eues dans ma vie et puis les derniers mois. Et voilà, ça, et j'essaye de créer des choses, en fait. Si on parle des compositions, en tout cas, j'aime bien quand on croit que c'est un morceau traditionnel.
0: Or, en tête, vous parliez de ce titre-là qu'on vient d'écouter.
1: Oui,
0: comme quoi c'était vraiment un peu l'essence de ce projet et de cet album et de ce que vous avez créé.
1: C'est vrai que cette composition particulièrement, ça a été tout de suite une volonté de vouloir composer quelque chose qui représente cette création Philos au sein d'un seul titre. Ce qui était très difficile parce que c'est très varié Philos. Voilà, il y a beaucoup de langues, il y a plusieurs chanteurs, chanteuses lead, des instruments de plein de pays qui ne sont pas forcément joués de façon traditionnelle ensemble, donc il y a beaucoup de défis.
0: Oui, je n'ai même pas cité les instruments, pardon, mais il y a la flûte...
1: bansuri indien.
0: La flûte bansuri, il y a du tombak,
1: iranien,
0: du violon, voilà,
1: violon daf, bariton, bon, saz, daf.
0: Ouais.
1: Et effectivement, cette composition de Chia, j'avais envie d'essayer de faire un titre qui rassemble un peu tout ça au sein d'un morceau, avec les différentes langues, et en plus aller plus loin cette fois dans cette création, c'est-à-dire d'écrire aussi les textes et la teneur de ce qu'on veut raconter, à la fois à travers donc Clémence en grec et avec Raphaël en kurmandji, une des langues kurdes,
0: oui,
1: une des principales langues kurdes qui est parlée dans Turquie.
0: Et ce texte parle de la montagne.
1: Et ce texte parle du concept de montagne salvatrice et d'une montagne qui rassemble. Alors la partie kurde, elle parle des montagnes qui rassemblent les quatre Kurdistans fictifs. En fait, j'aurais pu l'appeler, il y a un autre titre qui s'appelle Rêverie kurde. C'est un peu un rêve des Kurdes, ce qui se passe dans ce texte. C'est comme si c'était un Kurde qui rêve à qu'est-ce que ça serait dans mon rêve, les Kurdistans qui se rassemblent à travers leurs montagnes de résistance, à la fois en Iran, le Kandil, en Irak, en Syrie et en Turquie. Ils ont plusieurs montagnes de résistance, mais ils se rassemblent sur plein de valeurs, plein de choses. Ça n'a rien à voir avec la religion. Et en fait, voilà, on a imaginé à travers cette chanson les montagnes qui se réunissent, à travers les fleuves d'ailleurs. Parce qu'en fait, les fleuves de toutes ces montagnes se réunissent et se retrouvent en Mésopotamie et en Irak, entre le Tigre et l'Euphrate. Et du coup, c'est un peu un symbole aussi de dire, ben voilà, les montagnes, en fait, elles se réunissent avec l'eau au bout. Et en fait, elles sont... Et une fleur née à l'effigie du Kurdistan. En fait, c'est les paroles en kurde. Et Clémence, du coup, a rajouté une partie grecque sur cette chanson, qui elle peut peut-être plus exprimer le fond du propos.
2: Pour le coup, en grec, c'est plus... j'ai voulu donner la voix à la montagne en elle-même. J'ai voulu qu'elle s'exprime elle-même, qu'elle parle et qu'elle nous appelle à elle. Et elle se désole un peu du monde qui a été créé en bas de ses cimes et qu'elle trouve bien trop chaotique. Et elle appelle l'auditeur à venir se poser tel un oiseau sur cette crête paisible et s'envoler dans une volupté et justement dans cette liberté que ces territoires nous permettent, parce que c'est des endroits qu'on ne peut pas contrôler finalement.
0: On va rester avec l'esprit kurde que vous mentionnez à l'instant, Paul, avec votre choix musical pour l'émission.
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0: Paul Oliver, on écoute votre choix musical. Est-ce que vous pourriez nous présenter ce morceau, cette voix?
1: Ah oui, Shivan Perver, donc le super illustre chanteur kurde, donc exilé en Allemagne, comme beaucoup de chanteurs et chanteuses kurdes qui ont défendu leur culture et qui ont osé chanter dans les années 80, 90, 2000. Enfin, il y a eu une grosse vague d'immigration politique en fait par rapport à ces artistes. Donc il y en a en France, il y en a beaucoup en Allemagne, dont cet illustre chanteur qui est une référence pour beaucoup de Kurdes. Et on a la chance qu'il soit encore vivant, qu'il fasse encore des concerts. Personnellement, je ne l'ai encore jamais vu sur scène, mais voilà, j'aimerais beaucoup vivre ce moment. Et ce titre, Esrel Efim, qui l'a composé et qui l'interprète, c'est une légende kurde sur deux émirs qui se battent pour un royaume dans l'est de la Turquie, le royaume du Botan. Et c'est quelque chose qui est symbolique du combat des Kurdes à travers l'histoire. À chaque fois, il y a un sentiment d'espoir d'une petite région autonome, ou en tout cas une indépendance pour pouvoir promouvoir cette culture, la parler, la transmettre à ses enfants. Et il y a toujours un grain de sable qui vient faire dérailler, soit quelqu'un qui est un traître dans les Kurdes, qui se met avec l'Empire ottoman. En tout cas, cette histoire entre ces deux émirs qui sont cousins de la même famille, hein, qui porte allégeance aux Turcs et l'autre qui garde sa fierté kurde, et ça a fait capoter le petit projet qu'ils avaient, et un peu un symbole de beaucoup de choses qui se sont passées dans l'histoire des Kurdes. Et donc ils en ont fait une chanson qui est très importante pour eux et qui représente un peu leur combat historique et les difficultés qu'ils ont surtout à mettre en place quelque chose de viable entre eux aussi. Parce que c'est pas que les difficultés, ils sont quand même 60 millions les Kurdes. Pour se mettre d'accord, on est bien placé en France pour dire que c'est difficile d'être d'accord à 60 millions. Et pour les Kurdes aussi.

0: Hi.
1: C'est un extrait d'un album qui s'appelle Kurdistan Chant et Danse Populaire de 1955, un album de collecte et qui ne cite pas forcément toutes les sources et toutes les voix que l'on entend, donc je ne peux pas dire qui chante cette chanson ni dans quelle langue c'est. En tout cas, moi, ça m'a fait penser à ce que vous pouvez aussi reprendre et ce qu'on entend dans le grand ensemble Philos à travers la voix de Raphaël Yaffé, notamment dans Rêverie kurde. Est-ce que vous aimeriez peut-être parler un peu de ce titre avant qu'on l'écoute?
2: Rêverie kurde, c'est également une composition, effectivement. Alors là, composée, effectivement, vraiment pour dans le style et typiquement des compositions modernes kurdes, avec le makam, là, le mode utilisé pour ces musiques en ouchak. Husseini d'ailleurs, et c'est vraiment typique voilà, des compositions que j'ai faites où il y a des Kurdes qui m'ont dit mais c'est un morceau traditionnel ou pas, on ne sait pas trop si c'est un morceau traditionnel,
1: qu'est-ce
2: composition.
1: Qu'est-ce qu'on entend dans cette musique-là, qu'est-ce qui est vraiment assez spécifique, qui pourrait être différent d'une mélodie grecque ou ailleurs? Le mode déjà?
2: Oui, le mode et le trajet mélodique, hein, la signature mélodique, on dit souvent quand on dit ça. C'est-à-dire quelle note commence et le trajet mélodique qui arrive sur une fondamentale. C'est typiquement dans les makams turcs, et voilà, il y a beaucoup ça qui est évoqué. C'est pas juste les notes du mode, c'est la signature mélodique de chaque mode. Et là, il est fait vraiment dans une signature mélodique typique des musiques kurdes. De certaines musiques kurdes, en tout cas de l'Est de la Turquie.
1: Paul Oliver, Clémence Gabrielidis, merci beaucoup d'avoir été là dans Planète Okora.
3: Merci.
1: On va se quitter avec Rêverie kurde et la voix de Raphaël Yaffé.

0: Rêverie kurde, extrait de l'album Chia du grand ensemble Philos avec Paul Oliver, Clémence Gabrielidis, Raphaël Yaffé, Elena Morag, Damien Fada, François Pacolaba et Christophe Mondé. C'est un disque sorti au label Copersic. Restez avec nous sur France Musique dans Planète Okora tout de suite, ça va être l'heure du reportage et nous allons en allier découvrir la fête de la rivière avec la Chavanée.
1: D'accord, repéré. J'ai reconnu sa coiffe. C'est la coiffe traditionnelle des journalistes de la capitale. Bon, je te montre le truc général.
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1: Il y a la Manu. Aliette.
3: Bonjour.
4: Enchanté, Manu. Enchanté. On aurait pu faire de la prise de son de sonde de rivière.
3: Ouais.
4: Tout de suite, là, si c'est...
3: On peut faire ça, ouais. Ouais.
5: Ouais, je suis bien, là.
4: Hein,
5: on est bien.
4: Et puis là, on est abrité du vent d'ouest.
3: C'est vrai.
4: Oh, ben là, t'as tout. T'as tous les poissons, carpe brochée, tanche. Et malheureusement, beaucoup de silures, maintenant. Je vais te faire passer la corde. Et puis, descendre la petite échelle, tranquille. Sans tomber. Ben, là, ce que tu fais, c'est... Soit tu restes debout au milieu, soit tu t'assois à l'arrière ou à l'avant. Mais parce que tu vas voir, je marche dans le bateau d'une certaine technique.
1: Alors, nous sommes dans la ferme d'Ambreau, une locature bourbonnaise qui est la propriété de l'association La Chavanée depuis 1978.
0: Maxou, chercheur, musicien et historien.
1: La Chavanée, c'est au départ un groupe folklorique, mais qui a été créé dans le contexte d'une classe d'école primaire animée par Jacques Paris, instituteur Freinet. Donc on est versé dans l'éducation populaire. Oserais-je dire qu'on fait du folklore de gauche ? Pourquoi pas ? Et donc cette vie de groupe folklorique a connu beaucoup d'évolutions. La musique a tenu une part très très importante, longtemps, autour d'un groupe, La Chavanée, quoi. Et puis avec le temps, on a eu d'autres intérêts. Juste en bas d'Ambreau, il y a l'Allier qui coule, donc les bateaux. Et puis, ben, nous, on n'aime pas l'appellation PCI, on préfère celle qui est infiniment plus belle, d'art et tradition populaire. Et donc ça passe par la cuisine, ça passe par les costumes anciens, les outils anciens, les savoir-faire. On a de la vigne qui est plantée, on fait notre vin. Voilà, c'est des savoir-faire de toute nature.
4: C'est des bruits très propres à la rivière, quoi.
3: Attends, je vais garder mon équilibre.
4: Tu risques rien, toi.
0: Manu Paris, musicien et fils de Jacques Paris.
4: Et ça, c'est bon, ce qu'on appelle un bâton ferré. Toi. C'est, t'as une pointe acérée qui permet
3: il mesure,
4: de...
3: Mais il mesure 5 mètres, non 4 mètres.
4: Oh, ouais, ça fait...
3: 3-4
4: mètres, ouais. C'est avec ça qu'on navigue le bateau, qu'on se déplace. On touche le fond de la rivière et on pousse.
3: Ok.
4: Et c'est une technique très particulière.
0: Je suis avec Frédéric Paris. Frédéric, tu me disais que...

0: La Chavanais et toi, ta découverte de ces traditions musicales et populaires, ça vient entre autres de ton père, Jacques. Est-ce que toi, ça te paraissait évident de suivre ce que lui avait commencé à entreprendre ?
1: Ah oui, mais je me suis même pas posé la question. C'est arrivé tellement tôt. Moi, j'avais une dizaine d'années quand la Chavanais était créée, en 1969. Et donc, voilà, ça a été une histoire familiale aussi, très très importante. Et c'est toujours une histoire familiale. Donc, honnêtement, je me suis pas posé la question.
0: Est-ce que la Chavanais des années 70 que tu as connue est la même Chavanais qu'aujourd'hui ?
1: Ah ben, oui et non. Oui et non, c'est la même Chavanais d'aujourd'hui dans un sens, parce qu'il y a toujours ma génération qui est là, mais il y a les générations qui suivent. Et donc, forcément, il y a d'autres sensibilités. Nous, si tu veux, quand je dis nous, donc ma génération des retraités d'aujourd'hui, on a touché du doigt une forme de civilisation traditionnelle qui était à la fin, mais qui était encore là par plein d'aspects. Et donc, pour nous, ces chansons traditionnelles, cette musique traditionnelle, a une dimension aussi vécue, quoi, charnelle, un petit peu. Tu vois, ça correspond à des sensations, des odeurs, voilà, tout un tas de choses, des sons. Pour les générations d'aujourd'hui, c'est forcément plus distancé, c'est autre chose, c'est un côté plus abstrait, quoi. Même si on peut communiquer des choses, mais c'est une autre époque, mais qui n'est pas moins enthousiasmante, parce que du coup, ça donne de la créativité différente. Et moi, je trouve ça formidable.
2: T'as une vue assez intéressante de nos bateaux.
0: Et ces bateaux servaient à quoi dans la tradition ?
3: Alors, en l'occurrence, la Toucabanais emmenait des passagers. C'est vraiment la diligence d'autrefois, puisque les routes, d'abord, n'étaient pas très nombreuses, et souvent très peu sûres, avec beaucoup de brigandage. Et il n'y avait rien de plus sûr que de déplacer des gens sur la rivière au fil du courant, avec ce système de Toucabanais. Et sinon, les grands bateaux de transport, qui sont l'équivalent de nos camions aujourd'hui, on appelait ça des chalands, qui faisaient jusqu'à 30 mètres de long et qui transportaient tout ce qui était possible. Ça allait de la pierre de Volvic, les pommes d'Auvergne, du bois pour chauffer les Parisiens et par le canal de Briard, et puis les céréales, les vins, enfin tout ce qui était possible. C'était la voie de communication à travers la France. De là, on rejoignait la Loire, au bec d'Allier. Et la Loire, on arrivait à Nantes. Et Nantes, c'était la jonction avec les bateaux de la mer. Et c'était toute une économie, un grand commerce. Et une grande vie au bord de l'eau, c'est assez certain.

0: maintenant, c'est pas si mal. C'est pas si mal. Non, on va le reprendre le 1 parce que ça peut être quand même beaucoup mieux. Allez, encore
1: le projet de départ, c'est aussi de se dire, chez nous, il n'y a pas rien.
2: Catherine Paris, musicienne et fille de Frédéric Paris.
1: On entend souvent ça, évidemment, puis habitant le milieu rural, on ne fait qu'entendre ça d'ailleurs. C'est très souvent ce qui revient, ici il n'y a rien, alors comme si potentiellement dans une ville d'à côté, il y aurait tout ce dont on a besoin. Ce qui n'est pas faux, mais je pense que le projet de départ, c'est de dire en fait, si on regarde, si on prend le temps de regarder et de s'intéresser à la vie locale, et peut-être, du coup, par la même occasion, à ce qui se faisait aux anciens, eh bien si, il y a énormément même. Et il y a peut-être ce que nous, on ne sait plus. Donc c'était ça aussi, au départ, le projet.
3: J'ai l'impression qu'il y a aussi une forme de renouer avec quelque chose qui se faisait très naturellement à une époque, de chanter ensemble.
4: C'est faire société, c'est vivre ensemble, c'est également ce qui fait notre particularité, c'est qu'on a voulu, enfin c'est Frédéric qui a voulu casser la barrière entre musiciens, non-musiciens, en mettant en place du chant en groupe, en chœur, quoi. Et donc on chante très très très souvent, et c'est une manière de casser les barrières, on est tous ensemble, quoi. Quand on monte sur scène, voilà, il y avait même le chien tout à l'heure qui était là, il y a les enfants, les parents, les grands-parents, tout, voilà. On a une vision très collective de la chose.
3: Et j'imagine, mais en plus on va l'entendre, mais je veux bien que tu m'expliques un peu, il y a un répertoire lié à ces
5: bateaux. Ah bah oui, tu vas écouter ça tout à l'heure, là, ouais. On va chanter des chansons de Rivière pour le petit concert là, qui débute tout à l'heure à 15h.
0: Alors on va, comme d'habitude, vous chanter des choses qui se chantent à table, des chansons à boire, des chansons qui parlent de la rivière, des bateliers et des batelières. Et puis on essaiera de vous faire chanter le plus souvent possible. On vous assure que c'est possible.
6: C'est gratuit, mais il y a une participation.

0: Ah, c'est magnifique là-bas, regarde les lumières, les couleurs.
1: C'est trop beau.
0: Enfin, quand t'as 10 ans que tu vois ça, là, tu te dis c'est quoi ce pays là-bas?
2: C'est le paradis.
0: Ah, ouais, ouais. En plus, ce que tu vois là, c'est l'île.
3: Non, non, je ne m'embarque pas.
4: Peut-être plus tard.
5: Plus tard.
4: Mais vous avez mangé là?
5: Ouais.
2: Ok. Et donc à la Chavanée, on danse, on joue de la musique, on va sur des bateaux, mais il y a aussi beaucoup autour de la cuisine, j'ai l'impression.
5: Alors on fait beaucoup autour de la cuisine parce qu'en fait on se retrouve tous les samedis.
2: Ghislaine, membre de la Chavanée depuis 1973.
5: Donc on mange tous ensemble le samedi soir, donc on fait de la cuisine. En général, on cuisine collectivement. On rigole bien en cuisine, hein, tu t'en doutes. Voilà. Et puis, de façon ponctuelle pour les fêtes, bon, bah, évidemment, c'est un petit peu différent parce qu'il faut organiser pour un grand nombre de personnes. Et puis, évidemment, notre point référence, c'est la bassie, c'est la pièce que tu as vue à côté avec le four à pain. C'est là où on fait nos galettes. Alors, les galettes, ce n'est pas des galettes bretonnes. Nous, chez nous, la galette, c'est la tarte. Tout est fait maison, bien sûr. On fait la pâte, on cuit dans le four à pain, qui est un four à bois. Donc ça, c'est tout un travail que plusieurs filles sont capables de faire, bien sûr.
6: Et voilà. Quand on a visité cette ferme, qu'on a vu la situation, tu vois, dominant la rivière Allier, en plein bocage, on s'est dit, là, si on veut, on peut faire de la musique à minuit, à 2h du matin, on peut faire nos fêtes, tu vois, c'était idéal. Bon, c'était dans un sale état, mais enfin, mon père a eu cette audace d'acheter ça, quoi, tu vois. Pour nos activités, on a besoin de toute cette place, quoi. Tu vois, donc petit à petit, on a cette partie-là, la partie de la vieille maison, comme on appelle ici, qui a une destination plutôt muséographique, mais pas que, parce que c'est aussi des salles qui vivent, tu le vois aujourd'hui. Il y a un feu dans la cheminée, il y a des tartes qui sont faites, il y a des gens qui répètent en musique, on a une exposition temporaire aussi à côté, tu vois, sur des domaines ethnographiques. Voilà, donc, et puis petit à petit, on a aménagé la grange et les anciennes écuries en vraiment salles d'activité. Parce que pendant longtemps, on n'était qu'une trentaine, tu vois. On n'était pas très très nombreux, quoi. C'était un peu à l'échelle du village. Puis petit à petit, on a des gens qui sont arrivés là, qui sont venus attirés par ce qui se passait ici, quoi. Parce qu'il se passait quelque chose, quand même. Il se passait quelque chose, voilà. Et donc, du coup, mon père, si tu veux, il s'était élevé dans un bistrot de campagne. Et lui, il avait toujours voulu recréer cette idée que la porte est ouverte, comme dans un bistrot de campagne. Viens qui veut, tu vois, et un côté convivial, quoi. Et donc, voilà.

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1: C'est la fin, bientôt la fin de notre émission, puisqu'on va finir en musique. L'heure de remercier Max James qui réalise, Maud Nourry, attaché de production. Aujourd'hui à la technique, nous avions Jean-Benoît Tétu. Et la semaine prochaine, je vous retrouve à 14h dans Planète Okora le samedi. En attendant, on va se quitter avec la reprise d'une chanson du répertoire Rebetiko par une ancienne invitée de Planète Okora, la chanteuse grecque, franco-grecque Daphné Kritaras.

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4: France Musique, il est 15h, l'heure de retrouver Philippe Cassard pour Portrait de famille.

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0: Bonjour à toutes et à tous, très heureux de vous retrouver. Nous sommes en direct jusqu'à 16h30. Jeanne Agrapard m'a aidé à préparer cette émission et c'est Benjamin Orgeret qui est aux commandes du studio 351. Je suis à peu près certain que la plupart d'entre vous allez découvrir l'extraordinaire pianiste géorgienne dont je vais vous parler aujourd'hui, Eteri Andjaparidze, qui fêtera ses 70 ans en septembre prochain. Une pianiste flamboyante, d'une immense sensibilité, au jeu tout à la fois puissant, généreux, expressif, aristocratique et tout aussi subtil, raffiné, gorgé de couleurs et d'atmosphère. Eteri Andjaparidze est également une pédagogue très recherchée, ce qu'on appelle un grand maître, qui enseigne depuis plusieurs décennies à New York. Et je ne l'ai pas programmée aujourd'hui tout à fait par hasard. Il se trouve que le jeune pianiste suisse de 21 ans, 22 ans, Nicolas Saloum, qui est son étudiant à New York et qui a brillamment remporté en septembre dernier le premier prix du concours Casa Grande à Terni, près de Rome en Italie, jouera tout à l'heure en direct du Studio 105 dans l'émission de Clément Rochefort, Génération France Musique, le live. Alors il ne faut pas manquer ce moment. On parle de concours internationaux. Imaginez un peu la stupeur de celles et de ceux qui entendent en 1974, dans la grande salle Tchaïkovski à Moscou, une jeune fille de 17 ans jouer de cette manière complètement hallucinante la 10e étude transcendante de Liszt au cours de la première épreuve du concours Tchaïkovski. Elle s'appelle Eteri Andjaparidze.

Ça se coupe très abruptement. On ne sait pas pourquoi les micros de la radio russe soviétique, en réalité, à cette époque-là, 1974, se sont arrêtés. En tout cas, on a entendu la 10e étude transcendante de Liszt jouée par une toute jeune fille de 17 ans en 1974, Eteri Anjaparidze, une pianiste géorgienne qui, là, se présente au concours Tchaïkovski. Elle va gagner le 4e prix de ce concours. Vous imaginez, toute jeune comme ça. Moi, je suis stupéfait parce qu'on sent déjà une poigne. Alors, il y a une main, mais il y a aussi une poigne. C'est éperdument lyrique. Il y a quelque chose dans son jeu de jaillissant, de spontané, inspiré par le moment et par la tension du moment. On est dans un concours international. C'est probablement le premier grand concours international auquel elle se présente, Eteri Anjaparidze. Mais en réalité, on devine le travail accompli, le travail en profondeur pour construire les crescendo, pour équilibrer les deux mains, pour ne pas écraser le piano et pour doser toutes ces pages fortissimo. Et c'est totalement lisible, ce magnifique pianiste. On va tout de suite entendre, dans un autre versant de son répertoire, trois sonates de Scarlatti que Eteri Anjaparidze enregistre en 1994, donc 20 ans plus tard. Et là, je dois dire que c'est également assez confondant d'entendre de... comment dirais-je, d'être attentif au relief qu'elle donne à la musique, le caractère qu'elle donne à chaque sonate, la vivacité, la virtuosité, le brio étincelant de la première et de la troisième sonate. Et puis au milieu, la manière dont elle rentre dans la douleur, dans la déploration de cette sonate, avec ce côté inexorable du débit musical qu'elle imprime à cette sonate, la beauté de sa sonorité, la beauté de l'équilibre des deux mains, comment elle écoute les résonances, c'est tout à fait admirable. Écoutez.

Voilà un piano gourmand, comme je les aime, c'est magnifique. Ces trois sonates de Scarlatti, enregistrées en 1994 pour Naxos par Eteri Andjaparidze. Eteri Andjaparidze, elle est née en septembre 1956 à Tbilissi, c'est une géorgienne. Et elle appartient à une famille de grands musiciens parce que son père était un immense ténor géorgien, Zourab Andjaparidze, qui était à la fois au Bolchoï et à l'Opéra de Tbilissi. Sa mère elle-même était une magnifique pianiste, Yvette Barshtadze, et son beau-père, Leonid Oakley, était un scientifique géorgien renommé. Alors, elle commence très tôt le piano, elle a 5 ans, et puis elle donne son premier récital à 9 ans avec l'orchestre d'État de la Géorgie. Et puis en 1974, elle entre au conservatoire Tchaïkovski, ça c'est quand même très jeune, à 14, si jeune, 17 ans, 16 ans, 18 ans, pardon. Je suis en direct, alors je me trompe, 18 ans. Et elle entre dans la classe d'une pédagogue légendaire, Vera Gornostaeva, qui a été aussi, qui était parente avec Luca Geniusas, notre grand pianiste, et dont elle a été aussi le professeur. Et Vera Gornostaeva, elle avait été elle-même formée par le légendaire Heinrich Neuhaus, le professeur de Gilels, Lupu et Richter, entre autres. Et donc, elle se présente au concours de Montréal en 1976, elle a 20 ans, elle remporte le premier prix. Je vous l'ai dit tout à l'heure, à 17 ans, elle se présente au concours Tchaïkovski et elle remporte le quatrième prix. Et puis, elle va s'installer en 1992 aux USA. On va en reparler un petit peu plus tard dans l'émission. Je voudrais vous faire écouter Scriabine, parce qu'avec Scriabine, elle est chez elle, Eteri Andjaparidze. C'est son jardin expressif. On retrouve cette prise de possession du piano, ce lyrisme exacerbé qui nous avait tant impressionné dans l'étude de Liszt que j'ai diffusée au début de l'émission. Mais il y a aussi maintenant, et 20 ans plus tard, ou 18 ans plus tard, en 1992, il y a une souplesse, une éloquence, un art du rubato, cette manière de laisser les phrases se déployer en majesté. Et puis il y a une virtuosité assumée, heureuse, qui me fait penser quelquefois à Martha Argerich. Alors, le son n'est pas terrible, terrible, mais j'ai retrouvé ce récital parce que c'est un live et c'est très impressionnant. Vous pouvez voir ce récital, Scriabine, sur YouTube. Je vous fais écouter 7 des études de l'opus 8 jouées à Moscou dans la grande salle du conservatoire en 1992, Eteri Andjaparidze.

En public à Moscou, dans la grande salle du conservatoire Tchaïkovski, en 1992, nous venons d'entendre cette étude extraite de l'opus 8 de Scriabine, interprétée par Eteri Andjaparidze.

Ah, on ne sait pas ce qu'il faut admirer le plus là dans ce Nocturne opus 27 numéro 2 de Chopin, interprété en public en 1988 à la salle Tchaïkovski de Moscou par Eteri Anjaparidze. On ne sait pas ce qu'il faut admirer le plus parce que là, il y a une plénitude du son.

sent une beauté du timbre et puis une grâce dans toutes ces arabesques décoratives, là au retour du thème, le velours de la main gauche complètement imperturbable et la liberté d'expression de la main droite. Cette manière qu'elle a de modeler les phrasés en s'inspirant certainement de l'opéra bellinien qui était si cher à Chopin. Et elle a été certainement inspirée, Terry Anjaparidze, dans son enfance, dans sa petite enfance et son adolescence, par la voix de son père, qui, comme je l'ai dit au début de l'émission, était un très très grand ténor. Et Zurab Anjaparidze. Donc voilà, c'est ça aussi la culture. C'est pas seulement de jouer du piano, c'est enrichir le son de toutes les expériences et puis évidemment le style, l'élégance. C'est Benjamin Orgeret qui est en cabine aujourd'hui au 351 qui me disait tout à l'heure en écoutant les Scarlatti, mais quelle élégance! Et voilà ce qu'on retient de ce jeu magnifique, aristocratique de Terry Anjaparidze. Elle a évidemment joué dans beaucoup de pays, même installée à New York, et elle a joué en Europe, elle a joué avec le London Symphony Orchestra, avec l'orchestre de Monte Carlo, elle s'est produite avec des chefs comme Michel Plasson, Vladimir Fedoseyev, James the Priest, Valérie Gergiev, Jansug Kakidze, Vladimir Spivakov, Yuri Termirkanov, qui nous a quittés il n'y a pas si longtemps. Elle a joué dans plusieurs pays d'Europe, beaucoup aux États-Unis, elle joue beaucoup aux États-Unis encore, de la musique de chambre, des récitals. On peut voir pas mal de choses sur YouTube et je vous encourage vivement à aller assister aussi à ces masterclass. Il y a une masterclass sur les variations Corelli de Rachmaninov qui est absolument magnifique. Moi, j'aurais aimé être son élève. Enfin, c'était une telle artiste. Alors, en 1995, elle enregistre un programme très très intéressant sur des compositions de Noël par de grands compositeurs, Bach, Tchaïkovski, Reger, Rebikov, Anderson, et puis Liszt et Liapounov. Alors Liszt avait écrit toute une série de petites pièces intitulées « Arbre de Noël » qu'il avait, il les avait composées vers 1874-76, il les avait dédiées à sa petite fille, Daniela von Bülow. Et puis de son côté, Liapounov avait écrit là aussi toute une série de petites pièces fêtes de Noël en 1910 qui sont basées sur des chants populaires russes. Et je vais vous faire écouter deux petites pièces, hein, vraiment le Scherzozo, le moment où on allume les bougies dans le sapin de Noël, ça c'est pour Liszt, et puis de Liapounov, chant de Noël, extrait donc de son petit cycle opus 41, fête de Noël. Toujours Terry Anjaparidze au piano avec le relief de son jeu que nous savourons depuis le début de cette émission.

Deux pièces de Noël, une de Liszt, Scherzoso, extrait de Weihnachtsbäume, les sapins de Noël, et puis de Liapounov à l'instant, extrait de son cycle Fête de Noël, nous écoutions Chant de Noël, un très beau CD enregistré en 1995 pour Naxos par Eteri Anjaparidze. Elle a enregistré beaucoup de choses, Eteri Anjaparidze. On ne possède pas beaucoup de disques d'elle dans la discothèque centrale, pourtant fort riche de Radio France, mais elle a enregistré du Liszt, du Bach, du Rachmaninov, Tchaïkovski, Scriabine, Prokofiev, des œuvres aussi de compositeurs américains. Et je voudrais dire aussi qu'elle a une très intense activité de pédagogue, qu'elle enseigne évidemment aux États-Unis, qu'elle occupe des postes très importants à New York, qu'elle a enseigné aussi à Chicago, qu'elle est directrice artistique de plusieurs festivals, qu'elle est venue aussi à Colmar, chez nous, en France, du temps où Spivakov était le directeur artistique du festival, qu'elle a été la première artiste soviétique à faire une tournée en Chine avec l'orchestre de Shanghai et celui de Pékin. Donc ça, c'était en 1985. Donc voilà, elle fait énormément de choses, Eteri Anjaparidze. Et je voudrais vous la faire écouter dans un extrait de son admirable disque Prokofiev, où elle joue notamment les sarcasmes. Ces cinq pièces très, très grinçantes, très sarcastiques, comme son nom l'indique, mais Prokofiev était aussi une personnalité à l'humour mordant, moqueur. C'était quelqu'un qui n'était pas facile, qui avait une personnalité un peu dure, qui était capable de renvoyer des gens qui venaient d'inviter à dîner. Enfin, mon maître Magalov m'a raconté des histoires tout à fait savoureuses à cet égard. Et quand il a 21 ans, 22 ans, il écrit ces cinq pièces, sarcasme. Et je dois dire que le jeu d'Eteri Anjaparidze est absolument éblouissant dans ce petit cycle, parce que ses couleurs à elle sont également grinçante, elle met aussi en action, je dirais, tout un orchestre où bourdonnent et grondent les contrebasses, les clarinettes, les bassons et toute une armada de percussions sourdes. Voici ces cinq pièces Tempestoso, Allegro rubato, Allegro precipitato, là elle est géniale, Eteri Anjaparidze, Smanioso et la dernière, Precipitosissimo, c'est-à-dire le plus précipité possible.

Elle crée tout un monde, Eteri Anjaparidze, dans ses sarcasmes de Prokofiev qu'elle enregistre en 1996. Alors, un de ses compositeurs d'élection, c'est Rachmaninov. Et elle a joué les concertos, on les voit sur YouTube, elle a enregistré beaucoup de choses de Rachmaninov. Voilà, elle joue un grand, grand répertoire. Et je voudrais vous faire écouter un de ses tout premiers disques qu'elle enregistre à Tbilissi en 1983. C'est la première sonate. Alors, on ne va pas tout l'entendre parce qu'elle dure 45 minutes. Mais le final, qui en dure déjà 15, c'est une sonate immense que Rachmaninov a composée entre 1906 et 1908, qui a été créée à Moscou par le grand pianiste Constantin Igoumenov. Et Rachmaninov voulait parler dans le premier mouvement de Faust, celui de Goethe, dans le deuxième mouvement de Marguerite et dans le troisième mouvement qui nous occupe là, Méphistophélès. Alors c'est également diabolique à jouer, c'est une œuvre extrêmement virtuose. Et là je dirais tout le brio, toute la bravoure, tout le panache qu'il y a dans le jeu d'Eteri Anjaparidze explose littéralement dans ce mouvement. Écoutez.

formidable tour de force accompli par Eteri Anjaparidze en 1983 à Tbilissi dans ce troisième mouvement molto allegro de la première sonate de Rachmaninov. Et on se quitte avec quelques mesures de l'intermezzo du troisième concerto de Rachmaninov. J'ai découvert Eteri Anjaparidze en l'écoutant jouer ce concerto. On le trouve sur YouTube. C'est l'Orchestre symphonique de Tbilissi en concert avec le maestro Jansun Kagidze à la direction. C'est un live du 11 juin 1997.

On est obligé de s'interrompre, malheureusement. Rachmaninov et Terry Andjaparidze. Merci, Terry Andjaparidze, d'être ce que vous êtes. À la semaine prochaine!

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3: Eh bien, il est 16h30 sur l'antenne de France Musique, l'heure de se rendre au studio 105 pour retrouver Clément Rochefort et Génération France Musique, le live. Bonjour mon cher Clément.
4: Bonjour Philippe. D'ailleurs, on vous attend au 105 parce qu'on reçoit un de vos petits protégés cet après-midi. C'est
3: mais
4: vous
3: oui.
4: qui nous l'avez suggéré, le jeune pianiste Nicolas Saloum. Et on est très heureux de le faire entendre aux auditeurs parce qu'il est très brillant. Vous aviez raison, encore une fois.
3: Eh bien voilà, j'ai fait une émission sur son maître, Eteri Anjaparidze, à l'instant, qui se termine. Et donc Nicolas Saloum est un de ses élèves.
4: Et ben voilà, c'est la transmission, c'est ça aussi France Musique. Merci beaucoup Philippe.
3: Merci.
4: Très bon après-midi, à la semaine prochaine.
3: Merci Clément.
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4: Bonjour à tous, bienvenue sur France Musique si vous nous rejoignez, et bienvenue à notre public au studio 105 de la Maison de la Radio. Génération France Musique, le live, c'est reparti pour une heure et demie de musique en public avec aujourd'hui une émission très baroque, musique ancienne, puisque nous recevrons la claveciniste Louisa Cabot pour évoquer son disque Overseas ou l'exploration du voyage de la musique de Jacques Champion de Chambonnières, Outre-Manche. Nous accueillerons aussi la soprano Sophie Kloussmann en compagnie d'un monstre sacré du luth, Monsieur Hopkinson Smith, autour du répertoire italien des Frottole et de quelques chansons françaises de la Renaissance. Et puis nous vous présenterons un tout jeune flûtiste baroque, c'est Raphaël Cohen Akenin, dans la musique de Bach, en compagnie de sa maman au clavecin, Béatrice Martin. Il y aura un petit intrus donc, dans cette émission, c'est le jeune pianiste Nicolas Saloum qui apportera une petite touche de romantisme à cette émission résolument baroqueuse. Voilà, vous avez le programme. 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Et pour éviter les détours dans notre maison ronde, privilégiez l'accès par la porte D de la Maison de la Radio et de la Musique, D comme dans Prélude ou Allemande, des noms de pièces de suite dont il va être question avec Louisa Cabot, jeune claveciniste qu'on a vu naître dans ce live. C'était après son premier prix au concours Corneille en 2018. C'était aussi la première saison du live. Et elle nous revient fièrement avec son premier album solo, Chambonnières Overseas, Au-delà des mers, un disque alpha. Jacques Champion de Chambonnières, qui était claveciniste du roi Louis XIII, mais qui est surtout le fondateur de la grande école de clavecin française au XVIIe siècle. Il a formé Louis Couperin, d'Anglebert ou encore l'organiste Nivert. Il est le premier français à avoir fait publier ses livres de clavecin en 1670 et sa musique a circulé notamment en Angleterre où elle a été copiée et dont le style a inspiré des Matthew Locke ou l'allemand Froberger pour son raffinement, son sens de l'ornementation, la liberté de ses préludes d'aspect improvisé et son chant naturel. Louise a reconstitué de grandes suites avec des pièces de Chambonnières et d'autres compositeurs anglais et germaniques dont il a été l'inspirateur. Vous allez voir, c'est splendide de délicatesse. En voici tout de suite quelques extraits. Deux pièces de Louis Couperin, un prélude et une allemande. Ensuite, une courante en ré mineur, l'Allemagne Rogers de Jacques Champion de Chambonnière, une sarabande en la mineur de William Thatcher, et puis la gigue, la Madeleinette en ré mineur de Jacques Champion de Chambonnière. Je vous souhaite une très bonne après-midi sur France Musique. Merci d'accueillir Louisa Cabot.

0: Louise Acabo en direct sur France Musique, dans la musique de Louis Couperin, de Chambonnière et de William Thatcher. C'est absolument somptueux. Je peux vous dire que j'ai écouté le disque 3 fois. J'adore ce disque, Chambonnière, Overseas, le grand clavecin français du 17e. Quelle a été l'importance, Louise, de Chambonnière dans l'histoire du clavecin français ?
1: Il a été vraiment crucial. En fait, c'est le vrai maître, le vrai premier maître de clavecin en France. C'est le premier à avoir fait graver des pièces de clavecin et les avoir publiées. Il a énormément copié de pièces, ses propres pièces beaucoup, donc il a participé à faire circuler la musique de clavecin et aussi à inscrire des méthodes d'écriture qui ont influencé presque toutes les générations de clavecinistes français et internationaux.
0: Alors lui, il a publié sa musique en 1670, c'était le premier à le faire. Est-ce qu'on sait si sa musique, elle avait voyagé avant 1670 ?
1: Absolument. Lui est mort en 1672 et est né en 1600. Donc il a eu 70 ans pour faire voyager ses pièces. Et donc, comme je viens de le dire, il a beaucoup copié et les manuscrits circulaient énormément de main en main, d'oreille en oreille. C'est vraiment juste à la toute fin de sa vie que ses pièces ont été publiées, gravées, mais elles ont continué à voyager.
0: Et c'est pour ça que vous avez choisi donc de mettre sur le disque quelques compositeurs anglais dont on entend bien qu'ils se sont inspirés du style de Chambonnière. Qu'est-ce qu'il a apporté, lui, au jeu de clavecin, à l'art de toucher le clavecin, pour reprendre un titre célèbre ?
1: De François Couperin, tout à fait, qui l'a présenté à la cour notamment. La question, c'est ce qu'il a apporté.
0: Oui, ce qu'il a apporté au clavecin, un peu les caractéristiques, dire, de Chambonnière.
1: Et ben des méthodes d'écriture très très typiques, le style luthé, des polyphonies, enfin les suites de danse en fait qui sont plus institutionnalisées par la suite. Mais lui-même était très fort nourri de musique vocale et de musique de luth, de tablature de luth. Donc sa musique est nourrie de ça et en retour a nourri le répertoire de clavier.
0: Une musique aussi très ornée, c'est l'impression que ça fait quand on entend ses pièces.
1: Oui, c'est une impression que ça fait aussi à la jouer. La musique de Chambonnière elle-même est assez épurée en fait. C'est vraiment un canevas assez libre sur lequel on peut s'exprimer librement comme lui le faisait, d'après les sources qu'on a. Mais on l'entendra plus tard, effectivement, cet excès d'ornement va fleurir encore plus tard avec d'Anglebert. Notamment.
0: Donc, Le Berck était son élève qui lui a succédé

auprès du roi, qui a composé des doubles. Justement, on va écouter ça dans un instant, des doubles à partir de ces pièces. Les doubles, c'était simplement qu'on reprenait des pièces de Chambonnière et puis on en proposait des variations avec de nouveaux ornements. Mais c'est là qu'on comprend bien que la musique de Chambonnière et puis toute la musique française, c'est vraiment un art oratoire, j'allais dire. C'est un art de l'éloquence, comme on peut l'entendre. On va réécouter un extrait tout de suite. Donc, c'est la sarabande en sol majeur et puis le double de la sarabande de Jean-Henri d'Anglebert d'après son maître Chambonnière. Je vous laisse retourner au clavecin, Louise, et j'en profite pour annoncer quelques dates. Vous serez en concert le 14 juin prochain avec le concert de la Loge au Théâtre des Champs-Élysées à Paris, le 16 à la scène musicale avec l'Insula Orchestra, le 18 à Montpellier avec le Consort, et puis le 21 dans un très beau festival Saint-Michel en tirage. Il y aura aussi un peu plus tard en novembre une grande tournée dans un des temples de la musique baroque, c'est-à-dire à Utrecht. Allez, on continue tout de suite avec d'Anglebert et Louise Agabo, au clavecin.

0: La claveciniste Louise Acabo, et c'était la Sarabande en sol majeur et le double de la Sarabande signé Jean-Henri d'Anglebert d'après Chambonnière. Je vous rappelle le titre de ce très très beau disque, Chambonnière Overseas, et c'est sorti sous le label Alpha. Merci beaucoup Louise Acabo d'être venue sur France Musique.
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0: Et voici maintenant un jeune pianiste franco-suisse. Il a 21 ans, il nous a été recommandé par notre confrère Philippe Cassard. Il s'appelle Nicolas Saloum, formé à Genève et à New York, où il poursuit ses études en doctorat à l'université de New York. Il a déjà une carrière bien amorcée, avec un premier prix et trois prix spéciaux au concours international de piano Alessandro Casagrande à Terni en Italie. Il a de nombreux concerts à venir à New York, en Italie, à Porto Rico. Il va voyager. On profite donc de sa présence à Paris pour vous le faire entendre pour la première fois dans un répertoire purement romantique, avec d'abord la ballade opus 10 numéro 1 en ré mineur de Brahms, et puis dans le rondo à la masure en fa majeur, l'opus 5 de Chopin. Merci d'accueillir Nicolas Saloum.

0: au piano, le jeune Nicolas Saloum avec nous sur France Musique, qui interprétait successivement la balade opus 10 numéro 1 de Brahms et puis le rondeau en la masure, de Chopin. Nicolas, bienvenue sur France Musique. Le piano, la musique de manière générale, c'était une histoire de famille pour vous, c'est ça?
1: Oui, du côté de ma mère, tout le monde est musicien, oui. Donc la musique fait partie de ma vie depuis que je suis né.
0: Elle fait quoi, votre maman?
1: Elle était pianiste, oui, jamais professionnellement, mais oui, c'est son instrument.
0: C'est elle qui vous a donné les premières leçons?
1: Oui, en quelque sorte, oui.
0: Vous êtes actuellement en doctorat, sur quoi portent vos recherches?
1: Sur le compositeur georgien-américain George Oakley.
0: Oh, ok, vous pouvez nous en dire un petit peu plus, il n'est pas très connu?
1: Oui, c'est un compositeur avec qui j'ai eu le privilège de collaborer. J'ai donné la première d'une de ses pièces, Chomolungma au Carnegie Hall de New York, et également à Tbilissi en Géorgie, son pays d'origine. Et oui, c'est un plaisir de travailler avec lui.
0: Vous avez commencé vos études en Suisse, vous êtes ensuite parti aux États-Unis. Est-ce que l'enseignement est très différent de l'enseignement en Europe?
1: Ça dépend des professeurs, je dirais. C'est vraiment ça. Le plus important, oui. Plus
0: donc pas particulièrement, ouais. Voilà. Est-ce que vous avez un répertoire de prédilection? Pour l'instant, là où vous en êtes dans votre carrière, vous déchiffrez un petit peu tout ce qui vous tombe sous les doigts?
1: Oui, je joue vraiment de tout, même si aujourd'hui on a pu entendre un peu plus de répertoire romantique. Mais oui, comme je disais, je joue des œuvres contemporaines, mais également des œuvres baroques, de Bach, de Beethoven, oui.
0: Est-ce que, comme d'autres pianistes, Bach, c'est un des compositeurs qu'on travaille tous les jours pour se faire les doigts?
1: Enfin, c'est un peu réductif pour Bach.
0: Bah bien sûr, non mais... Je...
1: mais pas tous les jours, mais oui.
0: Est-ce que, c'est quoi vos projets, vos rêves pour la suite? Je ne sais pas, des concours, un disque?
1: De jouer le plus possible, de voyager, de continuer ce que je fais.
0: Ah, vous aimez voyager?
1: Ah oui, j'adore ça. Oui.
0: Vous rêveriez d'aller jouer où, par exemple?
1: Je ne sais pas, je n'y ai pas pensé en spécifique, mais dans le plus, oui, dans le plus d'endroits possible, de beaux endroits, oui.
0: Bah écoutez, en ce qui nous concerne, on aimerait bien vous avoir à Paris.
1: Voilà. J'attends votre invitation.
0: Nous, on vous réinvitera au live, ça c'est sûr, et puis on espère que les programmateurs de salles qui nous écoutent, peut-être ce soir, auront l'idée de programmer Nicolas Saloum en France. Bah écoutez, on va vous réécouter tout de suite dans une étude tableau en ut dièse mineur, c'est l'opus 33 numéro 8 de Rachmaninov. Nicolas Saloum, toujours en direct sur France Musique.

0: Nicolas Saloum au piano en direct sur France Musique. Je peux vous dire que alors, c'est vraiment... Je crois qu'on a vraiment affaire à du très très grand piano. C'est du piano sans gras, c'est du piano sans cellulite qu'on vient d'entendre. Et c'était l'étude tableau en ut dièse mineur, l'opus 33 de Rachmaninov. C'est un jeune talent à suivre, Nicolas Saloum.
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0: Merci d'être avec nous cet après-midi. On va revenir au baroque à présent avec un joli duo mère-fils, puisque la claveciniste Béatrice Martin vient nous présenter son jeune fils, un flûtiste et oboïste ultra doué. C'est Raphaël Cohen-Akenin. Il a 18 ans. Il étudie actuellement dans la classe de hautbois baroque du Conservatoire supérieur de Paris. Il a même déjà créé son propre ensemble, La Visionnaire, avec quelques amis musiciens. Depuis son plus jeune âge, il évolue dans une famille de musiciens entre son père, le violoniste Patrick Cohen-Akenin, fondateur des Folies Françoises, et puis sa mère, claveciniste Béatrice Martin, qui est avec nous, et avec qui il s'est lancé dans l'intégrale des sonates pour flûte et basse continue de Jean-Sébastien Bach. Alors ils sont là tous les deux, et ils vont nous jouer la sonate en mi mineur, la BWV 1034 de Jean-Sébastien Bach. Merci d'accueillir Raphaël Cohen-Akenin à la flûte à bec et Béatrice Martin au clavecin.

0: Raphaël Cohen-Akenin à la flûte avec Béatrice Martin au clavecin. C'était la sonate pour flûte et basse continue en mi mineur, BWV 1034 de Jean-Sébastien Bach. Vous êtes venu avec vos fans dans le public, là. En tout cas, vous les avez tous emportés, là.
1: Alors, j'ai mes beaux-parents et ma copine, mais à part ça...
0: ils font du bruit.
1: Et il y a mon grand-père aussi.
0: Ah oui, c'est peut-être lui qu'on a entendu d'ailleurs. Mais Béatrice, la maman, elle est déjà partie s'asseoir. Mais venez avec nous, on va discuter tous les trois ensemble. D'abord, je vais rappeler quelques dates, puisque Raphaël, on pourra l'entendre le 14 juin à la scène musicale avec l'Insula Camerata, le 24 juillet au Festival Jeunes Talents à Paris, donc c'est à l'hôtel de Soubi. Ce sera justement avec Béatrice dans l'intégrale de ses sonates de Bach. Et puis le 5 août à Albertville avec Les Folies Françoises, le 9 au festival Le Vent sur l'Arbre avec un chanteur qu'on aime bien dans cette émission, William Shelton, et votre ensemble La Visionnaire autour de Bach. Alors vous êtes venu cet après-midi avec la flûte, mais vous avez l'autre instrument de cœur, c'est le hautbois. Comment vous partagez votre vie entre les deux?
1: Ben disons que moi, depuis que je suis au berceau, j'ai toujours entendu des disques de hautbois, Marcel Poncel, Alfredo Bernardini, et naturellement je me suis dirigé vers le hautbois, mais on m'a proposé la flûte parce que je n'avais pas ma dentition définitive, donc j'ai pris la flûte, et je l'ai beaucoup plu, et après j'ai eu la chance de rencontrer le hautbois moderne, et plus récemment, il y a 4 ans, le hautbois baroque, et donc voilà, la liaison s'est faite tout de suite.
0: Attendez, c'est quoi cette histoire de dents? Il faut avoir des dents pour jouer du hautbois, c'est ça? Enfin, vous allez me dire, on a tous des dents, mais...
1: Alors certains disent que oui, certains disent que non. Disons que pour commencer, pour que l'embouchure soit bien stable et pour qu'on construise quelque chose de vraiment solide dans le temps, certains disent que c'est mieux d'avoir au moins les incisives définitives.
0: Sinon, on peut se casser une dent si on joue du hautbois trop tôt?
1: Sinon, on peut se faire mal à la lèvre, en fait. Parce que justement, les bords des incisives, les côtés pointus, peuvent transpercer la lèvre au début si la technique n'est pas bonne.
0: Oui, c'est dangereux de faire de la musique, hein. On ne le rappelle jamais assez, mais enfin bon. C'est pas trop difficile de choisir la carrière de musicien quand on est dans une famille avec deux parents musiciens et en plus deux interprètes de musique baroque?
1: Moi, j'aurais tendance à dire que c'est l'inverse. Disons que pour moi, le choix était vite fait entre rester à la maison et voir mes parents partir faire des concerts et les accompagner pour faire des concerts avec eux. Donc j'ai tout de suite eu envie, selon ce qu'ils m'ont raconté, de monter sur scène avec eux dès le plus jeune âge.
0: En tout cas, c'est une belle transmission que vous nous offrez là, tous les deux. Béatrice, Martin, quand on a un jeune fils comme ça, aussi talentueux, comment on l'accompagne? Quels conseils vous lui donnez pour l'aider au mieux?
2: Alors, je dois dire que c'est plutôt lui qui me donne des conseils. C'est plutôt l'inverse, des fois. Non, mais c'est énormément de joie. Et puis, ben, on apprend l'un de l'autre, parce qu'effectivement, son enthousiasme aussi, ben, il a énormément d'assurance. Donc, voilà, moi, j'ai un peu moins d'assurance que lui. Donc, j'apprends, j'apprends de lui. Et puis, ben, c'est beaucoup, beaucoup de joie.
0: C'est ouais. Vrai qu'il parle bien en plus, hein, à la radio.
2: Merci.
0: Est-ce que vous l'avez poussé un petit peu au début ou c'est venu de lui?
2: Non, en fait, c'est venu de lui. Même d'ailleurs, son premier professeur de flûte avait écrit une lettre en disant « Mais qu'est-ce que c'est que ça? Toutes ces ornementations, c'est pas possible. » Et j'ai dit « Mais écoute, tu sais, moi, je dis de jouer ce qu'il y a sur la partition, mais lui...
0: C'est ça, un vrai musicien baroque, hein, ça ornemente évidemment. Alors vous avez un ensemble aussi, déjà, la Visionnaire. C'est quoi le répertoire?
1: Disons que là, la première grosse formation qu'on va avoir, c'est autour de Charpentier et de la musique de la pastorale de Noël pour la naissance. Et donc on va de 7 musiciens à la musique baroque française jusqu'à, disons, oui, la fin du 18e siècle.
0: Et on dirait pas qu'il a 18 ans, hein, quand même. Franchement, on dirait qu'il a 25 ans déjà, ce jeune musicien. Un petit mot sur la flûte, parce que, vous savez, il est toujours temps de casser les clichés autour de cet instrument. On dit toujours la flûte à bec. Ah oui, d'accord, c'est le truc qu'on faisait à l'école, qui est complètement inintéressant. En fait, il faudrait peut-être dire que c'est un instrument qui a un répertoire, mais gigantesque.
1: Oui, c'est tout à fait le cas. On a de la musique on retrouve de la musique jusqu'au 12e, peut-être même avant 11e siècle. On sait que c'était les instruments qui étaient fabriqués aussi à la préhistoire. On retrouve des flûtes en os et la flûte accompagnait tous les styles de musique. Et pour moi, c'est un des instruments pour les jeunes. S'il y a des jeunes qui nous écoutent, c'est un des instruments les plus complets et qui permet le plus facilement de se mettre à tout type de répertoire et d'explorer un maximum de musique.
0: Bach, il avait peut-être pas écrit ses sonates pour la flûte à bec et le clavecin, c'était plutôt le traverso, non?
1: Tout à fait, et Maybach utilise aussi beaucoup la flûte à bec, par exemple, dans ses cantates, et je trouvais ça tout à fait cohérent de défendre une vision flûtiste à bec de ces sonates de Bach qui sont plus souvent jouées à la traversière, mais qu'on aime bien jouer aussi à la flûte à bec.
0: Bon, je crois qu'on peut confirmer que ça marchait très bien. Hein. Je m'adresse au public. Oui, oui, bah oui, évidemment. Une dernière question, c'est quoi vos projets à venir, puisque je rappelle que vous n'avez que 18 ans, donc vous avez certainement plein de rêves.
1: Ben, déjà m'améliorer beaucoup en hautbois pour rattraper et trouver un appartement sur Paris aussi.
0: ça a été soufflé par la maman. Hein.
1: Ça a été soufflé. Mais disons que oui, les projets musicaux, c'est déjà de bien avancer en hautbois. Et puis voilà, on enregistre un disque avec l'intégrale des quatre sonates de Bach et une spéculation, une suite pour clavecin luth qu'on a transposée pour la flûte à bec et le clavecin cet été. Et le disque paraîtra l'année prochaine normalement.
0: Ah ben voilà, de très beaux projets. Merci beaucoup et bravo encore. Raphaël Cohen-Akenin, un jeune flûtiste à suivre. Merci Béatrice Martin au clavecin.
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0: Alors à présent, je suis très heureux et surtout très honoré de recevoir dans cette émission l'un des papes du luth. C'est Monsieur Hopkinson Smith. Il est accompagné de la soprano Sophie Klusmann. Ensemble, ils viennent de publier chez Naïve le disque Chansons et Frottole, célébrant les débuts de l'impression en France comme en Italie et l'avènement d'une nouvelle manière de jouer le luth qui a donné lieu à une foule d'arrangements de chansons et autres frottole pour voix et luth en contrepoint. Les chansons populaires et les frottole étaient des genres plutôt simples, homorythmiques, avec une ligne mélodique principale accompagnée. Les grands éditeurs de l'époque, dont Pierre Attegnan en France, ou Ottaviano Petrucci à Venise, ou encore Andrea Antico à Rome, ont proposé une foule d'arrangements plus savants de chansons et de frottole, signés Claudin de Sermisi, Pierre Moulu, Marchetto Cara ou Bartolomeo Tromboncino, que nos deux musiciens ont enregistrés et dont voici tout de suite quelques extraits en direct. On va entendre deux chansons anonymes, Le Jaune et Bleu, À mes ennuis. On entendra aussi Il est jour de Claudin de Sermisi. Et puis, côté italien, un Ricercar, le numéro 6 pour Lutte seule de Joan Ambrosio d'Alza. Et enfin, la frottole C'est mai per Maraviglia. Merci d'accueillir Sophie Klusmann et Hopkinson Smith sur France Musique.

Sophie Kloussmann avec nous sur France Musique, accompagnée d'Hopkinson Smith aux luttes. Et c'était quelques extraits de leur tout nouvel album paru sous le label Naïve, avec quelques pièces issues de l'imprimerie de Pierre Atteignant à Paris, le Jaune et Bleu, À mes ennuis, et puis la chanson Il est jour de Claudin de Sermizy, et puis ensuite deux pièces tirées de la presse d'Ottaviano Petrucci à Venise, le Ricercar numéro 6 de Joan Ambrosio d'Alza, et puis la Frottole Semai per Maraviglia, une pièce

0: anonyme. Alors, première question à tous les deux. Je vais me mettre entre la chanteuse et le luth. Première question, on parle souvent de ces chansons et de ces frottole comme d'un genre très simple, finalement. Mais alors, c'est quoi? C'est un genre populaire ou c'est un genre noble, en réalité? Alors, Hopkinson.
1: Souvent, les mélodies viennent de la tradition populaire, mais dans ces arrangements à quatre voix, trois voix, ou bien luth et voix, donc on arrive à un niveau de sophistication qui est un peu plus loin.
0: Et puis c'est un genre qui a été pratiqué par des personnes de la cour, notamment Isabelle d'Est à Mantoue. C'est un genre qui a été essentiellement du nord de l'Italie.
2: En fait, je ne sais pas.
0: Ah ben ouais. Alors, Sophie, c'est en tout cas, est-ce que c'est une voix principale quand même. Moi, il y a une question que je me pose toujours quand j'écoute ces frottole, parce qu'on dit que c'était toujours que c'était un genre qui était un peu en réaction au contrepoint un peu complexe de la Renaissance, avec aussi une certaine ironie, mais quand même, est-ce qu'on n'a pas avant la lettre déjà presque les prémices de ce que sera quelques siècles plus tard l'opéra, la monodie accompagnée d'une certaine manière, Hopkinson Smith?
1: C'est-à-dire la mélodie est fait par chaque génération et chaque étape, et ça évolue même dans une tradition comme les chansons françaises qui se développe et va dans une autre direction. Mais il ne faut pas trop essayer de trouver la racine de ça ici et par là. Et justement, pour la question de la noblesse, il y a une noblesse d'expression qui surpasse n'importe quel niveau de société, disons.
0: Et c'est la beauté de ces chansons. Elles parlent de quoi principalement, toutes ces chansons, ces frottole, Sophie?
2: Mais en fait, ils parlent de tout. Il y a pas des choses qui ne touchent pas. Il y a bien sûr toutes les affaires amoureuses, être triste, être heureux aussi. Comme le jaune et bleu, c'est la dame que j'aime beaucoup. C'est très une chanson de cour. Et puis c'est My Per Maravilla. C'est la seule chanson qui est vraiment qui a le background religieuse.
3: Sacré,
2: voilà. Alors ça touche tout, et ce qui me fait beaucoup de plaisir avec ces chansons, il faut vraiment trouver toutes les expressions, parce qu'il n'y a pas quelque chose qu'on ne peut pas exprimer avec cette chanson, avec les lignes qui paraissent très simples, mais il y a toutes les expressions qu'on peut utiliser.
0: Avec une dimension parfois aussi un peu parodique, avec de l'humour parfois.
2: Il est jour, sûrement, en fait, là, quand on a fait l'enregistrement avec notre soundmaster génial, Laure Casnav, elle m'a dit, mais il faut que tu le chantes plus vulgaire, c'est une chanson vraiment vulgaire, il faut penser un peu plus à Edith Piaf, et alors ça a aidé beaucoup.
0: Alors, dans cette recherche, dans ce disque, vous avez mis l'accent sur, effectivement, sur l'invention de l'imprimerie qui a révolutionné l'histoire de la musique. Dans quelle mesure l'imprimerie a révolutionné le répertoire du luth, Hopkinson Smith?
1: Ce que c'est très intéressant, c'est au début du XVIe siècle, par l'imprimerie, il y a toute une divulgation dans toute Europe des répertoires qui avant ont été très, très locales, disons, italiennes et françaises. Et ça a beaucoup développé les possibilités de luth. Et ouvert des possibilités aux luthistes de suivre en inventant des choses qui représentent l'essence créative. Et nous sommes là.
0: Pour notre plus grand bonheur, je dois dire. Alors tous les deux, en dehors de ce disque, vous avez aussi d'autres projets. Sophie, vous aurez à la rentrée un disque en trio, c'est bien ça?
2: Oui, en fait, en ce moment, j'ai fait un CD avec toutes les pièces de Courtac. Ce sont trois différents cycles de voix solo et aussi avec piano. Et puis maintenant, je vais faire un disque avec un trio. Ça s'appelle le trio lyrique. C'est avec clarinet et piano, parce qu'il y a musique fantastique qui est écrite pour ce trio. Et c'est ça, on travaille en ce moment.
0: Et puis, Hopkinson Smith, il aura un autre disque qui sortira aussi à la rentrée pour fêter le 400e anniversaire de la mort. Enfin, pas le fêter, mais le commémorer en tout cas. de la mort du plus grand élutiste de l'histoire, c'est-à-dire John Dowland. On va réécouter un dernier extrait de votre disque de Frottole à tous les deux, Sophie Hopkinson. C'est Per dolor me bagno il viso de Bartolomeo Tromboncino. C'était vraiment le roi de la Frottole avec Marchetto Cara. C'était deux musiciens de Vérone actifs à la cour des Gonzagues à Mantoue où chantait justement Isabelle d'Este Tromboncino. J'aime bien ce petit surnom, c'est parce qu'il jouait de la sacboute qui était l'ancêtre du trombone. Alors on aimait bien donner des surnoms aux musiciens. Sophie Kloosman et Hopkinson Smith, toujours en direct avec nous sur France Musique.

0: La soprano Sophie Klusman et Hopkinson Smith aux luttes. C'était Per dolor me bagno il viso de Bartolomeo Tromboncino, extrait de leur très joli disque Chansons et Frottole, qui est sorti récemment sous le label Naïve. Merci à tous les deux pour ce très joli moment de musique qui referme ce live que vous pouvez retrouver en podcast sur le site de France Musique et sur l'appli Radio France. La semaine prochaine, on se retrouve au 105 avec le pianiste Théotime Gillot. On aura du jazz aussi avec le bassiste Stéphane Kerecki, RL Besson à la trompette et tous leurs amis pour le disque Liberation Songs. On aura aussi le ténor Enguerrand de His avec Paul Benet au piano pour un disque de prières françaises du début du XXe siècle. Et puis le hoboïste qui joue du cor anglais aussi, Fabrice Ferrez, qui viendra nous parler des musiques dégénérées germaniques. La prise de son était signée Jean-Louis Deloncle, aujourd'hui avec au plateau Inès Debrune, Isaac Herman, Octave Rouleau et Zach Itter. Merci à Stéphane Touvenin, à la sono, Nathan Chevalier, Jean-Michel Pitois pour les lumières, Dominique Fournier, Thomas Leblanc, nos régisseurs. L'émission a été préparée par Xavier Carrère, réalisée aujourd'hui par Sophie Pichon. Merci au public du studio 105. Je vous souhaite à tous une très très bonne fin de journée à l'écoute de France
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0: Merci d'avoir choisi France Musique. Il est 18h, vous le savez, le grand Sonny Rollins nous a quitté cette semaine. Il lui rend hommage tout de suite dans ses légendes du jazz, c'est Jérôme Badini.

Bonsoir et bienvenue dans les légendes du jazz avec Sonny Rollins à Paris au Grand Rex le 28 octobre 1986. Lundi dernier, le 25 mai 2026, c'est donc l'un des derniers titans de l'histoire du jazz qui nous a quittés puisque nous avons appris la mort paisible dans sa belle maison de Woodstock dans l'état de New York et à l'âge de 95 ans de Sa Majesté. Sonny Rollins. Le colosse du saxophone ténor déclarait pourtant, il y a encore quelques temps, « Je suis l'un des derniers gars qui reste », comme on me le dit constamment. Même si, malheureusement, sa sonorité puissante n'avait plus résonné depuis une quinzaine d'années à cause de fichus problèmes pulmonaires. Mais elle va résonner ce soir, grâce à nos précieuses archives INA Radio France et avec un enregistrement qui devrait rappeler de très bons souvenirs à certains d'entre vous.

avec Clifton Anderson au trombone, Mark Soskin au piano, Jerome Harris à la basse et Tommy Campbell à la batterie, le concert va débuter par un solo de 8 minutes, un solo absolu et à fleur de peau dont Sonny avait le secret. Nous sommes à Paris, alors il évoquera entre autres quelques notes de la Marseillaise avant de nous conduire jusqu'à ce superbe standard ayant pour titre « I'm old-fashioned ».

Le saxophoniste Sonny Rollins dans les légendes du jazz sur France Musique, au Grand Rex à Paris en 1986, avec le tromboniste Clifton Anderson, le pianiste Mark Soskin, le bassiste Jerome Harris et le batteur Tommy Campbell. Après ce solo en introduction qui fut suivi du standard « I'm old fashioned », voici un thème que Sonny Rollins a intitulé de manière énigmatique « UT ». UT.

Vous écoutez les légendes du jazz sur France Musique et vous êtes à Paris au Grand Rex en octobre 1986 avec Sonny Rollins entouré de Clifton Anderson au trombone, Mark Suskin au piano, Jerome Harris à la basse et Tommy Campbell à la batterie qui vont maintenant nous offrir une magnifique ballade ayant pour titre Autumn Nocturne.

Son slogan, le Grand Rex, beaucoup plus qu'un cinéma, n'a peut-être jamais aussi bien résonné qu'en cette soirée du 28 octobre 1986. Ce cinéma, qui se transforme en salle de concert et de spectacle, avait eu l'excellente idée d'accueillir la légende du saxophone ténor, Sonny Rollins, entouré du tromboniste Clifton Anderson, du pianiste Mark Soskin, du bassiste Jerome Harris et du batteur Tommy Campbell. En introduction, vous aurez certainement apprécié ce flamboyant solo absolu de Sonny Rollins, un solo de plus de 8 minutes, au cours desquelles il nous aura fait voyager dans beaucoup de territoires, avant de nous faire atterrir en quelque sorte chez Jerome Kern et Johnny Mercer avec leur fameux standard « I'm old-fashioned ». Puis Rollins a enchaîné avec son propre répertoire et ce thème très entraînant qu'il a nommé avec seulement deux lettres, UT, avant de nous proposer un titre très adapté à la saison et bientôt à l'horaire, puisqu'il s'agit de « Autumn Nocturne ». C'est l'ingénieur du son Myron Merson qui a réalisé cette captation avec toute son équipe à l'époque pour Radio France. Nous les en remercions chaleureusement, tout comme nos partenaires de l'INA, Christelle Rousseau et Marie Jarros, qui l'ont conservé et documenté, et Jonathan Fitoussi qui l'a restauré. Marie Jarros nous propose également un extrait d'un documentaire intitulé « La leçon de musique ». Un documentaire consacré à Rollins, figurez-vous, et qui personnellement m'avait beaucoup marqué quand j'étais gamin, en 1981, et que je vous invite à visionner sur notre site radiofrance.fr, ainsi que sur l'ensemble de nos réseaux sociaux.

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0: Et en attendant, on se retrouve immédiatement sur le site et sur l'appli Radio France, ou bien à partir de 23h sur l'antenne de France Musique pour la seconde partie du concert de Sonny Rollins, avec rien de moins que Mack the Knife pour repartir de plus belle. Une seconde partie que j'aurai le plaisir de vous présenter avec Emmanuel Lacaze pour notre site et nos vidéos, Dofar Guéride pour la prise de son et le mixage, et Fabien Fleura pour la réalisation. Et à 19h sur France Musique, nous retournons à Coutances pour Jazz Club avec Nathalie Piollet. Bonsoir Nathalie.
2: Merci beaucoup Jérôme, à tout à l'heure 23h pour le retour des légendes du jazz. Bonsoir à toutes et tous, bienvenue dans Jazz Club. Ce soir encore, nous sommes à Coutances pour l'édition 2026 du festival Jazz sous les pommiers et nous nous apprêtons à voltiger avec la grande Cécile McLaurin-Salvant. Cécile, vous la connaissez sans doute déjà, c'est cette chanteuse franco-américaine au talent inouï, 37 ans cette année, 3 Grammy Awards à son actif. Elle est respectée dans le monde entier pour sa voix claire, infaillible, cette voix qu'elle balade avec une légèreté absolue. Vous savez, ce talent qui masque les années de travail. Son chant jazz est gourmand, est aventureux. Il traverse le blues, la folk, la chanson, la musique ancienne qu'elle a longuement étudiée, la pop, le rock de son adolescence, la tradition caribéenne de ses racines haïtiennes, l'électro qu'elle écoute beaucoup. Chacun de ses concerts est un événement, chacun de ses concerts est une aventure. Cécile ne chante jamais un morceau de la même façon. Elle est en évolution constante, en recherche, en laboratoire. La Cécile que vous entendrez donc ce soir, que nous allons découvrir ensemble ce soir, ça n'est pas la même que celle d'il y a quelques mois et ça ne sera plus la même dans quelques mois. Elle est entourée par son pianiste fétiche, Sullivan Fortner, génie de la Nouvelle-Orléans, qui a à peu près le même âge qu'elle et qui lui aussi, d'ailleurs, a le même nombre de Grammy sur son étagère, 3 Grammy. Tous les deux, vous allez l'entendre, ils sont branchés sur le même canal, la connexion est fulgurante. Avec Yasushi Nakamura à la contrebasse et Kyle Poole à la batterie. Elle joue avec ses musiciens aussi depuis des années. Cécile McLaurin-Salvant, un éloge de l'instant et de ce qui se crée maintenant à Coutances. Et comme on est à Coutances, il y aura peut-être des surprises à la fin de ce concert. Elle s'avance sur la scène. Elle a un chapeau culture, une robe architecturale qui semble flotter autour d'elle. Elle s'approche du piano. Elle s'assoit juste à côté de son pianiste Sullivan Fortner. Et on commence à s'envoler. Je crois qu'elle va allumer un volcan là. C'est Jazz Club sur France Musique depuis Coutances avec Cécile McLaurin-Salvant.

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0: Cécile McLaurin-Salmant, à Coutances. Merci beaucoup.
1: Bonsoir. C'est Sullivan Fortner au piano.
0: Sullivan Fortner, génie de la Nouvelle-Orléans, au piano.
1: Yasushi Nakamura à la contrebasse. Et Kyle Poole à la batterie.
0: Des musiciens que Cécile connaît très très bien.
1: On va continuer par une chanson à ce qu'on vient de jouer pour vous. Ça s'appelle I am a volcano. Je suis un volcan. C'est une chanson que j'ai écrite. Et on va continuer par une chanson de Cy Coleman et David Zippel, qui vient d'une comédie musicale qui s'appelle City of Angels. Et cette chanson s'appelle With Every Breath I Take.

With every breath I take. À chaque fois que je respire, il nous retient notre souffle en écoutant Cécile McLaurin-Salvin et ses musiciens depuis Coutances dans Jazz Club.

0: Unchangeable, Daddy of Mine. Cécile. On peut l'appeler par son prénom, Cécile.
1: Let's do I'm All Smiles, actually.
0: Qui choisit en temps réel ces morceaux ?

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0: Une version de Mon Homme, cette chanson française hein, qui est devenue un standard de jazz par Cécile McLaurin-Salvant.
1: C'est Miss Tinguette qui chantait ça.
0: Voilà, Miss Tinguette qui chantait ça.
1: On va continuer par une autre chanson en français. Celle-ci, c'est une chanson que j'ai étudiée au conservatoire à Aix-en-Provence. Ça s'appelle Objet dont les charmes si doux. Et c'est ma prof de musique ancienne, Monique Zanetti, qui m'a appris cette chanson.

0: Sushi Nakamura, la contrebasse. Sullivan Portner au piano.
1: Sullivan Portner, qu'on n'a pas l'habitude d'entendre dans des registres de musique ancienne. C'est grâce à Cécile Maglorin-Salvant qui a fait des études de musique ancienne du côté d'Aix-en-Provence pendant son adolescence, avant de devenir l'immense star internationale qu'elle est.
0: Pour moi, ce soir, c'est vraiment très, très spécial. Je suis déjà très contente d'être ici à Coutances, mais aussi de pouvoir retrouver une amie très chère qui, pendant des années, avant que je la rencontre, j'étais très fan d'elle. Puis j'ai été invitée à chanter avec elle dans un big band, dans le big band d'Archie Shepp. Et je suis très très très contente qu'on va pouvoir chanter ensemble pour vous. Elle s'appelle Marion Rampal. Et c'est avec plaisir qu'on l'accueille avec nous sur scène.
1: Oh, la jolie surprise, Marion Rampal, artiste en résidence à Coutances, à Jazz sous les pommiers, qui rentre en scène aux côtés de Cécile Maclaurin-Salvant. Très grandes amies, très proches, elles se serrent dans les bras.

0: Rampal. Marion Rampal, Cécile Lacour-Salvan dans cette version de « Est-ce ainsi que les hommes vivent ?» avec Sullivan Fortner toujours au piano, Kaeto à la batterie et Yasushi Nakamura à la contrebasse.
1: Celle-ci s'appelle « Take this stone and pass it on ».

0: Incroyable cette version de Take This Stone. Marion Rampal.
1: Yasushi Nakamura. Sullivan Fortner. Marion Rampal.
0: Avec Cécile McLaurin-Salvan et Sullivan Fortner aussi qui chantait au micro, vous l'avez entendu. Cécile McLaurin-Salvan à Coutances à la salle Marcel Ellie. Déjà sous les pommiers, complètement envoûté par ce quartet augmenté, cette surprise finale. Cette présence de Marion Rampal, Take This Stone. Vous pourrez retrouver ce morceau dans un des derniers disques de Cécile McLaurin, l'album Oh Snap, qui sortait en 2025 chez Nonesuch Records, le label où elle est signée depuis quelques années.
2: Il va falloir une chanson de Charles Trenet maintenant. Celle-ci s'appelle La Route Enchantée.
0: On est à Coutances, dans Jazz Club, depuis la

0: C'était Cécile McLaurin-Salvant à Coutances, à la salle Marcel Ellie, dans le cadre du festival Jazz sous les pommiers, un concert enregistré le 14 mai dernier avec une prise de son signée Benjamin Perru, à ses côtés Éric Audra et Martin Guénard. Merci à Franck Malabry, Francesca Fossati et merci à l'équipe du Jazz Club, Sylvain Lecomte, Emmanuel Lacaze et notre réalisateur Fabien Fleurat. Je vous souhaite de passer une excellente soirée sur France Musique. Il est 20h, on va tout de suite retrouver Charlotte Landru-Chandès pour une soirée de musique. Bonne soirée, bon week-end et à très bientôt pour d'autres émotions puissantes dans Jazz Club en concert.
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5: Bonsoir à toutes et à tous, il est 20h, bienvenue à ceux qui nous rejoignent sur France Musique. Ce samedi, je remplace exceptionnellement Judith Chen, qui sera de retour la semaine prochaine. Et c'est un diptyque autour de Gaetano Donizetti que nous vous proposons ce samedi et le suivant, le 6 juin, où vous entendrez La fille du régiment donnée au Metropolitan Opera de New York. Alors en ce qui concerne notre soirée direction l'Opéra Comique à Paris, avec une prise de rôle éblouissante de la soprano Sabine de Vielle dans le rôle titre de Lucie de la mère morte de Gaetano Donizetti. Précisons que l'œuvre est ici donnée dans sa version française. Le livret est adapté par le compositeur en personne, aidé par deux librettistes, Alphonse Royer et Gustave Vaez, d'après le livret d'origine de Salvatore Camarano. À la baguette, la chef italienne Speranza Scapucci, qui nous expliquera justement à l'entracte ce qu'implique cette version en français, quelles sont les différences majeures et qu'est-ce que cette version apporte à l'opéra. Speranza Scapucci sera ce soir à la tête de l'Insula Orchestra. Lucie de la mer morte, plus connue sous son nom italien Lucia, est sans doute l'opéra le plus célèbre de son auteur. Nous sommes en 1835, à Naples. Donizetti est en contrat pour 3 opéras nouveaux avec le Teatro San Carlo et pour le premier d'entre eux, il décide de frapper fort en reprenant un roman très populaire à l'époque, The Bride of Lammermoor, La fiancée de Lammermoor de Walter Scott, paru en 1819, qui raconte un terrible fait divers survenu en Écosse pendant le XVIIe siècle. L'histoire est digne de Shakespeare et de sa pièce Roméo et Juliette. Une jeune fille est contrainte par sa famille d'épouser un homme alors qu'elle en aime un autre, mais qui a le malheur d'être l'ennemi juré de la famille. Résultat, le soir même de ses noces, elle poignarde son mari et sombre dans la folie. Lucia di Lammermoor est composé avec fièvre par Donizetti, qu'il écrit en à peine 2 mois. L'opéra est créé dans sa version italienne le 26 septembre 1835. L'œuvre rencontre alors un immense succès. Elle se fait ensuite connaître en France, au théâtre italien, 2 ans après sa création napolitaine. Et là encore, le public se montre très enthousiaste. À nouveau 2 années plus tard, son adaptation française, qu'on entendra donc ce soir, est créée le 6 août 1839 au Théâtre de la Renaissance à Paris. Les modifications concernent essentiellement le premier acte, le voici dans les grandes lignes. L'opéra s'ouvre par une partie de chasse à cour. Enrico s'appelle ici Henry Ashton. Il se confie à son homme à tout faire, anciennement Normano, et ici rebaptisé Gilbert. Pour faire bonne impression au roi, Ashton compte marier sa sœur Lucie à Sir Arthur, qui est neveu d'un ministre. Mais Lucie aime Edgar, héritier de la famille Ravenswood, ennemi des Ashton. Gilbert, à qui Lucie s'est confiée sur son rendez-vous à venir avec Edgar, la trahit et raconte tout à son frère. Henri est furieux. Sa colère retombe néanmoins quand il apprend que le ministre a prévu d'envoyer Edgar en France. Un peu plus tard, nous découvrons le personnage de Lucie. Grande différence avec la version italienne, son air célèbre, Regnava del Silencio, sombre et mélancolique, est ici remplacé par un air lumineux, bucolique et chargé d'espoir en sol majeur, accompagné par une flûte. Edgar vient lui annoncer son départ pour la France. Il propose à Lucie d'aller trouver son frère pour faire la paix et lui demander sa main. Mais Lucie est alors effrayée, devinant les intentions de Henri. Edgar se souvient alors que les Ashton ont tué son père et sa colère grandit. Lucie lui demande de renoncer à la vengeance. Avant de se quitter, Lucie et Edgar se jurent fidélité en s'échangeant des anneaux. Acte 2. Le temps passe. Gilbert manigance pour que Lucie se croie abandonnée par Edgar. Il empêche leur correspondance et fait reproduire l'anneau du jeune homme à l'identique. Ashton le montre à sa sœur comme témoin de son abandon. Les noces se préparent. La foule est en liesse. Sœur Arthur, le futur marié, se réjouit. Mais Lucie, elle, est malheureuse et cela se voit. Pour faire bonne figure, son frère met sa tristesse sur le compte de la disparition récente de leur mère. Les fiancés signent le contrat matrimonial, Lucie à contre-cœur. Et à cet instant précis, coup de théâtre, Edgar paraît. Se sentant trahi, fou de rage, il jette son anneau à Lucie et la maudit. Acte 3. Edgar vient trouver Ashton et le provoque en combat singulier. Les deux hommes doivent se retrouver au cimetière. Peu après, la foule apprend soudain que Lucie a tué Arthur dans un accès de folie. Elle paraît complètement hagarde et en plein délire. C'est la fameuse scène de la folie. Pendant ce temps, Edgar attend Ashton au cimetière, maudissant Lucie et ruminant sa colère. On vient alors lui apprendre que son rival ne viendra pas, car Lucie se meurt. Dans son délire, elle ne cesse d'appeler Edgar, qu'elle n'a jamais cessé d'aimer. Quand on lui annonce qu'elle a succombé, Edgar se poignarde et pardonne à Ashton. On notera qu'Alisa, la suivante de Lucie dans la version italienne, n'apparaît pas dans cette version française, laissant Lucie seule femme dans ce monde d'hommes avides de pouvoir et de vengeance. Un univers masculin souligné par la mise en scène d'Evgeny Titov, une mise en scène qui propose néanmoins la présence d'Elisa, rôle muet, sorte de double ou d'allié de Lucie, tout autant victime qu'elle de l'ambition et du bon plaisir des hommes. Ce soir, le rôle de Lucie sera tenu par la soprano Sabine De Vielle, une merveilleuse prise de rôle. Et dans le rôle d'Henri Ashton, on entendra le baryton Étienne Dupuis. Le jeune ténor Léo Vermeaux-Desroches incarnera Edgar Ravenswood. Le baryton basse Edwin Cross-Lemercer sera Raymond Bidebent. Saïr Attia, Arthur Bucklau et Johan Lelanne, Gilbert. Nous sommes à l'Opéra Comique à Paris. La chef Speranza Scappucci dirige l'Insula Orchestra et le chœur Action Tous. Je vous souhaite une excellente soirée à l'écoute de France Musique et je vous dis à tout à l'heure.

0: Les deux premiers actes de Lucie de la mer mort, version française de l'opéra de Gaetano Donizetti, avec les voix de la soprano Sabine Devielle dans le rôle titre, du baryton Étienne Dupuis dans le rôle de Henry Ashton, le ténor Léo Vermeaux-Desroches en Edgar Ravenswood, Saïratia Sir Arthur Bucklow, le baryton basse Edwin Crosley-Mercer et Raymond Biedebont, et Johan Lelanne, Gilbert. La chef Speranza Scappucci est à la tête de l'Insula Orchestra et du chœur Accentus. Nous sommes au Théâtre National de l'Opéra Comique à Paris. L'acte 3 dans quelques instants. Et juste avant, nous retrouvons la chef Speranza Scappucci.
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0: Bonjour, Speranza Scappucci. Alors, il est rare qu'on entende Lucia di la mer mort de Donizetti en français. Donc, c'est une grande chance de l'avoir ici dans sa version française à l'Opéra Comique, en plus version signée Donizetti. Qu'est-ce qu'elle apporte, cette version française, par rapport à la version italienne ?
2: Alors, bonsoir. La chose plus importante, à mon avis, en l'étudiant, était le fait que Donizetti a su maintenir, même avec un libretto en français, qui a été adapté à la musique, son style. Ça veut dire que le style du bel canto, la façon d'écrire, l'orchestration, les couleurs, c'est pratiquement la même chose que la version italienne dans les numéros, comme les airs, les duos, qui existent dans la version française. Il maintient son style très, disons, en guillemets, italien, même avec le texte français. Donc les librettistes ont adapté le texte à la musique, pas l'envers. Puis il y a évidemment des différences, parce que Donizetti voulait absolument que le public français puisse comprendre encore plus l'histoire. Donc il a ajouté des récitatifs au début de l'acte 1 surtout, et dans l'acte 2 aussi, qui ne sont pas présents dans la version italienne. Et dans les récitatifs, c'est là où la langue est encore plus évidente, la langue française, parce que le récitatif aussi dans la musique italienne est vraiment un dialogue en musique. Mais la chose qui étonne, c'est que même dans le récitatif, Donizetti utilise des accords et une manière d'écrire qui est très donizettienne. Ça veut dire que dans le style de bel canto, qui arrive de Rossini, qui arrive de Mozart, chaque accord, chaque intervention de l'orchestre est une réaction ou une impulse, selon les situations, de ce qui se passe sur la scène. Donc, tous les accents, les pianos, les mezzo forti, forti, tout est en relation avec le texte. Et l'autre grande chose d'intérêt, je pense, pour cette version française, c'est le fait que Donizetti avait décidé de revenir aux tonalités originelles de son première œuvre, Lucia di Lammermoor, pour Naples. Quand il a écrit pour Naples, les tonalités étaient exactement les mêmes qu'on fait dans cette Lucie. Ça veut dire que la folie est un fa majeur, pas un mi bémol. Le duo Henri-Lucie est en la majeur, pas en sol majeur. Mais c'était des tonalités qui étaient les tonalités originelles de la version italienne. Puis, selon les chanteurs, il avait baissé certaines scènes, et dans la tradition qu'on a pendant 200 ans, on entend surtout la version plus basse. Mais c'est intéressant que pour la version française, il se dit « je veux retourner en fa majeur pour la folie », qui est un ton plus haut. Donc disons que mon rêve serait un jour de pouvoir faire la version italienne dans la version originaire avec ses tonalités. Et j'ai reçu il y a quelques jours la nouvelle édition critique en italien, qui a ses tonalités. Donc, il y a beaucoup d'aspects qui sont intéressants à voir, mais la chose qui vraiment, pour moi, m'a vraiment fascinée, c'est le fait que Donizetti, même avec une autre langue, tient son style, ce qui est profondément belcantiste. Et ça veut dire que selon les interprètes, selon les vocalités différentes, le chef d'orchestre peut créer des rubati, des tempi différents, une voix d'argent comme Sabine Devielle. On fait des choses pour une autre chanteuse, on fera une autre chose. Et ça, c'est la beauté de ce style.
0: Et il y a une autre différence, peut-être. Donizetti permet d'utiliser deux instruments dans la scène de la folie, soit la flûte, soit la glace harmonica. Quel choix a été fait ici ?
2: Ah oui, ça c'est une chose très importante. Et Donizetti, pour l'originel italien de Naples, avait envisagé la glace harmonica. C'est un instrument très spécial avec des verres qui donnent une sorte de couleur justement de folie du monde qui n'est pas ici, un monde d'autre part. Mais il avait aussi donné la possibilité de substituer, faire avec la flûte. Parce que pas dans tous les théâtres où la Lucia était représentée, on pouvait avoir la glace harmonica. Pour la version française, on a cette liberté aussi de choisir. Moi, j'aurais voulu bien faire avec glace harmonica parce que je pense que ça ajoute cette couleur extraterrestre. Mais l'orchestre Insula est accordé à 4/38 et aujourd'hui, on n'a pas des instruments de glace harmonica qui peuvent s'accorder avec cette 4/38. Donc, on a opté pour la flûte, qui est une flûte française de 1838 ou 34, je ne sais pas, de cette époque. Et on a écrit avec Sabine une nouvelle cadence avec la flûte. Donc, ce que vous écoutez, c'est une cadence originelle de Sabine de Vielle. Et un peu, on l'a travaillée ensemble. Mais c'est ça la beauté de ce répertoire. On peut choisir selon les occasions, selon l'espace, selon les instruments modernes, pas modernes. Et donc, c'est ça la motivation de ce choix.

L'adagio en ut mineur pour harmonica de verre, flûte traversière, hautbois, alto et violoncelle de Mozart. On entendait Thomas Bloch à l'harmonica de verre, à la flûte c'était Philippe Bernold, Maurice Bourg au hautbois, Jean Sulem à l'alto, Xavier Gagnepain au violoncelle. On retourne à notre soirée d'opéra, retour à Lucie de la mer morte de Donizetti, donnée à l'Opéra Comique à Paris. Nous sommes maintenant au début de l'acte 3. Pour rappel, Edgar, qui se croit trahi par Lucie, vient trouver son frère Ashton et le provoque en combat singulier. Les deux hommes doivent se retrouver au cimetière. Peu après, c'est le drame. On apprend que Lucie a assassiné Arthur, son tout jeune époux, dans un accès de folie. Elle paraît devant la foule, complètement à garde et en plein délire. C'est la fameuse scène de la folie, ici donc accompagnée à la flûte. Pendant ce temps, Edgar attend Ashton au cimetière, maudissant Lucie. Il ignore tout du meurtre de Sir Arthur, et quand on vient lui apprendre qu'Ashton ne viendra pas, car il est au chevet de Lucie qui se meurt, eh bien Edgar est complètement dévasté. On lui dit que dans son délire, Lucie ne cesse de l'appeler. Quand on lui annonce qu'elle a succombé, Edgar se poignarde et pardonne à Ashton. Côté interprète, nous entendons la soprano Sabine de Vielle dans le rôle de Lucie. Dans le rôle de Henry Ashton, c'est le baryton Étienne Dupuis, le jeune ténor Léo Vermeau-Desroches et Edgar Ravenswood, le baryton basse Edwin Crossley-Mercer, Raymond Bidebent, Sayratia Arthur Bucklow et Johan Lelan et Gilbert. La chef Speranza Scappucci dirige l'Insula Orchestra et le chœur Accentus. Voici donc l'acte 3 de Lucie de la mer morte de Donizetti.

0: Lucie de la mer mort, la version française de l'opéra de Gaetano Donizetti. On entendait la voix de la soprano Sabine Devielle dans le rôle titre, le rôle de Lucie, le baryton Étienne Dupuis dans le rôle de son frère Henri Ashton, Léo Vermeau-Desroches en Edgar Ravenswood, Saïratia, Sir Arthur Bucklau, le baryton basse Edwin Crossley-Mercer, Raymond Biedebent et Johan Lelanne, Gilbert, Speranza Scappucci dirigeait l'Insula Orchestra et le chœur Accentus. C'était un opéra enregistré au Théâtre National de l'Opéra Comique à Paris en mai 2026. Un grand merci à l'équipe technique, à la réalisation Jean-Claude Mullet, musicien metteur en ondes Vincent Viltard, à la prise de son Jean-Louis Deloncle avec Lila Bouche, Guillaume Leplège et Maïtran.
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0: Bienvenue à celles et ceux qui nous rejoignent sur France Musique. Pour poursuivre notre soirée d'opéra, je vous propose d'abord un peu de musique instrumentale. Le hoboïste Henri Brode, contemporain de Donizetti, a adapté la célèbre scène de la folie pour hautbois et harpe. Voici ce que ça donne.

La fantaisie sur la scène de la folie de Lucia di Lammermoor de Donizetti dans un arrangement pour hautbois et harpe signé Henri Brode. On entendait Céline Moinet au hautbois, Sarah Christ à la harpe. Pour poursuivre, je vous propose de retrouver quelques-unes des grandes voix de la soirée. On entendra juste après la soprano Sabine de Vielle. Pour l'instant, voici le baryton Étienne Dupuis, qu'on a entendu magistral dans le rôle de Henry Ashton, le frère de Lucie. Le voici dans un hymne d'amour signé Jules Massenet.

Hymne d'amour de Jules Massenet dans une version pour baryton et orchestre avec le baryton Étienne Dupuis, l'orchestre de chambre de Paris dirigé par Hervé Niquet. Pour finir, je vous propose de retrouver notre star de la soirée, la soprano Sabine Devielle, qu'on écoute dans la musique de Mozart avec au piano Mathieu Pordois.

0: Quelques leaders de Mozart, par la soprano Sabine Devielle et le pianiste Mathieu Pordois. C'est la fin de notre émission, de notre soirée d'opéra. Un grand merci pour votre écoute. Vous pouvez retrouver cette soirée sur le site de France Musique et l'application Radio France. Un grand merci à notre équipe du jour. C'était Jean-Claude Mullet à la réalisation, Gaspard Laloum à la technique. Samedi prochain, vous retrouvez Judith Chen pour une nouvelle soirée d'opéra, à nouveau autour de Donizetti. Je vous souhaite une excellente soirée à l'écoute de France Musique.
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0: Tout de suite, vous retrouvez Jérôme Badini pour les légendes du jazz.

Bonsoir, vous écoutez France Musique, une excellente idée, car vous allez retrouver Sonny Rollins au Grand Rex à Paris, le 28 octobre 1986.

Nous allons donc poursuivre l'écoute de ce magnifique concert de Sonny Rollins, le saxophoniste majuscule qui, après avoir fort jeune croisé la route de Miles Davis, de Charlie Parker ou de Thelonious Monk, avait bien failli se brûler les ailes, et ce, à de très nombreuses reprises. Tout d'abord, à cause d'une célébrité trop précoce, à cause de la drogue, à cause de cette difficulté à trouver sa place parmi les autres stars du jazz, et à commencer par John Coltrane, à propos duquel il avouait « Quand je repense à ma relation avec Coltrane, je me dis que j'ai fait beaucoup de choses stupides que j'aurais pu éviter si j'avais été plus mûr. » Alors, je vous rassure, nous allons le retrouver apaisé, en pleine maturité et surtout, c'est l'essentiel, en accord avec lui-même. En 1986, Sonny Rollins a 56 ans, il fait du yoga et il se trouve en parfaite harmonie avec le tromboniste Clifton Anderson, le pianiste Mark Soskin, le bassiste Jerome Harris et le batteur Tommy Campbell. Grand Rex à Paris, et c'est de nouveau ce soir dans les légendes du jazz sur France Musique.

0: Vous êtes bien dans les légendes du jazz sur France Musique avec le saxophoniste Sonny Rollins au Grand Rex à Paris en 1986. Sonny Rollins qui vient d'interpréter Mac the Knife et qui va présenter immédiatement au public parisien les excellents musiciens qui l'accompagnent.
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Si jamais vous nous rejoignez dans les légendes du jazz sur France Musique, sachez que vous êtes à Paris en 1986 avec Sonny Rollins, entouré de Clifton Anderson au trombone, Mark Soskin au piano, Jerome Harris à la basse et Tommy Campbell à la batterie, qui nous déclare « Don't stop the carnival ».

0: Vous êtes toujours dans les légendes du jazz sur France Musique et vous êtes toujours avec Sonny Rollins, Clifton Anderson, Mark Suskin, Jerome Harris et Tommy Campbell.
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0: Sonny Rollins qui réapparaît depuis les coulisses pour offrir au public du Grand Rex en 1986 et donc à nous ce soir par la même occasion, en rappel et en guise d'au revoir, le bien nommé « I'll be seeing you ».

0: Un concert haut en couleurs et plein de fougue qui se termine donc de la plus belle des manières avec une mélodie romantique. Pas de doute, en ce 28 octobre 1986, au Grand Rex à Paris, nous étions bien avec Sonny Rollins qui avait investi les lieux avec de merveilleux complices. Clifton Anderson au trombone, Mark Soskin au piano, Jerome Harris à la basse et Tommy Campbell à la batterie. Cette seconde partie nous a tout d'abord permis d'entendre un thème cher à Rollins, le fameux « Mack the Knife » de Kurt Vile, avant de recevoir les meilleurs vœux du saxophoniste « Best Wishes ». Puis ce fut le clou du spectacle en quelque sorte, avec une autre composition de Rollins, « Don't Stop the Carnival », une composition qui était très attendue par le public, à en croire les cris de joie dès l'évocation des premières notes du thème. Et en rappel, ce fut donc un titre parfaitement bien choisi, puisqu'il s'agissait de « I'll Be Seeing You », que l'on doit à la plume de Sammy Fain. Ce concert a été enregistré à l'époque pour Radio France par l'ingénieur du son Myron Merson et toute son équipe. Merci à eux et merci à nos partenaires de l'INA, à Christelle Rousseau et à Marie Jarros pour la documentation des archives sonores et à Jonathan Fitoussi pour la restauration. Et vous avez de la chance, Marie nous offre aussi un extrait d'un documentaire intitulé « La leçon de musique consacrée à Sonny Rollins », un documentaire remarquable que je vous invite vraiment à visionner sur notre site radiofrance.fr ainsi que sur l'ensemble de nos réseaux sociaux.
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0: Samedi prochain dans les légendes du jazz, première partie à 18h, seconde partie à 19h sur le site et sur l'appli Radio France, ou bien à 23h sur l'antenne de France Musique, c'est un grand guitariste qui sera à l'honneur, car nous célébrerons le centenaire de la naissance de Jimmy Gourley. Le guitariste américain Jimmy Gourley, qui avait marqué les esprits dès son arrivée en France en 1951 et que nous allons écouter 40 ans plus tard avec son fils Sean Gourley, également à la guitare, Dominique Lemerle à la contrebasse et Philippe Combel à la batterie. Nous étions le 20 février 1991 au Petit Opportun à Paris.

Un grand merci à Fabien Fleurat pour la réalisation de cette émission, à Pierrick Charles pour la prise de son et le mixage, et à Emmanuel Lacaze, notre attaché de production.

0: C'était les légendes du jazz de Jérôme Badini. Bonne fin de soirée à l'écoute de France Musique. Il est l'heure de retrouver Aliette Delalleux pour Planète Okora.
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2: On dit de la musique qu'elle est un langage universel. Mais quand on la chante, chacun, chacune, dans notre langue, et qu'en face on ne saisit pas les paroles, la poésie, la beauté d'une phrase chantée, la douleur d'une femme qui raconte la mort, d'un homme qui raconte l'exil, ou l'humour qui dénonce les atrocités, alors il faut écouter au-delà du mot. On peut entendre un timbre, une ornementation, une voix qui se brise, un rythme qui s'accélère, un archer qui accompagne une plainte. La musique est un langage universel, mais les textes et la poésie ouvrent aussi la porte d'un autre univers, celui de la beauté, de la puissance et du pouvoir des mots. C'est ce voyage que nous vous proposons aujourd'hui à l'écoute des silences, des mélodies et des langues poétiques. Bonjour et bienvenue dans Planète Okora.

0: Bonjour Clémence Gabrielidis.
1: Bonjour Aliette.
0: Bonjour Paul Oliver.
2: Salut.
0: Vous êtes tous les deux membres du grand ensemble Philos qui vient d'ouvrir cette émission avec, je vais citer, les instrumentistes et chanteurs, chanteuses surtout qui vous accompagnent, Raphaël Yaffé, Elena Morague, Damien Fada, François Paco Labat et Christophe Monté. L'ensemble existe depuis 2021. Il y a eu un premier album, Ouranos, et là vous nous offrez un deuxième album qui s'appelle Chia. Chia, ouais, c'est la bonne
2: très
0: prononciation.
2: Très bien prononcé. Chia.
0: Qui veut dire la montagne dans les cinq langues kurdes. Et on reviendra un peu sur pourquoi la langue kurde est présente dans cet album. C'est un disque qui réunit des mélodies, des textes anciens mais aussi nouveaux, dans plusieurs langues. Le grand ensemble Philos tisse des liens entre les cultures. Mais s'il y avait un cœur ou quelque chose qui vraiment constitue l'identité de cet ensemble, qu'est-ce que ce serait ?
1: Peut-être la quête du commun, une quête de liberté, et trouver un petit peu ce qui nous lie les uns aux autres à travers nos différences et nos ressemblances.
0: Paul, quelque chose à compléter ou est-ce que Clémence a fait une réponse parfaite ?
2: Ouais, elle m'a désarçonné, en même temps, c'est du Clémence Gabrielis. Ce qui nous lie tous les sept, au départ, c'est une amitié profonde, c'est pour ça que ça s'appelle Philos, qui veut dire les amis en grec, et un amour pour les musiques d'Anatolie. Et voilà, il y a quand même, de façon plus factuelle et moins poétique, un amour et une passion pour la diversité de ces musiques. Et voilà, moi, j'ai voulu rassembler des musiciens qui sont passionnés par ces musiques-là, mais avec un instrumentarium quand même très engagé et qui n'est pas forcément traditionnel. Voilà.
0: Clémence, on vous a déjà accueilli dans Planète Okora avec l'ensemble A Saphir, c'était à peu près il y a un an. Vous êtes franco-grecque, chanteuse, aussi poétesse finalement, puisque vous écrivez pas mal de paroles de ces chansons en grec et certaines aussi en pontique. Alors on va rentrer dans le vif du sujet, le pontique, d'où vient cette langue ?
1: C'est une langue qui vient des pourtours de la mer Noire. Il y avait une communauté de Grecs qui y a vécu pendant vraiment des centaines d'années depuis l'Antiquité et qui en fut chassée au début du XXe siècle, au moment de guerres fratricides entre les Grecs et les Turcs. Et des décisions de coin de table ont conduit les uns et les autres à devoir quitter leur territoire respectif. Donc les Turcs qui vivaient en Grèce ont été chassés, les Grecs qui vivaient en Turquie et en Anatolie aussi. Et donc il y avait ces pandios qui vivaient sur les pourtours de la mer Noire, qui parlaient cette langue qui prend racine principalement dans du grec ancien, mais qui est assez fascinante parce qu'on trouve aussi des traces de langue caucasienne et des traces de turc. Et c'est vrai que pour les enfants métis que nous sommes, c'est une preuve du fait que le métissage existe depuis toujours et que, quoi qu'il en soit, les peuples se rencontrent, s'aiment et créent des langues. Et c'est une preuve. Et aujourd'hui, on les chérit, les preuves.
0: C'est d'ailleurs cette langue que vous récitiez au tout début de l'émission. Vous écrivez aussi en grec, mais ce n'est pas votre langue maternelle. C'est votre grand-père qui vous obligeait à ne côtoyer que des Grecs quand vous veniez le voir sur l'une des îles des Cyclades. Est-ce qu'il avait raison, ce grand-père ?
1: Ah oui, il avait raison. Oui, définitivement, il avait raison. C'était dur au début parce que, justement, il y a la barrière de la langue, donc c'est pas évident de se connecter aux autres à ce moment-là, mais je pense qu'il m'a fait le plus beau des cadeaux ce jour-là.

0: Les voix de Sotire Belou et Prodromos Tsautsakis dans un Rebetiko, un disque qui enregistre les Rebetiko post-Seconde Guerre mondiale de 46 à 54. Clémence Gabrielidis, comment elle s'est faite votre rencontre avec tout ce répertoire du Rebetiko ?
1: Eh ben, je crois qu'elle s'est faite par ce même grand-père qui m'interdisait d'aller traîner avec des Français sur la plage. Il écoutait beaucoup, beaucoup de musique et il y avait beaucoup de fêtes sur sa terrasse. Et mon père aussi écoutait énormément de musique à la maison. Et un des fils conducteurs de ce qu'il a écouté toute sa vie, c'était ses musiques grecques au pluriel. Donc il y avait à la fois des musiques traditionnelles, à la fois du rebetiko, à la fois des musiques et des chansons beaucoup plus modernes. Donc c'était vraiment ce monde de l'ailleurs et de ce pays que je découvrais progressivement et auquel on me rattachait en m'expliquant que j'en étais aussi issue, c'est fait principalement par la musique et par ses chansons.
0: Clémence, vous nous avez fait un choix musical pour cette émission. Est-ce que vous accepteriez de nous présenter ce choix avant qu'on l'écoute?
1: Oui, avec joie. Alors, c'est une chanson composée par Antonis Apelgis, qui est un compositeur moderne que j'aime particulièrement. Et c'est une chanson qui sera chantée par Lisetta Calimeri, qui a une voix que je trouve assez exceptionnelle. Et j'ai choisi ce morceau justement parce qu'il n'est pas traditionnel, mais que il me raccroche à, je pense, mes premiers souvenirs des mois musicales. Et à chaque fois que j'entends un morceau de ce compositeur, ça me bouleverse musicalement et je sais pas, je le reconnais. Je sais pas que c'est lui qui a écrit, mais en fait je le sais, je le sens.

0: Tapé Dicassou Mattia par la chanteuse Lisetta Calimeri, c'est le choix de notre invitée Clémence Gabrielidis qui est aussi avec Paul Oliver, tous les deux membres du grand ensemble Philos que l'on écoute tout de suite.
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0: Chia, une chanson en grec et en kurmandji avec les voix de Clémence Gabrielidis, notre invitée, celle de Raphaël Yaffé, accompagnée par le grand ensemble Philos, Elena, Damien, François, Christophe et puis Paul Oliver, qui est notre invité aussi. Vous êtes joueur de sas, qu'on appelle aussi baglama, de violon baryton, et puis vous êtes à la direction artistique de l'ensemble Philos. Vous avez composé un grand nombre de morceaux de ce nouvel album qui s'appelle Chia, nom du titre que l'on vient d'écouter, sur des répertoires qui sont quand même pour la plupart issus de tradition. Alors comment est-ce qu'on appréhende un travail de composition quand on va puiser quand même dans des choses assez anciennes au final qui ressortent dans ce travail-là et dans cet album ?
1: Alors la démarche, c'est vrai que d'abord, avant de faire des compositions, enfin dans ma démarche personnelle en tout cas, on se nourrit d'énormément de musique traditionnelle, de musique populaire, parce que moi je suis très attaché aux musiques populaires souvent. Et donc voilà, en écoutant énormément de compositeurs, de styles qui sont pas forcément des fois des traditionnels, j'ai écouté beaucoup de choses aussi qui sont des compositions modernes de musiciens grecs, de musiciens kurdes, de musiciens turcs, qui font des productions très modernes en fait. C'est beaucoup mes influences en fait, hein, des groupes comme Kardeş Türküler, Miraz, Stelios Petrakis, Efren Lopez, Rose Dalif, je pourrais en citer plein. Et puis après, on se met à composer dans ce style. Donc on compose à la façon d'eux. Alors à chaque fois, je me dis, allez, j'aimerais bien composer un morceau dans une esthétique kurde, mais avec une rythmique iranienne. Et je me donne des espèces de cadres comme ça, de style, et forcément influencé par toutes les écoutes que j'ai eues dans ma vie et puis les derniers mois. Et voilà, ça, et j'essaye de créer des choses, en fait. Si on parle des compositions, en tout cas, j'aime bien quand on croit que c'est un morceau traditionnel.
0: Or, en tête, vous parliez de ce titre-là qu'on vient d'écouter.
1: Oui,
0: comme quoi c'était vraiment un peu l'essence de ce projet et de cet album et de ce que vous avez créé.
1: C'est vrai que cette composition particulièrement, ça a été tout de suite une volonté de vouloir composer quelque chose qui représente cette création Philos au sein d'un seul titre. Ce qui était très difficile parce que c'est très varié Philos. Voilà, il y a beaucoup de langues, il y a plusieurs chanteurs, chanteuses lead, des instruments de plein de pays qui ne sont pas forcément joués de façon traditionnelle ensemble. Donc il y a beaucoup de défis.
0: Oui, je n'ai même pas cité les instruments, pardon, mais il y a la flûte.
1: Bansuri indien.
0: La flûte bansuri, il y a du tombak
1: iranien,
0: du violon, voilà.
1: Violon baryton, saz, daf.
0: Ouais.
1: Et effectivement. Cette composition de Chia, j'avais envie d'essayer de faire un titre qui rassemble un peu tout ça au sein d'un morceau, avec les différentes langues, et en plus aller plus loin cette fois dans cette création, c'est-à-dire d'écrire aussi les textes et la teneur de ce qu'on veut raconter, à la fois à travers donc Clémence en grec et avec Raphaël en kurmandji, une des langues kurdes,
0: oui.
1: Une des principales langues kurdes qui est parlée dans Turquie.
0: Et ce texte parle de la montagne.
1: Et ce texte parle du concept de montagne salvatrice et d'une montagne qui rassemble. Alors la partie kurde, elle parle des montagnes qui rassemblent les quatre Kurdistans fictifs. En fait, j'aurais pu l'appeler, il y a un autre titre qui s'appelle Rêverie kurde. C'est un peu un rêve des Kurdes, ce qui se passe dans ce texte. C'est comme si c'était un Kurde qui rêve à qu'est-ce que ça serait dans mon rêve, les Kurdistans qui se rassemblent à travers leurs montagnes de résistance, à la fois en Iran, le Kandil, en Irak, en Syrie et en Turquie. Ils ont plusieurs montagnes de résistance, mais ils se rassemblent sur plein de valeurs, plein de choses. Ça n'a rien à voir avec la religion. Et en fait, voilà, on a imaginé à travers cette chanson les montagnes qui se réunissent, à travers les fleuves d'ailleurs. Parce qu'en fait, les fleuves de toutes ces montagnes se réunissent et se retrouvent en Mésopotamie et en Irak, entre le Tigre et l'Euphrate. Et du coup, c'est un peu un symbole aussi de dire, ben voilà, les montagnes, en fait, elles se réunissent avec l'eau au bout. Et en fait, et une fleur née à l'effigie du Kurdistan. En fait, c'est les paroles en kurde. Et Clémence, du coup, a rajouté une partie grecque sur cette chanson, qui est peut-être plus exprimer le fond du propos.
2: Pour le coup, en grec, c'est plus... j'ai voulu donner la voix à la montagne en elle-même. J'ai voulu qu'elle s'exprime elle-même, qu'elle parle et qu'elle nous appelle à elle. Et elle se désole un peu du monde qui a été créé en bas de ses cimes et qu'elle trouve bien trop chaotique. Et elle appelle l'auditeur à venir se poser tel un oiseau sur cette crête paisible et s'envoler dans une volupté et justement dans cette liberté que ces territoires nous permettent, parce que c'est des endroits qu'on ne peut pas contrôler finalement.
0: On va rester avec l'esprit kurde que vous mentionnez à l'instant, Paul, avec votre choix musical pour l'émission.
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0: Paul Oliver, on écoute votre choix musical. Est-ce que vous pourriez nous présenter ce morceau, cette voix?
1: Ah oui, Shivan Perver, donc le super illustre chanteur kurde, donc exilé en Allemagne, comme beaucoup de chanteurs et chanteuses kurdes qui ont défendu leur culture et qui ont osé chanter dans les années 80, 90, 2000. Enfin, il y a eu une grosse vague d'immigration politique en fait par rapport à ces artistes. Donc il y en a en France, il y en a beaucoup en Allemagne, dont cet illustre chanteur qui est une référence pour beaucoup de Kurdes. Et on a la chance qu'il soit encore vivant, qu'il fasse encore des concerts. Personnellement, je ne l'ai encore jamais vu sur scène, mais voilà, j'aimerais beaucoup vivre ce moment. Et ce titre, Estrel FM, qui l'a composé et qui l'interprète, c'est une légende kurde sur deux émirs qui se battent pour un royaume dans l'est de la Turquie, le royaume du Botan. Et c'est quelque chose qui est symbolique du combat des Kurdes à travers l'histoire. À chaque fois, il y a un sentiment d'espoir d'une petite région autonome, ou en tout cas une indépendance pour pouvoir promouvoir cette culture, la parler, la transmettre à ses enfants. Et il y a toujours un grain de sable qui vient faire dérailler, soit quelqu'un qui est un traître dans les Kurdes, qui se met avec l'Empire Ottoman. Enfin, en tout cas, cette histoire entre ces deux émirs qui sont cousins de la même famille, hein, qui portent allégeance aux Turcs et l'autre qui garde sa fierté kurde, et ça a fait capoter le petit projet qu'ils avaient, et un peu un symbole de beaucoup de choses qui se sont passées dans l'histoire des Kurdes. Et donc ils en ont fait une chanson qui est très importante pour eux et qui représente un peu leur combat historique et les difficultés qu'ils ont surtout à mettre en place quelque chose de viable entre eux aussi. Parce que c'est pas que les difficultés, ils sont quand même 60 millions les Kurdes. Pour se mettre d'accord, on est bien placé en France pour dire que c'est difficile d'être d'accord à 60 millions. Et pour les Kurdes aussi.

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1: C'est un extrait d'un album qui s'appelle Kurdistan Chant et Danse Populaire de 1955, un album de collecte et qui ne cite pas forcément toutes les sources et toutes les voix que l'on entend, donc je ne peux pas dire qui chante cette chanson ni dans quelle langue c'est. En tout cas, moi, ça m'a fait penser à ce que vous pouvez aussi reprendre et ce qu'on entend dans le grand ensemble Philos à travers la voix de Raphaël Yaffé, notamment dans Rêverie kurde. Est-ce que vous aimeriez peut-être parler un peu de ce titre avant qu'on l'écoute?
2: Rêverie kurde, c'est également une composition, effectivement. Alors là, composée, effectivement, vraiment pour dans le style et typiquement des compositions modernes kurdes, avec le makam, là, le mode utilisé pour ces musiques en ouchak. Husseini d'ailleurs, et c'est vraiment typique voilà, des compositions que j'ai faites où il y a des Kurdes qui m'ont dit mais c'est un morceau traditionnel ou pas, on sait pas trop si c'est un morceau traditionnel,
1: qu'est-ce
2: composition.
1: Qu'est-ce qu'on entend dans cette musique-là, qu'est-ce qui est vraiment assez spécifique, qui pourrait être différent d'une mélodie grecque ou ailleurs? Le mode déjà?
2: Oui, le mode et le trajet mélodique, hein, la signature mélodique on dit souvent quand on dit ça. C'est-à-dire quelle note commence et le trajet mélodique qui arrive sur une fondamentale. C'est typiquement dans les makams turcs, et voilà, il y a beaucoup ça qui est évoqué. C'est pas juste les notes du mode, c'est la signature mélodique de chaque mode. Et là, il est fait vraiment dans une signature mélodique typique des musiques kurdes. De certaines musiques kurdes, en tout cas de l'Est de la Turquie.
1: Paul Oliver, Clémence Gabrielidis, merci beaucoup d'avoir été là dans Planète Okora.
3: Merci.
1: On va se quitter avec Rêverie kurde et la voix de Raphaël Yaffé.
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0: Rêverie kurde, extrait de l'album Chia du grand ensemble Philos avec Paul Oliver, Clémence Gabrielidis, Raphaël Yaffé, Elena Morag, Damien Fada, François Pacolaba et Christophe Mondé. C'est un disque sorti au label Copersic. Restez avec nous sur France Musique dans Planète Okora tout de suite, ça va être l'heure du reportage et nous allons en Allier découvrir la fête de la rivière avec la Chavanée.
1: D'accord, repéré. J'ai reconnu sa coiffe. C'est la coiffe traditionnelle des journalistes de la capitale. Bon, je te montre le truc général.
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1: Il y a la Manu. Aliette.
3: Bonjour.
4: Enchanté, Manu. Enchanté. On aurait pu faire de la prise de son de son de rivière. Ouais. Tout de suite, là, si c'est...
3: On peut faire ça, ouais.
5: Moi, je suis bien, là.
4: Hein,
5: on est bien.
4: Et puis là, on est abrité du vent d'ouest.
5: Oh,
4: ben là, t'as tous les poissons, carpes brochées, tanches, et malheureusement, beaucoup de silures, maintenant. Je vais te faire passer la corde, et puis descendre la petite échelle, tranquille, sans tomber. Ben, là, ce que tu fais, c'est soit tu restes debout au milieu, soit tu t'assois à l'arrière ou à l'avant. Mais parce que tu vas voir, je marche dans le bateau d'une certaine technique.
1: Alors, nous sommes à la ferme d'Ambrault, une locature bourbonnaise qui est la propriété de l'association La Chavanée depuis 1978.
0: Maxou, chercheur, musicien et historien.
1: La Chavanée, c'est au départ un groupe folklorique, mais qui a été créé dans le contexte d'une classe d'école primaire animée par Jacques Paris, instituteur freiné. Donc on est versé dans l'éducation populaire. Oserais-je dire qu'on fait du folklore de gauche ? Pourquoi pas ? Et donc cette vie de groupe folklorique a connu beaucoup d'évolutions. La musique a tenu une part très très importante, longtemps, autour d'un groupe, La Chavanée, quoi. Et puis avec le temps, on a eu d'autres intérêts. Juste en bas d'Ambrault, il y a l'Allier qui coule, donc les bateaux. Et puis, ben, nous, on n'aime pas l'appellation PCI, on préfère celle qui est infiniment plus belle, d'art et tradition populaire. Et donc ça passe par la cuisine, ça passe par les costumes anciens, les outils anciens, les savoir-faire. On a de la vigne qui est plantée, on fait notre vin. Voilà, c'est des savoir-faire de toute nature.
4: C'est des bruits très propres à la rivière, quoi.
3: Attends, je vais garder mon équilibre.
4: Tu risques rien, toi.
0: Manu Paris, musicien et fils de Jacques Paris.
4: Et ça, c'est bon, ce qu'on appelle un bâton ferré. Tout.

0: Que toi, ça te paraissait évident de suivre ce que lui avait commencé à entreprendre?
1: Ah oui, mais je me suis même pas posé la question. C'est arrivé tellement tôt. Moi, j'avais une dizaine d'années quand la Chavanet a été créée, en 1969. Et donc, voilà, ça a été une histoire familiale aussi, très très importante, et c'est toujours une histoire familiale. Donc, honnêtement, je me suis pas posé la question.
0: Est-ce que la Chavanet des années 70 que tu as connue est la même Chavanet qu'aujourd'hui?
1: Ah ben, oui et non. Oui et non, c'est la même Chavanet d'aujourd'hui, dans un sens, parce qu'il y a toujours ma génération qui est là, mais il y a les générations qui suivent, et donc forcément, il y a d'autres sensibilités. Nous, si tu veux, quand je dis nous, donc ma génération des retraités d'aujourd'hui, on a touché du doigt une forme de civilisation traditionnelle qui était à la fin, mais qui était encore là par plein d'aspects. Et donc, pour nous, ces chansons traditionnelles, cette musique traditionnelle, a une dimension aussi vécue, quoi, charnelle un petit peu. Tu vois, ça correspond à des sensations, des odeurs, voilà, tout un tas de choses, des sons. Pour les générations d'aujourd'hui, c'est forcément plus distancé, c'est autre chose, c'est un côté plus abstrait, quoi. Même si on peut communiquer des choses, mais c'est une autre époque, mais qui n'est pas moins enthousiasmante, parce que du coup, ça donne de la créativité différente, et moi, je trouve ça formidable.
2: Il y a une belle voix.
3: T'as une vue assez intéressante de nos bateaux.
0: Et ces bateaux servaient à quoi dans la tradition ?
4: Alors, en l'occurrence, la Toucabanée emmenait des passagers. C'est vraiment la diligence d'autrefois, puisque les routes, d'abord, n'étaient pas très nombreuses, et souvent très peu sûres, avec beaucoup de brigandage. Et il n'y avait rien de plus sûr que de déplacer des gens sur la rivière au fil du courant, avec ce système de Toucabanée. Et sinon, les grands bateaux de transport, qui sont l'équivalent de nos camions aujourd'hui, on appelait ça des chalands, qui faisaient jusqu'à 30 mètres de long et qui transportaient tout ce qui était possible. Ça allait de la pierre de Volvic, les pommes d'Auvergne, du bois pour chauffer les Parisiens et par le canal de Briard, et puis les céréales, les vins, enfin tout ce qui était possible. C'était la voie de communication à travers la France. De là, on rejoignait la Loire, au bec d'Allier, et la Loire, on arrivait à Nantes, et Nantes, c'était la jonction avec les bateaux de la mer, et c'était toute une économie, un grand commerce, et une grande vie au bord de l'eau, c'est assez certain.

0: cas, maintenant, c'est pas si mal. C'est pas si mal. Non, on va le reprendre le 1 parce que ça peut être quand même beaucoup mieux. Allez, encore
1: le projet de départ, c'est aussi de se dire « Chez nous, il n'y a pas rien ».
2: Catherine Paris, musicienne et fille de Frédéric Paris.
1: On entend souvent ça, évidemment, puis habitant le milieu rural, on ne fait qu'entendre ça d'ailleurs. C'est très souvent ce qui revient. Ici, il n'y a rien, alors comme si potentiellement, dans une ville d'à côté, il y aurait tout ce dont on a besoin. Ce qui n'est pas faux, mais je pense que le projet de départ, c'est de dire, en fait, si on regarde, si on prend le temps de regarder et de s'intéresser à la vie locale, et peut-être à, du coup, par la même occasion, à ce qui se faisait aux anciens, eh bien si, il y a énormément même. Et il y a peut-être ce que nous, on ne sait plus. Donc c'était ça aussi, au départ, le projet.
3: J'ai l'impression qu'il y a aussi une forme de renouer avec quelque chose qui se faisait très naturellement à une époque, de chanter ensemble.
4: C'est faire société, c'est vivre ensemble, c'est également ce qui fait notre particularité, c'est qu'on a voulu, enfin c'est Frédéric qui a voulu casser la barrière entre musiciens et non-musiciens en mettant en place du chant en groupe, en chœur, quoi. Et donc on chante très très très souvent et c'est une manière de casser les barrières, on est tous ensemble, quoi. Quand on monte sur scène, voilà, il y avait même le chien tout à l'heure qui était là, il y a les enfants, les parents, les grands-parents, tout, voilà. On a une vision très collective de la chose.
3: Et j'imagine, mais en plus on va l'entendre, mais je veux bien que tu m'expliques un peu, il y a un répertoire lié à ces
5: bateaux. Ah bah oui, tu vas écouter ça tout à l'heure, là, ouais. On va chanter des chansons de Rivière pour le petit concert là, qui débute tout à l'heure à 15h.
0: Alors on va, comme d'habitude, vous chanter des choses qui se chantent à table, des chansons à boire, des chansons qui parlent de la rivière, des bateliers et des batelières. Et puis on essaiera de vous faire chanter le plus souvent possible. On vous assure que c'est possible.
6: C'est gratuit, mais il y a une participation.

0: c'est magnifique là-bas. Regarde les lumières, les couleurs.
1: C'est trop beau.
0: Enfin, quand t'as 10 ans que tu vois ça, là, tu te dis c'est quoi ce pays là-bas?
2: C'est le paradis.
0: Ah ouais, ouais. En plus, ce que tu vois là, c'est l'île.
3: Non, non, je ne m'embarque
2: pas. Est-ce que vous voulez manger dès maintenant un morceau de tarte?
4: Peut-être plus tard.
2: Plus tard, ouais. Mais vous avez mangé là?
4: Ouais, j'ai mangé.
2: Ok.
5: Et donc à la Chavanée, on danse, on joue de la musique, on va sur des bateaux, mais il y a aussi beaucoup autour de la cuisine, j'ai l'impression.
2: Alors on fait beaucoup autour de la cuisine parce qu'en fait on se retrouve tous les samedis.
5: Ghislaine, membre de la Chavanée depuis 1973.
2: Donc on mange tous ensemble le samedi soir, donc on fait de la cuisine. En général, on cuisine collectivement, on rigole bien en cuisine, hein, tu t'en doutes. Voilà. Et puis de façon ponctuelle pour les fêtes, bon, bah, évidemment c'est un petit peu différent parce qu'il faut organiser pour un grand nombre de personnes. Et puis évidemment notre point référence c'est la bassie, c'est la pièce que tu as vue à côté avec le four à pain. C'est là où on fait nos galettes. Alors les galettes, c'est pas des galettes bretonnes. Nous, chez nous, la galette, c'est la tarte. Tout est fait maison, bien sûr. On fait la pâte, on cuit dans le four à pain, qui est le four à bois. Donc ça, c'est tout un travail que plusieurs filles sont capables de faire, bien sûr.
6: Et quand on a visité cette ferme, qu'on a vu la situation, tu vois, dominant la rivière Allier, en plein bocage, on s'est dit, là, si on veut, on peut faire de la musique à minuit, à 2h du matin, on peut faire nos fêtes, tu vois, c'était idéal. Bon, c'était dans un sale état, mais enfin, mon père a eu cette audace d'acheter ça, quoi, tu vois. Pour nos activités, on a besoin de toute cette place, quoi. Tu vois, donc petit à petit, on a cette partie-là, la partie de la vieille maison, comme on appelle ici, qui a une destination plutôt muséographique, mais pas que, parce que c'est aussi des salles qui vivent, tu le vois aujourd'hui. Il y a un feu dans la cheminée, il y a des tartes qui sont faites, il y a des gens qui répètent en musique, on a une exposition temporaire aussi à côté, tu vois, sur des domaines ethnographiques. Voilà, donc, et puis petit à petit, on a aménagé la grange et les anciennes écuries en vraiment salle d'activité. Parce que pendant longtemps, on n'était qu'une trentaine, tu vois. On n'était pas très très nombreux, quoi. C'était un peu à l'échelle du village. Puis petit à petit, on a des gens qui sont arrivés là, qui sont venus, attirés par ce qui se passait ici, quoi. Parce qu'il se passait quelque chose, quand même. Il se passait quelque chose, voilà. Et donc, du coup, mon père, si tu veux, il s'était élevé dans un bistrot de campagne. Et lui, il avait toujours voulu recréer cette idée que la porte est ouverte, comme dans un bistrot de campagne. Viens qui veut, tu vois, et un côté convivial, quoi. Et donc voilà.

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1: C'est la fin, bientôt la fin de notre émission, puisqu'on va finir en musique. L'heure de remercier Max James qui réalise, Maud Nourry, attaché de production. Aujourd'hui à la technique, nous avions Jean-Benoît Tétu. Et la semaine prochaine, je vous retrouve à 14h dans Planète Okora le samedi. En attendant, on va se quitter avec la reprise d'une chanson du répertoire Rebetiko par une ancienne invitée de Planète Okora, la chanteuse grecque, franco-grecque Daphné Kritaras.

0: C'était Planète Okora d'Aliette Delalleux. Belle nuit à l'écoute de France Musique. Tout de suite, tour de chant. 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
1: Je monte sur les planches et vous venez me voir.
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3: Aujourd'hui, Antoine Chiosi et la chanson corse, première partie. Aujourd'hui, âgé de 94 ans, Antoine Chiosi fait figure de patriarche. Surnommé par certains le patron, il est surtout l'emblème tutélaire de la chanson corse des 60 dernières années, avec un parcours exceptionnel que nous allons évoquer en sa compagnie. C'est à ce titre qu'il a été sollicité par Patrick Fiori pour ses projets d'albums collectifs Corso Mezzo Mezzo en 2015, 2022 et 2025, suivis de concerts géants. C'est au stade Vélodrome de Marseille qu'a eu lieu le concert le plus important, le 23 mai dernier, pour célébrer le troisième opus. Devant 50 000 spectateurs en délire, ce furent au total 130 artistes qui ont tenu à chanter un titre en langue corse et en apothéose 5000 choristes tous habillés de blanc. Comme lors des éditions précédentes, c'est Antoine Chiosi qui assurait sous forme de vidéo les présentations de ce spectacle incroyable animé par Patrick Fiori.
4: Rencontre, partage et enthousiasme à travers la musicalité d'une île. À l'invitation d'artistes insulaires, certains grands noms de la variété française ont accepté spontanément et avec bonheur de chanter la Corse. Ce peuple corse, d'où vient-il? Quel est-il? Quel sang coule dans nos veines? Bloc de granit dressé vers le ciel. Défi ou prière? Toute l'âme corse est déjà là.
3: En guise d'introduction, Patrick Fiori et Antoine Chiosi chantent alors en duo un titre emblématique, écrit par Géo Cogé et composé par Vincent Scotto, pour les débuts de Tino Rossi au Casino de Paris en 1934 dans la revue Parade de France. Cette chanson symbolise encore l'attachement viscéral de plusieurs générations d'artistes à leur terre si belle et si particulière. La Corse a une histoire mouvementée, ballottée par les conquêtes, et même une courte période d'indépendance au XVIIIe siècle avec la République instaurée par Pascal Paoli. Rattachée à la France depuis 1769, elle est toujours fière de sa culture et de sa liberté. Avant de développer un tourisme de qualité, elle est longtemps restée une terre agricole assez pauvre, aux rites ancestraux et à l'âme intemporelle.

0: Antoine Tchosi, bonjour.
1: Salute.
0: Vous êtes une véritable figure de la chanson corse depuis les années 1960. Et aujourd'hui, vous nous recevez chez vous, en Corse. Donc, est-ce que vous pouvez nous en dire un petit peu plus? Où est-ce qu'on se trouve?
1: Benvenuto, nous sommes en Valagne, cher Martin, et face à la mer, Calvi, Revelata, tout ça, et puis le bleu, et puis le bonheur, et puis la passion, et puis tout.
0: Antoine Tchosi, pour nous c'est une grande chance de pouvoir discuter avec vous, puisque vous êtes né en 1931 et que vous avez connu toute l'évolution de la société corse, que vous avez voulu exprimer à travers votre carrière de chanteur, parce que vous avez énormément défendu la culture corse. Comment était la vie dans les années 30, lors de votre enfance?
1: Ma bague, dans ces moments, così belli, je garde en mémoire tout ce qui a fait mon enfance du côté de Querciolo, du côté de Sorbo Cagnano. Sorbo Cagnano, c'est au sud de Bastia, une vingtaine de kilomètres. La région s'appelle la Casinca. Donc il y a 5 villages éparpillés, et c'est là que tout se passait. Voilà. J'ai vécu les jeux, les soirées, les invitations, la passion, et tout ce qui fait une vie paysanne.
0: À l'époque de l'enfance d'Antoine Tchosi, la culture corse, comme c'était le cas pour de nombreuses langues et cultures régionales, était occultée, voire dénigrée et réprimée par l'enseignement de la Troisième République. Sa perpétuation était donc réservée aux cercles familiaux. Prenons par exemple cette chanson traditionnelle qui évoque de façon sarcastique la création d'une ligne de train sur la côte orientale de la Corse en 1880 et ses conséquences sur la vie économique locale.

0: Cette chanson a été enregistrée par Antoine Chiosi sur l'un de ses premiers disques 45 tours au milieu des années 60 avec un excellent accompagnement de guitare manouche. Le chanteur avait déjà un beau parcours derrière lui. Adolescent, il menait une vie de berger et de cultivateur et sa vocation de chanteur amateur s'est concrétisée lorsqu'il a été engagé dans l'orchestre de danse du grand guitariste Marcel Bianchi pour participer aux animations estivales de Bastia. Après son service militaire dans les Alpes, il décide d'aller à Paris et de se former au chant tout en vivant de différents boulots. En 1957, il décroche un engagement de choriste au théâtre Mogador dans l'opérette Naples au baiser de feu avec Tino Rossi, qui tient l'affiche durant 2 ans. Antoine enchaîne avec un petit rôle dans l'opérette Sissi impératrice, mais il préfère ensuite se tourner vers le théâtre en prenant des cours au Vieux Colombier jusqu'en 1962. Faute d'engagement suffisant, il aborde le tour de chant en débutant dans de petits cabarets de la capitale. C'est le temps des vaches maigres et des chambres de bonne, jusqu'au jour où sa carrière va connaître un moment de révélation.
1: J'ai quitté le monde de l'opérette sans aucun regret. J'étais à la recherche de comment, que pourrais-je chanter, que pourrais-je chanter. J'allais le savoir bientôt. Et en fait, c'était la Corse qui m'a appelé.
0: Cette nouvelle carrière, comment est-ce qu'elle a débuté ?
1: Elle a débuté au mois de mars 1963 à l'Olympia. Bruno Cocatrix organisait le festival de la chanson corse. C'était une œuvre charitable pour venir en aide au toit du couvent de Roliane, où dans le toit s'était écroulé, et le père Jean était avec nous ce soir-là, il est monté sur la scène, et le couvent a été réparé.
0: Donc là, vous étiez 18 concurrents pour une sorte de concours ?
1: Tout à fait, oui, nous étions 18, entre hommes et femmes, qui chantaient en corse et en français. Et puis, après les grandes répétitions, qui ont eu lieu à l'Olympia avec le grand orchestre, je pensais qu'il y avait quelqu'un qui avait un joker. Je ne le savais pas encore, mais c'était moi. Avec Paez et Spento, cette complainte fabuleusement riche en harmonie et en souvenirs, ce village qui se vidait, que l'auteur avait connu chantant, plein de vie, et qui était en train de mourir.
0: Cette chanson, elle vous a suivi longtemps. Elle est très caractéristique d'une certaine nostalgie de la Corse rustique, de la Corse ancienne.
1: C'est un témoignage, ça reste un témoignage très édifiant parce que la personne, Jean Giugrand, qui l'a écrit, avait subi l'exil. Et cet exil, cet éloignement, l'avait inspiré profondément. C'est une œuvre capitale, une œuvre bouleversante, voilà.

0: Et donc, en chantant cette chanson devant un public, j'imagine essentiellement des Corses, également de la salle, ça vous a porté bonheur?
1: Tout à fait. L'Olympia faisait salle comble ce soir-là, et on m'offre une Corse en or, offerte par l'ami de cocatrice qu'on appelait le parrain.
0: Quelqu'un qui vous a suivi un petit peu toute votre carrière, comme une sorte de mentor?
1: Oui, ce parrain, c'est Jack Frank qui m'a suivi, qui m'a aidé, voilà.
0: C'était important pour vous d'avoir une sorte de référence morale comme ça, Jacques Franqui?
1: Tout à fait, parce que c'est un personnage hors du commun qui agit et qui m'a aidé, et donc je lui dois tout. Jack Frank, de la Castagnetxa.
0: Ah, donc la même région que vous?
1: Tout à fait. C'est peut-être ce qui nous a rapprochés depuis toujours, voilà.
0: Avec votre premier prix, vous avez commencé donc à être remarqué parmi plein d'autres artistes corses. Mais déjà, Antoine Chiosi, qui avait eu le premier prix, c'était un début de quelque chose, un lancement quand même.
1: Oui, il y avait surtout, à l'époque, des associations qui m'invitaient.
0: Donc vous chantiez pour des associations corses, mais vous avez aussi chanté dans les cabarets de la capitale. Vous allez peut-être pouvoir nous en citer
1: quelques-uns. Oui, je garde en mémoire le Pussycat, où je chantais Léo Ferré, je chantais des choses que j'avais mis en mon répertoire.
0: Alors, dans quel quartier est-ce que vous alliez? Parce que des cabarets, il y en avait plein à Paris, mais c'était pas la même chose selon les quartiers.
1: Il y avait en gros trois quartiers. Il y avait le quartier de Montparnasse, il y avait le quartier de l'Opéra, le quartier des Champs-Élysées, même quatre, et le quartier de la Butte. Je garde en mémoire les soupers de la Villa d'Est chez ce bon monsieur Paoli, qui ne parlait qu'aux têtes d'affiche. Je garde en mémoire d'avoir eu au même, à mes côtés, un certain Serge Lama avec sa chanson qui était les Ballons Rouges, voilà. Ça, c'était la nuit à Paris.
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0: Il y avait notamment Rudocard qui connaissait des chansons parmi les qui avait un répertoire de variétés françaises, espagnoles, italiennes à l'infini. Et voilà.
1: Dans quel établissement là?
0: Là, c'était au Champs des Guitares, rue de Grenelle, près du Champ de Mars.
1: Et là, vous étiez combien à chanter dans ce genre d'endroit?
0: Ça dépend, 3, 4, 5 ou 6, ça dépendait. Ça dépendait, oui.
1: Et les convives étaient des Corses essentiellement?
0: Il y avait des Corses et des amis de la Corse, et Pinsou. Il y avait de tout. Il y avait de tout. En tout cas, l'ambiance allait au-delà de minuit. Hein.
1: Donc il y avait quand même ce phénomène des restaurants un peu communautaires, quoi.
0: Tout à fait, oui, oui. Je garde en mémoire certains restaurants communautaires, comme vous dites, oui, oui, où le temps passait trop vite.
1: Comment est-ce qu'on pourrait décrire la diaspora des Corses à l'époque, dans les années 60?
0: Elle est vaste. Elle est très vaste. Ça va à tous les degrés, à tous les métiers, aussi bien à Paris que à Bruxelles, aussi bien dans le monde.
1: Elle résulte d'un besoin d'exil, quand même, finalement, parce que la Corse était assez pauvre à l'époque.
0: Elle réside dans le fait de retrouver ses racines, de se retrouver entre compatriotes, et puis alors évoquer toujours cette Corse qui nous colle à la peau, cette Corse qui est en nous, et qui nous suit, et qui nous enchante, et qui est là, toujours.
1: Je parlais du fait d'avoir quitté la Corse. Pourquoi est-ce qu'il quittait la Corse à cette époque-là?
0: Il quittait la Corse par besoin, mais tous, ils revenaient de temps à autre, du moins à la fin de leur vie. Tous.
1: Le retour au pays.
0: Le retour au pays.
1: Que vous avez chanté plus tard.
0: Oui. Je suis parti un jour chercher d'autres lumières. Un ailleurs inconnu dont je rêvais souvent. Et si j'ai parcouru presque la terre entière, il me faut revenir. Rimane. Revenir sans cesse dans la maison de Corse accrochée près du ciel, où les fenêtres plongent sur la mer qui frémit, où l'enfant que j'étais courait vers le soleil, c'est là où je suis né, et finirai ma vie, voilà.
1: Antoine Etchiosi, est-ce que vous seriez plus un chanteur de la diaspora corse ou plus un chanteur de la Corse, en Corse?
0: Les deux. J'essaye de chanter la Corse du mieux que je peux, parce que le chant a toujours été ultra présent au sein de cette communauté, depuis les berceuses jusqu'au bout. C'est la tombe.
1: De la naissance à la tombe, oui.
0: Oui, tout à fait.
1: Parmi les premiers succès d'Antoine Chiosi figure cette chanson signée des frères Vincenti, évoquant les marchands ambulants dans les villages reculés de la montagne corse, accompagnés à la guitare par Matelot Ferré.
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0: Quel était votre répertoire dans les cabarets où vous chantiez dans les années 60?
1: Le thème était toujours identique. C'était la Corse. La Corse chantée en français, ou la Corse chantée en Corse. Voilà. Et tous les thèmes étaient évoqués d'une façon permanente.
0: Et j'ai envie de dire d'une façon nostalgique, souvent.
1: Il y avait de la nostalgie, mais pas que de la nostalgie. Il y avait aussi des chansons humoristiques, parce que la chanson humoristique a toujours été présente dans notre communauté. Mmh. Donc ça faisait battre des mains, ça faisait de l'ambiance, quoi. Voilà, voilà.
0: Mais alors, j'ai vu une photo de vous. Vous étiez costumé en Monsieur William, le personnage de la chanson de Léo Ferré, Paroles de Cosimon. Et donc ça veut dire que vous aviez aussi un répertoire de succès français de l'époque.
1: Cosimon, j'ai adoré. J'ai rencontré une fois ou deux.
0: Qu'est-ce que vous chantiez d'autre comme chanson française de l'époque?
1: Ah, je chantais « Est-ce ainsi que les hommes vivent ?» Tout est affaire de décor, tout. Changer de lit, changer de corps, à quoi bon? 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Est-ce ainsi que les hommes vivent? Vous pouvez chanter avec moi?
0: Oui.
1: Et leur baiser, on reprend, hein. Est-ce ainsi

0: Et avanti! 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
1: Donc Aragon, c'est vraiment une figure importante pour vous?
0: Oui, tout à fait, c'est immense, immense poète.
2: Cette chanson du célèbre Tintin Pasqualini, évoquant la maison paternelle, rappelle à Antoine Chiosi celle construite par son père pour sa famille en 1937, 2 ans avant sa disparition accidentelle. Et triste.

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1: Antoine Chiosi, j'ai...
2: Est-ce que vous pouvez supprimer un peu le « i » ? Répétez un peu, voir. Pour... C'est Antoine Chiosi.
1: Oui, et alors, vous voulez que je dise quoi ?
2: Bah, n'accentuez pas le « i ».
1: Chiosi. Chiosi.
2: Chiosi. Répétez.
1: Chiosi.
2: Alors, bravo.
1: Bon, ok. Il faut s'habituer, ce n'est pas les mêmes accents toniques qu'en français. Alors...
2: Enfin, pensez-y quand même, ne pas accentuer le « i ».
1: Je vais essayer.
2: Bah, d'accord, ok.
1: D'accord. Mais alors, après ça, vous avez commencé à faire des disques en 63, des 45 tours sortis sur une petite marque qui s'appelait Acropole. Et avec que des chansons en Corse. Hein.
2: Oui, tout à fait. Tout à fait. J'étais accompagné par des gitans extraordinaires, Paese Spento, et puis La Maison de Corse, et puis des chansons qui plaisaient et qui tranquillement s'installaient dans la mémoire d'une communauté et traversaient le temps sans prendre aucune ride et que l'on fredonne toujours.
1: Parce que... Alors là, si je prends un de vos premiers disques, il y a une chanson, je crois, qui vous tient à cœur, c'est Casa Paterna.
2: Ah oui, Maison Paternelle. Ah oui, c'est un chef-d'œuvre, Tintin Pasqualini. Elle reste gravée dans la memoria. La memoria d'un pauvre lusano, d'un peuple tout entier, tant elle est véridique, et ce qu'elle représente, c'est sa casa paterna. Voilà. Un petit chef-d'œuvre de Tintin Pasqualini, qui est toujours à mon répertoire, d'ailleurs, depuis 50 ans. Peut-être plus.
1: 60, oui.
2: 60 Ah bon, d'accord, 60.
1: Là, on va revenir à votre fameux mentor, cet homme qui a eu tant d'importance, Jacques Franqui,
2: oui.
1: Qui vous a permis de faire à nouveau l'Olympia.
2: Oui, une belle soirée, un Olympia archi-comble et beaucoup de bonheur. Ma mère était venue exprès de Corse, elle était... quand j'ai chanté, elle était assise avec ma sœur, bon, des gens de la famille, et une dame à côté. Et quand j'ai chanté Corsica Bella ou quelque chose comme ça, et le public a applaudi et ma mère a dit à sa voisine, c'est mon fils. Voilà, toute fière, les joues rougies par l'émotion. Et au Moviolo, voilà. Ce souvenir qui est impérissable.
1: Bah oui, ça c'est un grand moment, j'imagine bien. Et donc, à l'issue de ce passage à l'Olympia en 1965, votre ami Jacques Franqui, alors lui, il vous a permis de faire un 45 tours qu'il a lui-même produit.
2: Il appelait ça un EP.
1: Oui.
2: Pour la bonne raison qu'il y avait quatre titres. Il y avait notamment Le Prisonnier, Tragouline. Et puis, il y avait, à cette époque, quelque chose qui a disparu, c'est dommage, un mode promotionnel imbattable. C'était le jukebox. Les jukebox, il y en avait partout. Il y en avait dans les palaces, il y en avait dans les bouges, il y en avait de partout. Le jukebox était, au niveau de la promotion, imbattable.
1: Oui, c'était un complément de la radio.
2: Tout à fait, tout à fait.
1: Et alors, parlez-nous de cette chanson, Le Prisonnier, et de ses auteurs d'ailleurs, parce que c'est des gens avec qui vous avez travaillé assez longtemps. C'est, vraiment, Le Prisonnier, c'est une chanson qui vous a suivi aussi pendant toute votre carrière, quasiment.
2: Voilà, je n'entrerai pas dans le détail, mais Le Prisonnier, je l'ai connu. Une fois qu'il a payé sa dette, je l'ai connu. Il est revenu au village, et pour nous, c'était... Un personnage étonnant, le prisonnier.
1: Donc c'est une histoire vraie, une histoire corse.
2: Peut-être, peut-être. Mais pas seulement corse, hein. Des prisonniers, il y en a de partout, hélas.
1: Cette chanson, comme les deux suivantes, ont été écrites par un couple, Martine Lorenzi pour les paroles et Danny Revel pour la musique.
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1: Mais par contre, Les Bandits d'honneur, autre chanson qui figure sur le même disque, ça, c'est typiquement corse.
2: Oui, tout à fait, tout à fait. C'est rendre honneur à ces bandits qui, finalement, ont fait du bien quelque part. Ont fait du bien.
1: Vous en avez connu ?
2: Un ou deux, pas plus.
1: Alors, vous pouvez nous décrire quand même ce que ça symbolisait
2: avant ? Non, non, ça m'est interdit.
1: Non, mais je ne vous demande pas de me
2: non,
1: dire...
2: Non, non,
1: je
2: non.
1: Je vous demande pas de nom. Je me demande juste d'expliquer l'idée du bandit d'honneur.
2: Oui, je vous dirais simplement une chose... Hein, qui était dans mon... quand j'étais avant de Solasque, donc 14 ou 15 ans, maman nous parlait quelquefois d'un petit cousin à elle qui était au bagne de Cayenne, qui avait pris 20 ans de Cayenne pour avoir tué. Elle nous décrivait un jeune homme très beau, très gentil, attention. Et donc, et puis... Au lendemain de la guerre, 43-44, on a appris que notre prisonnier allait être de retour au village. Donc on était resté sur le beau jeune homme, bon costaud, etc. Et on a vu apparaître un petit bonhomme tout rabougri qui portait une casquette à carreaux avec quelque chose écrit sur le front. Alors, mais pourquoi sur le front ? On ne sait pas, mais il y avait quoi d'écrit, on se disait, nous, les enfants. Finalement, on a eu le fin mot de l'histoire. Sur le front, il y avait écrit qu'il se voyait encore sans pitié. Sans pitié, il avait essayé, au retour du bagne, d'effacer, on me dit, avec le nitrate d'argent. Mais l'inscription, c'est-à-dire le tatouage, était tellement profond que ça il n'avait pas réussi à le trouver. Alors, d'où le fait qu'il portait la casquette au ras des yeux. Voilà, l'anecdote.
1: Oui, ben, c'est une belle anecdote. Merci de nous l'avoir narrée. Donc, c'est important, ce disque produit sur le label Top Records par votre ami Jacques Franqui.
2: Oui, qui avait fait le maximum, c'est-à-dire il y avait les violons ziganes, des guitaristes gitans de haute volée, et il y avait des flûtistes, il y avait une vingtaine de musiciens. Ça que le disque était enregistré dans les meilleures conditions, dans des grands studios, et qu'il est toujours d'actualité, pour ainsi dire, quoi.
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0: L'année suivante, vous avez eu la chance d'être repéré par une grande maison de disques, là. Cette fois, c'est Barclay.
1: Barclay, oui. Barclay, où j'ai fait 2,45 tours avec Léo Missire et donc Davia et puis Moni, de chansons qui roulent, quoi. Et Eddie était très content de moi.
0: N'empêche que vous n'êtes pas resté très longtemps sur ce label-là.
1: 2 ans.
0: Donc il y a encore eu un autre label dans votre discographie qui est un peu particulier parce qu'il avait beaucoup d'artistes corses. Donc là, ça commence en 1966, c'est le label Président.
1: Président, oui, il y avait Regina et Bruno, les frères Vincenti, Maryse Nicolas, il y avait toute une... Le lui s'appelait Ted Moura. Il avait une belle écurie.
0: Vous avez fait partie d'écurie Président pendant quelques années?
1: 2 ans.
0: Là, vous nous avez cité quelques artistes corses qui...
1: Il y avait des musiciens corses. Il y avait Antoine Bonelli, champion de la guitare.
0: J'ai Antoine Bonelli, j'ai Jacques Istria.
1: Oui, bon guitariste.
0: Polo Quilici.
1: Quilici. Voilà, bravo. Mais il fait des progrès, hein.
0: J'essaie.
1: Ah oui.

0: Alors, parlez-moi de la vieille guitare.
1: Bah, la vieille guitare, c'est l'instrument type apprivoisé depuis la nuit des temps par des doigts experts qui faisaient chanter leur guitare de façon merveilleuse, tant ils aimaient cet instrument et tant ils le manipulaient avec bonheur, avec plaisir.
0: Alors, la guitare, elle est vraiment indissociable de toute l'histoire.

0: gens appréciaient beaucoup. Voilà.
1: Les cabarets dont vous parlez, à Ajaccio, il y avait le pavillon bleu
0: Oui.
1: de Paolo Quilici
0: Paolo Quilici.
1: et au son des guitares de Antoine Bonelli.
0: Antoine Bonelli, ça c'était les deux pôles de la guitare corse. Voilà, qui très belle soirée, très belle ambiance, appréciée, je dirais.
1: Là, comment expliquez-vous cet engouement pour la guitare? Pourquoi cet instrument-là, spécifiquement, est-il lié à la chanson corse?
0: Elle est liée à la chanson corse parce qu'elle accompagnait magnifiquement la musicalité corse à partir des berceuses aux chants satiriques et puis aux chants nationaux, exemple Dio vi salvi Regina. C'est pour ça que la guitare est restée l'instrument emblématique d'une société, d'une corporation, d'un coin de terre.
1: D'accord. Bon, c'est vrai que la guitare, elle a une histoire universelle, mais en Corse, en tout cas, elle est extrêmement présente.
0: On l'a adopté, c'est un instrument qui nous va bien. C'est sans doute ces cordes, ces résonances, et puis qui sont en accointance avec le temps passé, avec les ancêtres, avec Ponteno, tout ça, et tout ce qui fait l'historique de la Corse.

0: Il y a une autre chanson de Martine Lorenzi et Daniel Revel que vous aimez bien, je crois, c'est Paysanne ou Le Villageois.
1: Oui, le villageois, toi, mon ami de Corse, qui un jour a quitté ceux de ton île et ceux de ton village pour aller vivre ailleurs une autre destinée et défendre l'honneur du nom qu'on t'a donné. Toi, mon ami de Corse, qu'on n'a pas oublié, ton père, ta mère, les vieux de ton village, quand ils parlent de toi, ils ont les yeux qui brillent autour du feu de bois dans ta grande famille. Alors, paysan, paysan, paysan, c'est pas paysan, c'est l'identité paysanne, paysan, du pays, du cru. Voilà, paysanne, ou que tu sois, quoi que tu fasses d'autre, paysanne, tu resteras toujours l'un des nôtres. Voilà.
0: Donc l'identité et la nostalgie, on peut dire, Antoine Chiozzi, que c'est pratiquement l'histoire de votre vie.
1: Pas seulement l'histoire de ma vie, c'est toutes les chansons, hein. Aussi bien des trucs amusants, les chansons satiriques, les chansons profondes, les chansons de deuil, les chansons de joie. La chanson est mon emblème.
0: Mais pourquoi

0: Pourquoi est-ce que les chansons corses, pour la plupart, sont quand même à dominante nostalgique?
1: Non, c'est pas vrai. C'est pas vrai. Elles sont davantage connues, on ne sait pas pourquoi, à travers cette nostalgie régnante, mais quand même, il y a d'autres aspects sur le plan satirique de la chanson paysanne qui sont très savoureuses. Oui. Et qui, où il y a le rythme, où il y a la festivité.
0: Donc, il y a quand même une richesse, une variété de styles.
1: Tout à fait, parce que comme je l'ai déjà dit, et je me répète sans doute, la Corse et la musicalité corse est présente en nous et souhaite qu'elle le reste, parce que c'est tout pour nous.
0: Mais j'ai quand même l'impression que la nostalgie fait, ou la mélancolie peut-être fait vraiment partie de l'âme corse. Peut-être à cause de son histoire aussi.
1: Sans doute, oui, sans doute, la nostalgie, la chanson nostalgique traverse mieux le temps que la chanson amusante, mais c'est comme ça. C'est une nostalgie en nous qui nous tient et qui se manifeste. Voilà.

0: Cette chanson, Paisano, pourrait résumer l'âme de la Corse qu'a si bien chanté Antoine Chiosi depuis plus de 60 ans. Nous le retrouverons la semaine prochaine pour évoquer son âge d'or des années 70. D'ici là, vous pouvez réécouter et podcaster cette émission sur le site de France Musique et sur l'application Radio France. 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Merci à Jérôme Chiosi pour son aide et à Romain Couturier de la discothèque de Radio France.
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